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0: C'est toutes des putes.
1: Oh, c'est des femmes comme les autres.
0: Ouais, c'est des femmes, c'est des putes. L'avantage avec les putes, c'est que tu sais à quoi t'en tenir.
1: Et ma mère, c'était pas une pute.
0: Mais qu'est-ce que t'en sais?
1: Oh, mais arrête, je le sais.
0: Oh non, je dis ça, j'ai rien contre les putes.
1: Mais alors, qu'est-ce que t'as contre les femmes, alors? Tu vois, des fois, moi, je monte avec une pute, ben, je me dis, pourquoi je n'entendrais pas un mot?
0: Tu veux être macro?
1: Mais non, mais c'est pas ce que je voulais dire, mais on sait jamais pourquoi elles en sont arrivées là, ces filles-là. Eh ben, pourquoi je tomberais pas sur une fille qui aurait envie que je la sorte de là?
0: Et pourquoi tu rencontrerais pas directement une fille qui est pas pute? T'as pas baisé qu'avec des putes dans ta vie?
1: Non, non. Souvent. Toi, avec qui tu baises?
0: Tout seul.

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1: Bienvenue. Déjà, à toi qui écoutes ce morceau, félicitations. On peut ressentir que tu as du goût. C'est pas n'importe quel artiste, c'est le Juice Baby.

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crois pas que je sois le meilleur chanteur. Non, je crois même pas que je sois le meilleur à quoi que ce soit en fait. Souvent je me dis que ça sert un peu à rien, tous ces efforts, t'es mal, j'ai même pas réussi la recette de mon plat de ce soir. C'était des pâtes et j'ai mis trop de sauce. Comme d'hab, je pense à autre chose. 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C'est peut-être l'ennui, peut-être l'habitude ou les deux. En tout cas, serait temps de se barrer vu les valises que j'ai sous les yeux. 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

0: Bonsoir à tous et bonsoir à toutes. C'est MapMonde, l'émission géographique et musicale sur Radio Campus Paris 93.9. Il est 21h02. Nous sommes le jeudi 2 juillet 2026. Aujourd'hui, Thomas est à la réalisation.
1: Bonsoir.
0: Il y a Camille autour de la table.
2: Bonsoir.
0: Antoine.
3: Coucou.
0: Sylvain qui vient d'arriver.
4: Salut.
0: Hugo.
5: Bonsoir.
0: J'ai mis une petite feinte à Hugo pour,
5: ouais, j'ai
0: pour commencer. Pour commencer. Alors, vous regardez sûrement Espagne.
1: Pas du tout.
0: Bah, comme nous. Nous, on a un écran installé.
1: Il y a Mehdi Maizy dans le studio qui fait des mauvaises blagues.
0: Ouais. Attention, on avait genre 1/100 du buzz de Mehdi Maizy. On serait content, hein, mais.
5: On serait pas là.
1: Ouais.
0: Bref, en tout cas, aujourd'hui, ça fait un petit bout de temps qu'on s'est pas vu parce qu'il y a eu des canicules, il y a eu des intempéries.
1: Le studio était en dérangement.
0: Et du coup voilà, on revient, en fait je viens déjà de dire le thème, parce que qu'est-ce qu'on fait ce soir les amis?
2: Haute chaleur.
1: Chaleur, mais canicule. Elle comprend pas quand on lui dit un thème, elle comprend pas.
2: Mais il faut choisir des synonymes, c'est plus rigolo.
1: Mais c'est comme quand on était sur les trucs internationaux là. Putain.

0: Bon, je pense que quand on.
1: Non, pas du tout.
2: Il faut expliquer ce qui s'est passé, c'est qu'Antoine a voulu censurer le match. Et voilà.
3: Est-ce que tu pourras nous faire une alerte quand il y aura un but?
1: On fera des alertes bien.
0: Ça
1: fait plaisir, ça fait plaisir. Pour les gens qui écoutent MapMonde, au lieu de. Oh là là là là. Mais t'aurais jamais dû te bouger.
0: Ouais, pardon.
3: Pour les gens qui écoutent MapMonde, de regarder le match.
1: Espagne-Autriche, bien sûr. On avait trouvé une position parfaite, on a tout bougé. Oh là là là.
3: C'est terrible.
0: C'est bon.
1: Ok, c'est bon.
3: Allez, bravo Hugo.
1: Eh,
3: super.
1: Et en même temps, émission canicule, pour y revenir, premier choix un peu évident. Évidemment. Sean Paul, Thomas.
3: Voilà, un Jamaïcain qui chante à propos de la température qui monte. Ça parle pas forcément de la température extérieure, évidemment. On est quand même sur un double entendre plutôt olé olé.
0: Un double entendre
3: un peu olé olé. C'est un extrait de The Trinity, le troisième album studio. Ça a été vendu à plus d'1,5 million de copies digitales, comme ils disent. Triple platinum, triple gold. C'est produit par un mec qui s'appelle Snowcone. Voilà. Ça fait plaisir, c'est super, c'est un des meilleurs morceaux de dancehall commercial qui existe.
0: J'allais t'enclencher, mais oui, heureusement que tu as rajouté commercial.
3: Et ça fait toujours plaisir d'écouter un petit Sean Paul. Moi, ça m'évoque pas mal de virer en taxi à Naples, si vous voulez tout savoir.
0: Moi, ça m'évoque les booms.
3: Les booms.
4: Ouais, les booms du collège. Ouais.
3: Les booms. Bah oui, parce que vous avez 12 ans.
1: De primaire. Ah, pour nous, c'est primaire.
4: Arrêtez de flexer parce que vous étiez en primaire en 2004, c'est bon.
3: C'est la boum.
2: Oh là là.
3: Qui a invité une boomeuse?
0: Chacun sa vie.
3: J'avais 4 ans.
1: Chacun sa vie, chacun son dessin. Je vois pas. Ah, c'est Boards of Canada le prochain déjà?
3: Oui. Qui
1: parle. Ah là là.
3: Est-ce qu'on le commence doucement ou on le.
1: Oui, on peut le commencer doucement.
3: Ok, d'accord. C'était un peu un de nos albums fétiches de cette rentrée.
0: Oui.
1: De cette rentrée.
3: De cette année.
1: Oui, de cette année, le retour tant attendu de. Enfin, tant attendu, non, mais le retour de Boards of Canada.
0: Grosse surprise,
1: qui sont revenus avec un album assez incroyable qui s'appelle Inferno, qui a ses défauts, mais beaucoup de qualité. Voilà, je me suis dit canicule, c'est un peu un de nos albums de l'été, en tout cas. Je pense en plus qu'il a été très bien reçu par l'ensemble des participants de MapMonde.
0: Oui.
1: Tout le monde l'aime bien.
3: Sylvain peut-être?
0: Si.
3: Ah, okay, d'accord. Parce que d'habitude il est un peu contrarien.
1: Je me souviens qu'il avait bien aimé ce morceau. C'est lequel? C'est Retreat in Time and Space, l'avant-dernier morceau de l'album qui est très
0: incroyable.
1: Beau.
0: Incroyable.
1: Et donc en plus l'album s'appelle Inferno. Il peut y avoir un peu un côté de. Je sais pas, est-ce que je me lance dans une sorte de métaphore un peu on écoute cet album-là à la fois pour subir et s'échapper de la canicule, je sais pas. Moi, en tout cas, mes deux choix de morceaux de la soirée sont un peu métaphoriques par rapport à la température. Et donc, voilà, album de l'été. Ça s'appelle Inferno. Bref,
0: oui, ça marche.
1: Ça marche. Ouais, voilà. On peut l'écouter tranquillement.

0: qu'est-ce que c'est que ce truc?
1: Et c'est bizarrement pas Hugo qui a mis ce morceau.
2: Et ça fait pas de l'unanimité au sein du studio, je suis assez surpris.
1: Hugo, il m'a dit que c'est incroyable.
3: C'est,
1: mais...
3: c'est juste une question de voilà, de.
2: Oh. Eh non, j'ai hésité parce que. En fait, c'est tiré. C'est Coil, du coup, on est sur Coil, donc le groupe de post-industriel un peu bizarroïde, assez culte des années 80. Donc là, on est en 98, assez tard pour le groupe, mais. C'est un EP qui s'appelle Summer Solstice, Beastings. Et en fait, c'est une série d'EP qu'ils ont sorti en 98, à chaque fois aux dates de printemps, d'hiver, etc. Donc, des quatre saisons. Donc, je crois que ça collait parfaitement avec ça. Et Summer Solstice, qu'est-ce qu'il y a?
3: Comme Vivaldi,
2: exactement. Voilà. C'est un anti-Vivaldi. Donc on est sur un truc vraiment bizarroïde, et surtout ce morceau en particulier, parce que c'est le dernier morceau de l'EP. Il y a quatre morceaux, et celui-ci s'appelle du coup A Warning from the Sun for Fritz. Fritz, c'est un copain des deux membres du groupe qui s'était suicidé quelques mois avant. J'ai trouvé que ce morceau était vraiment très intéressant parce que bon, il est un peu expérimental, c'est sûr, c'est pas très radiophonique. J'ai hésité à le passer, mais je trouvais intéressant parce qu'il est un peu dans la déstructure un petit peu qui sera un peu à la mode ensuite de nos jours avec des groupes comme Sophie, etc. Le truc un peu club déconstruit, etc. Et je trouve ça très intéressant de le passer. Puis en plus, j'ai trouvé que voilà, le thème de canicule est assez respecté parce que on a cette lourdeur un petit peu, voilà, parce que la canicule, c'est pas juste on s'amuse bien, on fait la fête comme Sean Paul. C'est plus, voilà, c'est plus, moi je trouve que c'était un truc très trouvé, des morceaux un peu plus lourds, pesant et qui d'être un peu répétitif et angoissant.
0: Qu'on va tous crever à la fin.
2: Donc voilà, exactement. J'ai essayé de retranscrire un petit peu la lourdeur et l'espèce de fin du monde qui se dégage d'une canicule. Et voilà, je trouve que le titre en plus est assez approprié, Warning from the Sun.
3: Okay. Ça rentre bien dans le thème.
2: Oui, à méditer.
1: C'est pas mal. À méditer.
3: À méditer.
0: Oui. Le studio est-il art?
1: Oui, Jean-Luc Mélenchon vient de tweeter sur
3: GTA 6.
1: Donc voilà, Espagnotrip pour 0-0.
3: Il se passe beaucoup trop de choses.
2: C'est quand même des maths, c'est ça.
3: Il y a beaucoup trop de choses.
1: Et Camille nous présente un morceau, je crois.
4: Ouais, non et justement, moi je reviens sur le côté plutôt festif et disco de la canicule, puisque en 2018, quand j'avais jadis 18 ans, il y avait des petits clips de l'été qui étaient sortis. À l'époque, c'était Corinne. J'ai hésité fort entre passer Corinne, Il fait chaud, donc le titre que j'ai choisi, mais j'ai failli passer Minuit, Paris tropical. C'est le titre, et du coup c'est vraiment typiquement sur la canicule parisienne, et c'est un titre un peu variétoche et aussi enfin toute la nouvelle scène française et Minuit pour que j'ai pas choisi mais que j'aurais
0: mais quand même elle en parle.
4: Ouais. Mais j'en parle quand même, c'est des
1: faut aller vite, hein.
4: Oui, c'est les enfants des Rita Mitsuko.
3: Elle n'a rien préparé.
4: Voilà. Là. Mais si, c'est Corinne, Simone Ringer, la fille de Catherine Ringer.
0: Ah, mais c'est qui Corinne?
2: Mais Corinne, c'est pas la fille de
4: Corinne,
2: Ringer.
4: Mais Corinne, ça n'a rien à voir, c'est celui que j'ai choisi.
3: Et du coup, tu nous parles du morceau que t'as pas choisi, Camille.
4: Ah, je parle de ce que je veux, c'est libre
2: antenne.
1: Non, c'est pas libre antenne. Et on a beaucoup de morceaux à passer. Donc
4: oui, du coup, c'est de la disco. Et là, c'est un remix de Mark Collins, qui est le créateur du groupe Nouvelle Vague et qui fait des choses très bien. Allez, salut, au revoir.
0: Mais on peut continuer à en parler, là, pendant que ça commence.
2: Tu peux commencer.
0: Pourquoi t'as choisi ce morceau, Camille?
3: Mais Camille,
4: elle a enlevé son casque.
3: Oh là là.
4: Oui, il est très bien ce morceau, donc on peut l'écouter parce qu'il dure 5 minutes 40.
2: Elle l'écoutera jamais en entier.
0: Pourquoi t'as choisi ce morceau?
4: Mais parce qu'il parle de la chaleur.
0: Ah oui, d'accord.
4: De la canicule, c'est dans le titre.
0: Est-ce que t'as choisi ce morceau uniquement parce que t'arrivais pas à télécharger Paris Tropical?
4: Parce que, en fait,
2: un peu tôt.
1: Ah oui, c'est ça que tu voulais amener, en fait. Ah, qu'est-ce qu'il est vicieux.
4: Il y avait que la version
1: de l'espagne.

0: et devient de plus en plus grotesque. Incroyable.
1: Plus refusé pour l'Espagne.
0: Quel morceau. Plus refusé pour l'Espagne. Allez. Parce qu'on est en direct là, bien sûr.
2: Hors jeu.
0: Oui. Hors jeu.
3: Et Hugo vient dans les cages.
0: Allez, pas de commentaires en plus. Hugo, bravo. Bravo avant.
2: Ouais, une fois n'est pas coutume, j'ai fait danser tout le monde
1: incroyable.
2: Dans le studio.
1: Incroyable.
2: C'était incroyable cette ambiance. Donc un peu trance parce que.
1: Comment t'as dit
0: Trunks.
2: Trance.
0: C'est au pluriel.
2: Ibiza trance, d'où le lien avec. Le thème de
1: l'origine. Le lien, c'est Ibiza.
0: Oui. En fait, que ça.
2: Ça vient de.
1: Ah, oui,
2: là,
1: okay. Non,
2: alors, faut le voir. En fait, ça vient d'une compilation qui s'appelle Ibiza Euphoria, donc mixée par Matt Darey. Et en fait, vraiment, c'est un coucher de soleil. Donc, on pense à l'été, aux fortes chaleurs, à la canicule.
0: Voilà. Si, moi, je prends.
1: Non, mais j'entends. La couverture fait assez chaud.
2: Voilà. C'est.
0: Allez.
2: Et donc,
0: le
2: morceau qu'on a écouté, donc, c'est de Agnelli Nelson qui s'appelle Everyday. Et donc, voilà, on a toute la compile qui dure 2h30 et assez incroyable. C'est que de la musique comme ça, donc, de l'Ibiza Trance. Donc, ça bouge, ça danse, c'est good vibe, c'est l'été, quoi. C'est la fiesta. C'est donc fin années 90. Hein, on est vraiment dans cette époque-là où l'Ibiza Trance a pris toute une. Enfin, une grande popularité, et c'est vraiment démarqué en tant que genre de musique qui passe beaucoup à Ibiza. Et enfin pour moi, ça me fait un peu. En fait, ça crée un imaginaire. Ça crée un imaginaire.
0: Arrêtez de décrire le match.
2: Qui fonctionne très bien et qui m'a inspiré pour cette émission. Voilà pour moi.
0: Allez,
4: un hommage à l'Espagne.
0: On avance. Oui, l'Espagne qui est en train de faire un match de merde.
1: Je suis assez d'accord.
4: Moi j'ai choisi un morceau.
0: Isla Bonita, des Maladins.
4: Pas du tout. Moi j'ai choisi un morceau d'une.
0: Laissez Thomas parler.
4: J'ai coupé mon micro.
0: Ah oui, de Thomas.
4: Eh oui, c'est une chanteuse que j'avais déjà passée sur l'émission sur Nantes. C'est Jeanne Chéral, donc qui a commencé sa carrière en 2001. Ça ne nous rajeunit pas. Camille avait moins 2 ans. Et donc du coup, c'est un extrait de son deuxième album qui s'appelle L'eau, qui est un espèce d'album concept sur l'eau, la liquidité, le mouvement, la transformation. C'est un très bel album qui a pas trop mal vieilli, à part peut-être un morceau sur le voile, et qui est un peu cringeos pour 2006. Mais sinon, voilà, ça commence par ce morceau-là qui s'appelle Canicule. Qui est très Jeanne Chéralesque, c'est-à-dire que vous allez voir, c'est exactement comme ça qu'on pourrait décrire un morceau de Jeanne Chéral, où ça fait des descriptions et des chants un peu aigus et à la limite de la fausseté. Mais c'est très beau.
5: J'ai pas écouté cet album-là depuis 20 ans, donc je suis content.
4: Voilà, et puis c'est un morceau qui instrumentalement ressemble beaucoup à de la canicule, parce que c'est très répétitif.
1: Oh, super.
5: Voilà. Ah, on aurait pu passer du Cannes alors.
4: Ben oui, on aurait pu passer du Cannes.
5: Ou du Steve Reich. On l'a passé il y a pas longtemps. C'est ça le problème.

0: Et donc Camille nous présente un morceau d'un très grand groupe du rap français.
1: Et oui, du coup 113 qu'on ne présente plus. Mais par contre on peut présenter l'album très curieux dans lequel on retrouve ce morceau qui s'appelle Canicule. Ouais. Bah, ça s'appelle Universel et il est sorti en 2010 chez Sony. Et c'est très bizarre parce qu'on retrouve des featuring avec Benjamin Biolay, Amel Bent et Magic System. Donc voilà, c'est un peu très étrange comme album et très pop, très éclectique.
2: Un peu synth-pop, hein, Sylvain, regarde les dessins des teasers.
0: Sylvain n'a pas mis ses,
1: il
0: son
1: pas,
0: casque.
1: Il n'est pas concentré.
3: Tu connais même pas le morceau.
0: Tu vois, bah. Oui, mais.
2: Il est en train de monter des mèmes sur son téléphone.
4: Je fais des choses pour un point, mais qui
2: le niveau d'implication est très
4: football.
0: Eh bien, écoutez. Ah, il veut. Du coup, voilà, c'était le 113, pas sur le meilleur morceau, mais c'est pas grave. Merci.
1: Mais
0: Camille.
1: Il est dans le thème.
0: Il est dans le thème, effectivement, il est dans le thème.
2: Ça s'appelle Canicule.
0: Antoine nous présente ton premier morceau.
3: Oui. j'ai sélectionné un morceau qui est issu d'un album qui est une collaboration entre Brian Eno, Mobius et Rodelius, donc trois grandes pointures de l'ambient, krautrock, etc., qui ont chacun eu des projets assez variés, mais en particulier les deux Allemands, donc Rodelius et Mobius, qui ont été dans certains des groupes allemands du krautrock fin des années 60, années 70, hyper importants. Donc on parle de Cluster, de Harmonia, de tous ces groupes-là. Et donc ils ont eu cette phase de collaboration. L'album est sorti à la fin des années 70, si je dis pas de bêtises, et il s'appelle After the Heat. Donc projet Canicule, mais après la canicule. 78. Et le morceau 78. Voilà. Et le morceau en particulier s'appelle The Shade, donc l'ombre, évidemment, ce qu'on recherche tous pendant la canicule. Voilà, c'est un morceau très piano ambient, c'est un album piano ambient très sympathique. Et voilà, ça correspondait bien à l'ambiance. Et puis, bon, bah, comme j'adore ces trois artistes, je me dis, c'est cool de passer ce morceau-là.
4: Très très bon morceau. J'y ai pas pensé alors que j'adore cet album. C'est parti.

0: On en est à combien là les amis?
1: Il y a quasiment eu 2-0 là pour l'Espagne.
0: Absolument frustrant parce que moi je suis derrière la console, je ne vois rien et mon professionnalisme m'empêche d'aller voir le match.
2: Et on répète, l'Espagne joue pas très bien. Pas.
0: Oui, mais bon, il gagne quand même.
1: Oui, mais c'est contre l'Autriche. Hein. Des relents de nazis comme ça. Bon,
3: pas la mangane.
2: Super
3: la
2: morceau. Très bon morceau.
1: Très bon morceau.
2: C'est parce qu'on regarde le match qu'on n'est pas concentré.
1: Très bon morceau. Presque un peu trop beau d'ailleurs pour le thème. Mais bon, je voulais le passer quand même. Parce qu'en fait. Voilà, c'est un morceau qui s'appelle The Summer quelque chose.
0: Here with Summer.
1: Here with Summer,
0: ici,
1: voilà.
0: Ici avec l'été.
1: Ici avec l'été. Et en fait, c'est sorti sur l'album Don't Wake Me Up, sorti en 99 de The Microphones. C'est un groupe assez connu de musique un peu noise pop, un peu expérimental comme ça. Sachant que c'est un album un peu à part dans la discographie de The Microphones, parce qu'après. Les albums qui suivront, notamment le deuxième It Was Hot, We Stayed in Water, In the Water, qui aurait pu coller aussi avec le thème, mais sont déjà un peu plus propres en fait dans la production, ils sont plus un peu plus pop on va dire, et moins âpres. Et vraiment j'ai mis un point d'honneur ce soir à chercher des morceaux un peu durs, un peu drus comme ça. C'était pas le morceau le plus âpre de l'album, mais je crois que c'était celui qui collait le mieux, notamment avec le titre. Voilà, mais j'aurais pu passer d'autres morceaux aussi. Donc voilà, c'est bien sûr un groupe quasiment uniquement composé de Phil Elverum, qui a ensuite fondé le groupe Mount Avery, qui existe toujours aujourd'hui. Voilà, donc c'est un classique un peu de la indie pop expérimental noise rock. Ce que vous
0: très voulez. Triste.
1: Et moi j'aime très beaucoup. Voilà, c'est un mec, on sent qu'il aime pas la chaleur, il aime pas l'été.
0: Il aime pas trop gros beaucoup de choses. Hein.
1: Dans Wake Me Up notamment, il y a ce thème un petit peu de la chaleur en sous-texte. Mais c'est assez dépressif, assez. Je pense qu'il y a aussi des relents suicidaires dans les titres qui le composent. Donc je vous conseille d'écouter la discographie, bien sûr, de Phil Elverum si vous ne l'avez pas déjà fait.
4: Quelle ambiance, cette émission!
1: Oui. Un autre morceau âpre. Un morceau du meilleur album de tous les temps. Un morceau de Loveless de My Bloody Valentine qui moi est mon album d'été de gros chaleur. Quand il fait très chaud, je me relance toujours Loveless, donc un classique de ce groupe sorti en 91. Voilà, le classique du shoegaze, un des albums les plus classiques de tous les temps. Voilà, avec des grosses guitares, avec une ambiance très pesante. Et avec voilà une sorte de petite et toujours une petite éclaircie comme ça. J'aurais bien aimé passer Soon qui est le meilleur morceau de tous les temps mais qui dure 7 minutes. Donc je me suis basé sur le troisième morceau de l'album qui s'appelle When You Sleep.
5: Quelle abnégation.
1: Oui. Ah oui, oui.
0: On commence là ?
4: Oui.
1: Je crois que t'as lancé le morceau.
5: Ça a commencé ?
0: Ah oui.

0: Bravo, bravo, bravo, ouais. Bravo,
1: Noblesse.
0: Bravo, Noblesse. Hein.
2: Bravo, Monsieur Shield.
3: Bravo, Monsieur Shield.
0: Bravo tout le monde, bravo en tout cas, merci, merci à vous parce que c'est déjà la fin de l'émission.
1: Oh non.
0: Eh oui, malheureusement. Du coup, je pense que normalement c'est pas Canicule Extrême la semaine prochaine.
1: Ouais, mais normalement, on sait pas si on aura le studio ou pas quoi.
0: Voilà, on va voir si
2: mais
0: on
2: normalement,
0: a le studio.
2: Ça devrait,
0: ça devrait aller, je pense. On verra, bien sûr. Suivez-nous sur les réseaux sociaux pour avoir des news, de savoir si on sera en direct ou non, ou pas d'émission, la semaine prochaine. Merci Thomas pour la réalisation. Camille, Hugo, Sylvain, Hugo.
2: Rien de.
1: Il y a deux Hugo ce soir.
2: Il y a deux fois.
0: Hugo deux fois, ouais, bah, il mérite. Il a, passé des, il a passé un bon morceau.
2: Et merci. Je prends.
0: Voilà, portez-vous bien. Qu'est-ce que je pourrais dire de plus, à part que Antoine va présenter le dernier morceau. Voilà, présente-le vite fait.
2: Ouais, très vite fait.
1: Fuck Ancelotti.
0: Oui, oui.
1: Ancelotti.
0: Rudy Garcia.
2: Oui, Rudy Garcia.
1: Et comment il s'appelle le mec de la FIFA?
2: Infantino.
0: Ah oui, oui. Fuck Donald Trump.
2: C'est moins dangereux que dire fuck Darman.
0: On ne veut pas que Donald Trump soulève la Coupe du Monde en même temps que Kylian Mbappé. Donc,
2: ouais, ce serait terrible, mais bon, en même temps.
1: Mais en même temps, deux dictateurs l'un en face de l'autre, ça ne va pas être fun.
0: Quelle image.
2: Kylian dictateur. Donc, oui, je vais présenter très rapidement le dernier morceau. C'est un morceau de Shinichi Hatobe, qui est un très, très grand producteur de techno. Japonais, qui est fantastique, que j'aime beaucoup et on est plusieurs à beaucoup l'aimer.
4: Oui.
2: Et là, c'est un morceau qui s'appelle Heat, comme chaleur. Avec la pochette de l'album, c'est
0: une bagnole sur la plage.
2: C'est vraiment les vacances, l'été. Voilà,
0: nous, on adore les bagnoles en plus, hein, faut le savoir.
2: Ah, on est très,
0: on est très,
1: tout le monde a le permis.
0: Tout le monde a le permis.
5: Non.
1: Sylvain, il aime pas les voitures.
5: Moi, j'ai pas de permis.
0: C'était une blague.
2: Moi non plus. Je pense que personne n'a permis.
0: C'était
2: Thomas qui a
0: vraiment une blague.
2: 96.
5: J'ai un permis de trottinette.
2: Bravo, bravo.
0: J'ai des enfants, j'ai le permis.
2: C'est quoi la dernière fois que t'as conduit?
4: En 2013.
2: Ouais. Donc voilà, mais en tout cas super album, donc oui. qui est lié à l'environnement, de la chaleur.
0: Alors on va s'écouter ça.
2: Morceau, hein, parce que c'est long.
6: C'est très très bon en tout cas.
0: Et on se retrouve pour la deuxième mi-temps de Espagne-Autriche au Parc des Vacilles. N'hésitez pas. On est plus mauvais en analyse footballistique que musicale. Donc vraiment c'est catastrophique.
2: C'est dire.
0: Portez-vous bien, à jeudi prochain.
2: Ciao.

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0: Aujourd'hui, nous sommes le 2 juillet et c'est la journée des ovnis. Cette journée a été créée par UFODO, en français l'Organisation mondiale de la journée des ovnis. C'est une organisation américaine pour une manifestation qui a surtout des échos aux États-Unis. La plupart sont en réalité des phénomènes météorologiques. La date du World UFO Day fait référence au 2 juillet 1947, jour où par temps d'orage, certains habitants du Nouveau-Mexique pensent avoir vu voler un vaisseau alien. Le lendemain, un paysan trouve des débris près de son ranch à Roswell que l'armée américaine va analyser. C'était probablement les restes d'un ballon météo, mais en ce début de guerre froide, on soupçonne aussi un espionnage soviétique ou encore un ballon sonde américain expérimental conçu pour espionner les soviétiques et que l'armée ne souhaitait pas dévoiler. D'où les déclarations contradictoires de US Air Force qui font enfler la rumeur d'un ovni. L'incident de Roswell appartient aujourd'hui à la culture populaire américaine pour qui c'est l'une des plus célèbres manifestations supposées d'extraterrestres. Chaque année, la ville de Roswell organise la UFO Festival avec des débats entre des partisans célèbres de l'hypothèse extraterrestre. Dans l'Amérique de Donald Trump, peu importe la réalité des faits, l'important c'est ce que l'on raconte. Le 2 juillet ne fait pas néanmoins l'unanimité. Cette journée est célébrée par certains le 24 juin, la date à laquelle, en 1947, le journaliste Kenneth Arnold a écrit sur ce qui est généralement considéré comme le premier ovni largement signalé aux États-Unis. Et maintenant, c'est le sommaire. Au sommaire de cette émission, nous recevons Aymeric Helluin qui sera été interviewé par Léo. Ensuite, nous aurons le Flash Info que je vous présenterai. Nous aurons aussi une chronique actu, c'est moi aussi qui la présenterai. Et nous aurons ensuite, au niveau du Zoom, nous recevons Quéral qui sera interviewé par Betty. Et enfin, la chronique libre, ce sera par Greg. Et tout de suite, on commence par l'interview.
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0: Et ce soir, dans la matinale, nous recevons Aymeric Helluin, chargé de plaidoyer et conflits armés à Amnesty International. Ils vont revenir sur la situation géopolitique entre Israël et Liban et la Palestine. Et il est interviewé par Léo. Bonjour Léo.
2: Bonjour.
0: Et bonjour Aymeric.
2: Aymeric Helluin, bonjour.
3: Bonjour.
2: Vous êtes donc, je le rappelle, chargé de plaidoyer armé, conflits armés et peine de mort à Amnesty International France. Et avec Amnesty, vous intervenez régulièrement sur les exportations d'armes, la protection des civils ou encore les violations du droit international. Vous publiez tout récemment une enquête sur le Liban, alors qu'en même temps la conférence de Paris du 12 juin a encore une fois mis au premier plan la solution des deux États. On va revenir sur ces événements, mais je vous propose de commencer avec de l'actualité un peu plus récente. On a ces derniers jours parlé de nombreux accords, on a entendu le terme de négociation aussi.

0: Il y a 6 jours, Marco Rubio disait cela. Nous sommes heureux d'annoncer un accord cadre entre le gouvernement souverain du Liban et le gouvernement d'Israël avec la médiation et le soutien des États-Unis. Fin de citation. Donc avant de rentrer dans les détails de votre rapport, est-ce que cette annonce a concrètement changé quelque chose sur le terrain ou est-ce que justement ce n'est qu'une annonce ?
1: Alors je crois que ce n'est qu'une annonce. Je crois qu'il faut l'inscrire dans la lignée des annonces de ces derniers mois, depuis que les Israéliens et les Américains ont lancé leur agression contre l'Iran, parce que nous on parle de guerre d'agression. Depuis, on assiste à un balai sans retenue, jour après jour, des annonces qui se contredisent les unes les autres. Et c'est pas parce qu'un accord de paix est annoncé que les choses vont s'améliorer. On le voit bien sur l'Iran, un protocole d'accord a été signé, et puis le lendemain, les Iraniens sont rentrés chez eux parce qu'ils n'étaient pas d'accord sur le fond des négociations. Pour le Liban, a priori, c'est la même chose. Malheureusement, on aimerait avoir un peu d'espoir. Ce qu'on constate, c'est que... Alors, nous, on ne s'est pas encore exprimé sur le sujet, Amnesty International, on ne s'est pas encore exprimé officiellement, mais il y a des remontées d'informations comme quoi l'accord, par exemple, impliquerait que les Israéliens puissent rester donc dans le sud du Liban. Et d'ailleurs, c'était hier ou avant-hier, ils ont affirmé qu'ils resteraient indéfiniment dans le sud du Liban. Visiblement, il y aurait aussi le fait pour le Liban de renoncer à poursuivre ou à intenter de quelconques actions en justice contre Israël pour des crimes qui auraient été commis lors des différentes offensives armées. On a vu des images de Libanais au lendemain de l'accord qui prenaient la rue parce qu'ils étaient extrêmement mécontents du contenu de l'accord. Pour le moment, rien de ces événements ne présage quelque chose de bon. Si les Israéliens restent au sud du Liban, si en plus s'ajoute à cela des mouvements internes et des divisions au sein de la population qui peuvent entraîner et accroître une certaine fracture au sein du pays, ça risque d'être compliqué. Donc aujourd'hui, s'il y a un accord, visiblement, les Libanais sont perdants, puisque le sud du Liban reste aux mains des Israéliens. C'est une annexion.
0: Oui, vous avez cité justement, de fait. Vous avez cité le ministre israélien de la Défense qui a affirmé, comme vous l'avez dit il y a quelques jours, que les forces resteraient dans certaines zones sans limite de temps. Est-ce que donc, pour vous, on est déjà dans c'est clairement une annexion déguisée en une mesure sécuritaire ?
1: Oui, clairement. Il y a deux éléments. Il faut garder en tête que le Liban reste un État souverain. Donc, le respect de son intégrité territoriale est quelque chose sur lequel on ne peut pas transiger. Le Liban a des frontières, ses frontières doivent être protégées et toute intrusion sur son territoire va entraîner un risque d'annexion si cette intrusion est permanente. Ce qui est le cas. Donc il y a une zone tampon, une zone défensive qui est créée dans le sud du Liban. Donc ça revient à s'approprier le contrôle de la souveraineté du Liban sur cette partie du sud Liban. Alors ça, c'est un premier élément. L'intégrité territoriale du Liban est violée. Et dans un second temps, par ailleurs, Israël s'est évertué à faire fuir les populations de cette zone du Liban. Alors, il faut savoir qu'aujourd'hui, c'est 6% du territoire à peu près sur lequel, au sud Liban, sur lequel Israël exerce...
0: Contre 4,6 il y a quelques temps déjà encore.
1: Ouais, là on est à 6% à peu près, c'est 600 km² à peu près, qui s'étendent d'ailleurs sur la terre comme sur l'espace, l'air et puis la zone maritime. Donc c'est vraiment un contrôle absolu de l'ensemble de l'espace territorial maritime et aérien du sud Liban. Et en plus, donc Israël s'est évertué à vider ce sud Liban, d'où le nom aussi de zone tampon, de ses habitants. De ses habitants en faisant comment ? En recourant à des ordres massifs d'évacuation, c'est-à-dire des centaines de milliers de personnes évacuées. Et en général, quand vous déplacez des personnes, cela doit être fait pour des raisons et des nécessités militaires impérieuses, avec une prise en charge des personnes évacuées. Et surtout, les gens peuvent revenir. Là, ce n'est pas le cas. Donc on déplace indéfiniment des personnes, donc ça s'apparente à un crime de guerre, puisqu'il est interdit en droit international humanitaire de déplacer de force des populations civiles et de façon permanente. Et par ailleurs, les zones d'habitation sont détruites. Les Israéliens détruisent les villages, détruisent les habitations et rasent tout ce qu'ils peuvent.
0: Oui. Et vous parlez justement de vous qualifiez ces faits de transfert illégal de population, donc ça tombe sous le point de vue du droit international, c'est un crime de guerre. Est-ce que, même si c'est clairement du droit, est-ce que c'est une lecture partagée par d'autres experts? Est-ce qu'il y a des contradictions sur cette lecture de crime de guerre?
1: Non, clairement pas. Là, le transfert est caractérisé. Enfin, pardon, je vais vous donner un exemple. À plusieurs reprises, on a documenté des soldats israéliens en train de poser des charges explosives sur des résidences, enfin, à l'intérieur de résidences, à la base des maisons, pour les faire sauter, en prenant tout leur temps de façon très tranquille. En général, quand vous êtes confronté à une nécessité militaire impérieuse, vous ne faites pas les malins devant le lieu que vous êtes en train de dynamiter ou que vous apprêtez à faire sauter au moyen d'une charge explosive contrôlée manuellement. Donc, si réellement il y a une nécessité militaire impérieuse, c'est que vous êtes sous le feu ennemi vous devez détruire le bâtiment. Là, c'est pas le cas. Les habitants ont été évacués. Il n'y a pas de menace exprimée. Et on a des Israéliens qui prennent tout leur temps pour aller faire exploser des bâtiments. Quand on parle de nécessité militaire impérieuse, ça veut dire que dans le moment même de l'action, vous êtes menacé, vous êtes directement menacé et vous faites l'objet d'une menace imminente. Dans la plupart des cas, dans tous les cas qu'on a documentés, cette menace imminente n'existe pas, cette nécessité militaire impérieuse n'existe pas. Donc, et par ailleurs, ce que l'on appelle les ordres d'évacuation massifs sont illégaux. Sont illégaux parce qu'on ne peut pas évacuer des centaines de milliers de personnes sur des kilomètres et des milliers de kilomètres carrés d'un pays. Pourquoi ? Parce que le principe des ordres d'évacuation, c'est qu'ils doivent être le plus précis possible pour permettre aux gens de réaliser quelle est l'ampleur de la menace, où est-ce qu'elles peuvent se déplacer et à quelles conditions elles pourront revenir. Là, ce qu'on constate, c'est que les ordres d'évacuation, non seulement comportent des erreurs géographiques, il y a des erreurs de nom, de toponymie, il y a des cartes qui se recoupent, donc on n'y comprend plus rien. Donc on a des ordres d'évacuation qui sont mal rédigés, qui sont beaucoup trop larges et qui ne recouvrent pas l'ensemble de l'arrêté de la menace. C'est-à-dire que sur la zone, vous allez avoir des zones qui ne représentent aucune menace et d'autres qui vraisemblablement représenteraient une menace pour les Israéliens. Donc quand on fait des ordres d'évacuation, c'est pour cibler un lieu bien précis et faire en sorte de préserver les populations sur cette zone-là. C'est pas tout un ensemble de territoires qui doit être visé. Et puis vous avez des gens qui refusent de partir en plus, parce que c'est leur terre et ils refusent de quitter leur bien, quoi.
0: Mmh. Bien, on comprend bien que les civils ne sont pas préservés, qu'on est clairement dans un cas de violation du droit international. Et vous avez parlé justement de cas documentés, et j'aimerais revenir là-dessus, puisque souvent quand on entend dans les médias parler d'Amnesty International, c'est surtout à la sortie d'enquêtes, d'articles, de rapports, mais on sait moins comment vous travaillez. Alors j'aimerais vous demander comment, pour une enquête comme celle-ci, sur le Liban par exemple, sur les ordres israéliens, comment est-ce que vous travaillez, comment est-ce que vous analysez des données?
1: Alors, en fait, c'est une bonne question, mais en fait, il y a plusieurs façons de travailler aujourd'hui. Il y a d'une part le travail d'enquête sur le terrain qui va permettre d'aller collecter les témoignages. Il se trouve que nous, Amnesty International, nous avons un bureau à Beyrouth qui couvre la zone. Donc, nos staffs vivent la même chose que les populations sur place et sont en mesure de se déplacer et d'aller, par exemple, recueillir des témoignages. Recueillir par exemple des restes de munitions pour les identifier si jamais. En plus de ça, on recourt évidemment à tout ce qui est informations disponibles en source ouverte. Quand je dis source ouverte, c'est des informations qui sont disponibles par exemple grâce à Internet et qui ne sont pas fermées, qui ne sont pas restreintes. Donc grâce à Internet, vous avez accès par exemple aux ordres d'évacuation qui sont délivrés sur les réseaux sociaux. Vous pouvez également avoir accès grâce aux populations, aux messages qui ont été délivrés sur WhatsApp ou d'autres réseaux sociaux pour délivrer des ordres d'évacuation. On recourt également aux cartes, on recourt aux images satellitaires, on recourt aux vidéos. Ce qui est invraisemblable et absolument fou aussi dans le même temps, c'est que les Israéliens, aujourd'hui, sont animés par une culture d'impunité qui est telle qu'ils se filment. Ils filment tout ce qu'ils font. Et ils filment que ça a été vrai au Gaza et c'est vrai aujourd'hui au Sud-Liban. Ils filment leur destruction, la façon de faire et s'en réjouissent parfois. Donc on utilise toutes les données possibles, on questionne le gouvernement également, et on croise l'ensemble de ces informations, et notamment les images satellites aujourd'hui sont accessibles, vous avez beaucoup d'images satellitaires que vous pouvez acheter, il y a tellement de satellites d'imagerie aujourd'hui et d'entreprises qui proposent des images qu'il y a des finalités commerciales et vous pouvez acheter vous-même, alors évidemment ça coûte cher, vous pouvez acheter des images satellites qui permettent de faire des points de comparaison dans le temps pour par exemple comparer les niveaux de destruction, les niveaux de déplacement de population. Alors pour revenir d'ailleurs juste pour finir sur les ordres d'évacuation, il y a un moment, au plus fort des ordres d'évacuation, en 2026, donc suite, parce que déjà ils le faisaient en 2024, mais en 2026, lorsque les hostilités reprennent, les Israéliens ont diffusé un ordre d'évacuation couvrant l'ensemble du Sud-Liban. C'était du jamais vu. C'est toute une zone géographique comme ça, large, indéfinie, qui a été au sud de l'Italie, donc qui a été visée. Quoi. Donc voilà, on utilise toutes les techniques possibles et imaginables pour se renseigner.
0: Mais on comprend bien que même les Israéliens fournissent donc avec les vidéos leurs preuves.
1: Exactement.
0: On continue notre interview tout à l'heure. On parle de Gaza, de la Cisjordanie et donc rapidement de la conférence de Paris.
2: Bien, merci Aymeric Alouin, merci Léo. Et tout de suite, on écoute Il vous appartient de vivre de HK. Gaza, Gaza, Gaza, Gaza.

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0: aujourd'hui.
1: C'était Il vous appartient de vivre de HK sur Radio Campus Paris.
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1: Et nous sommes toujours avec Aymeric Éloin, chargé de plaidoyer et de conflits armés à Amnesty International. Et il est interviewé par Léo. Je te laisse la parole.
3: Parlons maintenant de la situation à Gaza. 9 mois, c'était le 10 octobre 2025, 9 mois après l'entrée en vigueur du cessez-le-feu. Où est-ce qu'on en est vraiment à Gaza sur la situation humanitaire ?
4: La situation humanitaire est toujours aussi catastrophique. Il y a absolument rien qui a véritablement changé. C'est-à-dire qu'on n'a pas eu de révolution de ce point de vue-là. Il faut se rappeler que lorsque les représailles d'Israël commencent suite au massacre et aux crimes contre l'humanité commis par les groupes armés palestiniens le 7 octobre, à ce moment-là, 80% de la population à Gaza dépend déjà de l'aide humanitaire. Ensuite, vous rajoutez 3 ans de massacre. Nous, on parle de génocide. Donc, avec entrave à l'acheminement de l'aide humanitaire, fermeture de l'ensemble des portes et blocus illégal qui existe depuis 17 ans. Et des ONG qui sont devenues indésirables avec la volonté des Israéliens de faire quitter les ONG et donc d'abord de les contrôler. Il y a des procédures d'enregistrement qui ont été mises en place et l'idée à terme, c'est qu'ils s'en aillent. Aujourd'hui, les besoins en aide humanitaire sont terrifiants. Il faut imaginer le territoire de Gaza qui a été complètement rasé. Les infrastructures hospitalières ont été pour plus de la moitié détruites, les centres de soins pareils, les centres médicaux, l'accès aux ressources énergétiques pour faire marcher, par exemple, grâce au pétrole, les générateurs, ça manque. Les conditions d'insalubrité sont phénoménales. Les systèmes d'assainissement et d'adduction d'eau sont toujours détruits. Aujourd'hui, il faut avoir en tête, par ailleurs, que la population palestinienne va se concentrer sur une petite partie du territoire, puisque aujourd'hui les Israéliens occupent une partie du territoire. Le territoire de Gaza a été divisé en deux. À l'est de cette ligne, vous avez de cette ligne jaune, ce qu'elle est appelée ainsi, il y a les Israéliens. Et en fait, les Israéliens occupent 60% du territoire de Gaza. Donc, et c'est d'ailleurs cette partie à l'est, c'était cette partie qui disposait des terres agricoles les plus riches et qui était d'ailleurs rasée. Et quand vous allez pêcher, quand vous êtes sur le bord de mer, vous allez être confronté à la marine israélienne ou aux hélicoptères israéliens qui viennent vous tirer dessus à vue. On a documenté des cas de jeunes enfants, des adolescents qui ont été tués comme ça alors qu'ils étaient en train de pêcher. Gaza, c'est devenu un mouroir aujourd'hui. Il n'y a rien de viable pour faire vivre durablement les personnes. La population est en état de survie absolue, avec les maladies qui se répandent, évidemment, quand vous n'avez pas de système d'assainissement d'eau, quand vous n'avez pas accès aux douches. Il faut imaginer les conditions physiques dans lesquelles vous pouvez être placé. Enfin, clairement, on satisfait ce critère de commission d'actes visant à détruire un peuple, enfin, une population en la soumettant à des conditions de vie absolument insoutenables et qui relèvent du génocide. Moi, j'ai toujours un chiffre que je rappelle, c'est qu'en juillet 2025, l'ONU disait qu'il fallait, pour assurer les besoins primaires, mais vraiment les besoins de première nécessité, il fallait 60 000 tonnes d'aide humanitaire par mois. C'est absolument phénoménal. Aujourd'hui, on n'en est absolument pas là. Il faudrait aujourd'hui ouvrir toutes les portes de Gaza et faire en sorte qu'Israël quitte Gaza pour que l'aide humanitaire rentre et soit acheminée correctement, sachant qu'en plus quand l'aide rentre aujourd'hui, vous avez des cas où celle-ci fait l'objet de prédations. Certaines milices affiliées à Israël en profitent pour faire du marché noir. Donc c'est un mouroir, c'est inhumain et aujourd'hui il faut absolument que ça bouge, que ça change. Ça ne peut pas durer comme ça.
3: Oui, vous parlez justement de l'aide humanitaire. C'est-à-dire que même si la situation aujourd'hui s'est un peu détendue, Israël contrôle quand même toutes les portes d'entrée d'aide humanitaire ou même des besoins de l'aide qui pourraient arriver pour la reconstruction.
4: Oui, tout à fait. Et puis il continue à frapper en plus.
3: C'est vrai qu'on en parle moins maintenant, puisqu'on parle de la situation iranienne et Liban, mais les frappes continuent sur Gaza ?
4: Et les frappes continuent, oui, régulièrement. Vous avez des frappes. Et maintenant, on a dépassé le cap des 1000 morts. Et donc, il y a des frappes par voie aérienne. fondamentalement, le cessez-le-feu, comme le montre le Liban, par exemple, on a créé un nouveau type de cessez-le-feu. Avant, un cessez-le-feu, ça voulait dire pas d'échange de feu, pas d'échange de tir. Aujourd'hui, on est entré dans une nouvelle dimension du cessez-le-feu, où le cessez-le-feu signifie la poursuite d'un conflit à un niveau de basse intensité qui permet de dire que le conflit ouvert n'est plus là. Mais on continue les escarmouches, si on peut parler ainsi, pour faire croire que le cessez-le-feu continue encore. Mais le cessez-le-feu, finalement, n'existe plus. Si vous avez des morts régulièrement et des blessés, ce cessez-le-feu n'a pas de sens. Donc aujourd'hui, le cessez-le-feu aurait dû apporter la paix, aurait dû apporter l'accès à l'aide humanitaire, aurait dû faire passer les gens de l'état de survie à l'état de vie normale. On n'en est pas là. Et imaginez, sur la partie occupée par les Gazaouis, aujourd'hui, c'est plus de 40 millions de tonnes de gravats à évacuer avec les morts qui sont encore sous les décombres. Les systèmes d'assainissement, comme j'ai déjà parlé, dont j'ai déjà parlé, qui ne fonctionnent plus. Donc, il y a tout à reconstruire. Et si on veut tout reconstruire, et ce sont 500, 600 camions d'aide humanitaire qui, tous les jours, doivent rentrer en continu sur Gaza pour que les gens puissent se nourrir. Et puis, il faut permettre aussi à cette aide de circuler dans tout Gaza. Il y a des endroits qui sont inaccessibles.
3: Bien, oui. Avant de parler en quelques mots de la conférence de Paris, parlons d'un dernier pays grignoté lui aussi par Israël, c'est la Cisjordanie. On entend depuis longtemps parler de colons, des déplacements de population. L'ONU parle d'une situation de déplacement parmi les plus graves en Cisjordanie depuis 1967. Qu'est-ce que vous voyez sur le terrain? Quelle est là la situation?
4: En fait, la situation, elle est catastrophique. Là aussi, nous, on a sorti un rapport il y a quelques jours maintenant parlant de nettoyage ethnique. C'est la première fois qu'on utilise ce terme, nettoyage ethnique pratiqué par l'État d'Israël avec l'aide des colons dans la zone C de la Cisjordanie occupée, donc la Palestine, le territoire palestinien occupé, hein, c'est Gaza, la Cisjordanie, Jérusalem-Est, et donc en Cisjordanie, dans la zone C, vous avez des communautés pastorales et bédouines qui sont visées systématiquement par l'État israélien et les colons au travers d'une politique qui est mise en œuvre aujourd'hui, qui est un nettoyage ethnique, c'est-à-dire que c'est une pratique qui consiste à faire en sorte d'imposer que les conditions démographiques sur le territoire changent et que de faire en sorte qu'il n'y ait plus de Palestiniens et que les Palestiniens soient remplacés par des Israéliens. Donc aujourd'hui, les pratiques qui sont faites sont constituées de crimes de guerre, crimes contre l'humanité, parce qu'on parle de transfert forcé et illégal de population. C'est-à-dire, ce qu'a fait Israël aujourd'hui, à la faveur du génocide, de l'apartheid, et puis surtout à la faveur de la mise de l'arrivée au pouvoir d'un gouvernement de coalition supranationaliste, supranationaliste. On a le mouvement des colons qui en a profité pour accélérer cette colonisation, comme jamais. Cette politique a été mise en place grâce aux encouragements des plus hautes autorités de l'État. Bezalel Smotrich, Itamar Gvir, Benjamin Netanyahou, tous se sont exprimés en disant que cette zone, la Cisjordanie, la zone C, appartenait aux Palestiniens, aux Israéliens. Ils ont encouragé la violence des colons, qui est littéralement explosée, et contre les Palestiniens. Les colons qui font tout pour déplacer les populations en exerçant leur violence, leur coercition, en s'attaquant à leurs troupeaux, leurs moyens de survie, sachant qu'en plus, on vit dans un système d'apartheid. Donc déjà, la vie des Palestiniens est rendue extrêmement difficile. Ils vivent de façon, dans des conditions discriminatoires. Pas d'accès à l'eau, pas possibilité de construction de nouveaux bâtiments. Le nombre d'autorisations de construction de bâtiments a explosé en faveur des Israéliens, quand les Palestiniens, eux, ces dernières années, n'ont eu droit à aucune autorisation
3: On comprend bien l'expansion d'Israël même en Cisjordanie. Et en quelques mots, j'aurais posé une dernière question sur ce qui s'est passé le 12 juin 2026. La conférence de Paris a eu lieu à l'Institut du Monde Arabe. C'est la deuxième édition, un an après la première, en présence des représentants de la société civile israélienne et aussi palestinienne, d'une quinzaine de délégations ministérielles étrangères. Et alors, il me semble que sur Amnesty, vous ne vous positionnez pas sur la solution à deux États, mais vous parlez notamment des exports d'armes, et on sait que la France en 2024, par exemple, a été le premier exportateur d'armes vers Israël. Donc comment vous comprenez la situation, la position française qui tient un discours de paix tout en livrant des armes à Israël?
4: C'est une position pleine de contradictions, et qui n'est pas nouvelle, en fait. D'ailleurs, on parle de la solution à deux États, d'accord, de la reconnaissance de l'État palestinien, d'accord, mais reconnaître un État, encourager la solution à deux États, bien sûr, mais quand vous avez un État dont la population est déplacé de force, par exemple comme en Cisjordanie, comme on vient de l'évoquer, qui fait l'objet d'un nettoyage ethnique dans la zone C. Comment voulez-vous, de façon viable, créer une solution à deux États quand vous avez un génocide qui est pratiqué dans la bande de Gaza occupée? Comment voulez-vous que cette solution à deux États puisse exister? Alors déjà, il y a cette contradiction dans les termes, c'est-à-dire que l'État français, que fait-il pour faire en sorte que le génocide cesse et pour que la colonisation illégale cesse? Parce que la Cour internationale de justice, en juillet 2024, l'a dit, l'occupation est illégale et cet apartheid qui est pratiqué aussi est illégal. Donc la France, et cet avis dit que la France doit, que tous les États membres, enfin que l'ensemble de la communauté internationale ne doit pas encourager cette colonisation illégale. Et la France qui exporte des armes, alors la France exporte des composants, on ne sait pas très bien ce qu'elle exporte, elle est très opaque, elle nous dit qu'elle exporte des composants uniquement pour la défense d'Israël ou pour réexportation, mais rien ne permet de le garantir, et aujourd'hui, confrontée à un génocide, la France devrait cesser ses exportations d'armes à Israël. Donc on est en permanence dans le deux poids deux mesures, et dans cette contradiction permanente, et qui est insupportable, parce que, en fait, ça amoindrit la force du droit international, à partir du moment où les États eux-mêmes ne font rien pour s'assurer que le droit international soit respecté.
3: On comprend bien que la solution à deux États semble, pour l'instant en tout cas, difficile.
4: Oui.
1: Eh bien, merci Léo, merci Aymeric Eloin. Et tout de suite, on écoute « Il nous appartient de vivre de... » Non, tout de suite, c'est le Flash Info, pardon, excusez-moi.
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1: Bonjour, et on commence tout de suite avec la France. Lidl a mis en vente 20 000 ventilateurs et climatiseurs alors qu'un nouvel épisode de chaleur est attendu pour le week-end. Cependant, les magasins ont été débordés par l'afflux de clients et la police a dû intervenir. Des scènes de chaos ont pu être observées dans les rayons. France toujours, un incendie de végétation s'est déclaré dans les Pyrénées-Atlantiques. Démarré mercredi dans l'Hérault et poussé par le vent, le feu progresse dans l'Aude et a déjà parcouru 950 hectares selon le point de vue des pompiers. En début d'après-midi. Dans les Pyrénées-Orientales, trois campings et un pôle nautique ont été évacués près de Canet-en-Roussillon à cause d'un incendie toujours en cours. Les autorités conseillent d'éviter ce secteur. Ukraine. Une attaque d'une ampleur inédite a eu lieu dans la nuit de mercredi à jeudi sur la ville de Kiev. Les frappes russes ont fait au moins 17 morts et 86 blessés. Les autorités accusent Moscou d'avoir délibérément ciblé des zones résidentielles. États-Unis. Donald Trump tiendra samedi une réunion publique à Washington. Le président américain annonce déjà le plus spectaculaire de ses meetings, mais en coulisses, on s'inquiète que cela ne tourne au fiasco, à l'image de son impopularité croissante. Et enfin, pour terminer, sport. Un nouveau tour, le 113e édition de la Grande Boucle va de nouveau animer le mois de juillet sur les routes de France, entre le samedi 4 et le samedi 26 juillet. Diffuseur du Tour de France, France Télévisions lancera même sa couverture dès le jeudi 2 juillet, donc aujourd'hui, avec la présentation officielle des coureurs à Barcelone devant la Sagrada Familia en fin de journée. Ce sera le premier temps fort avant que le peloton ne prenne le départ samedi, avec un inédit contre-la-montre par équipe pour ouvrir trois semaines intenses. Et tout de suite, le Flash Info est terminé et on n'écoute pas une femme pour vous de la précieuse X Chorale.

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0: C'était Pas une femme pour vous de La Précieuse et La Quirale. On a un petit souci technique.
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0: Ok. Et aujourd'hui dans le Zoom, nous recevons, donc on vient d'écouter Pas une femme pour vous de Précieuse et La Quirale. La Quirale qui est représentée ce soir dans le Zoom par Jou, l'oncle Jou, leur chef de chœur. Bonjour.
2: Bonjour.
0: Et donc c'est Betty qui va l'interviewer. Bonjour Betty.
2: Bonjour. Bonjour Fabien. Bonjour Jou.
3: Salut.
2: Ce soir nous accueillons donc. Nous t'accueillons. Donc, tu es le chef de chœur de la Quirale et on va parler de chant, de vocalise et de Céline Dion. déjà, voilà. Pour commencer, comment est né le projet de la Quirale ?
3: Eh bien, c'est né à l'aube du Covid, hein, comme beaucoup de choses. J'étais chef de chœur dans un conservatoire pour les enfants et puis abandon de poste face à l'épidémie. Et je me suis retrouvée sans emploi. Étant saltimbanque de formation, j'avais plusieurs cordes à mon arc, donc j'ai commencé à faire un peu de cinéma parce que, contrairement au théâtre, c'était encore ouvert. On faisait encore des films. Mmh. Mais voilà, c'était un peu la dèche et j'ai commencé à cultiver un peu cette idée dans mon coin de me dire, bah tiens, moi qui suis quand même pas mal dans cette branche-là du chœur, de la chorale, est-ce qu'il y aura un moyen de dépoussiérer un peu la pratique, jeunifier un peu tout ça et la rendre super moderne et super accueillante pour les minorités en fait, dont je fais partie. Donc je me suis demandé un petit peu si ça intéressait les gens. Et donc j'ai fait chier tout mon entourage. Et tout mon entourage m'a dit oui, c'est bon, arrête de nous en parler, fais-le. Donc j'ai fini par le faire, voilà.
2: Parce que votre particularité en tant que chorale réside dans le fait que vous dégenrez les pupitres.
3: C'est ça.
2: Donc en fait, dans un chœur classique, pour quelqu'un voilà, qui n'est pas forcément très connaisseur, connaisseuse de la question, dans un chœur classique, donc le chœur est scindé en deux, les femmes d'un côté avec les voix de soprano et alto,
3: ouais, c'est ça.
2: Et de l'autre côté, des ténors, basse, baryton.
3: Ah mais t'es très bien renseignée, bravo.
2: Je fais du chœur aussi, c'est pour
3: ça. Tu fais du chœur?
2: Oui.
3: Ben voilà, ça s'entend. J'ai affaire à une spécialiste. Quel plaisir.
2: Mais vous fonctionnez pas comme ça. Mais est-ce que tu peux nous expliquer un peu comment vous fonctionnez?
3: Non, mais c'est ça. Comme tu l'as expliqué, en fait, c'est une activité qui est extrêmement binaire. Non pas que ce soit pensé méchamment. Hein, c'est juste, voilà, c'est comme ça. Mm. C'est un truc extrêmement binaire, voire même très sexiste en fait, comme milieu. Mm. Et je me suis dit que ouais, déjà pour moi qui suis une personne non binaire, il y a eu des moments un peu chelou, mais je me suis dit putain, pour des personnes trans carrément, ou des personnes en questionnement, ou des gens très jeunes qui sont encore super sensibles sur leur identité, sur plein de trucs, je me suis dit c'est dommage parce que c'est le genre d'endroit où tu débarques avec tes fragilités, on te les renvoie dans la gueule, mmh. Et en fait t'oses plus chanter quoi. Et déjà que la voix c'est un sujet hyper intime pour tout le monde, hein. Je peux dire, si vous demandez aux gens une liste de leurs peurs, très souvent c'est chanter devant tout le monde ou parler devant tout le monde, même déjà juste ça fait partie des grosses peurs des gens. Et ouais, c'est hyper identitaire, c'est super sensible comme sujet. Et donc du coup, je me suis dit, putain, ce serait quand même bien de créer un endroit où on change un peu la donne, quoi. Donc on n'utilise plus les termes voix d'homme, voix de femme. Et on se base vraiment sur des données scientifiques. C'est-à-dire qu'aujourd'hui, il y a des chanteurs et des chanteuses d'opéra internationaux avec des grandes carrières qui sont des personnes trans et qui revendiquent la neutralité de ces termes. C'est-à-dire que soprano, c'est le nom d'une couleur de voix. Il y a une hauteur de voix.
2: D'une tessiture.
3: D'une tessiture, exactement, comme on dit. Mais ça ne veut pas dire femme. Ça ne veut pas dire voix de femme. De la même manière qu'il y a des... aujourd'hui, il y en a une, notamment en Allemagne, des chanteuses d'opéra très connues qui sont des femmes trans et qui sont revendiquent d'être des femmes barytons et d'avoir des carrières et d'en faire leur métier et qui jouent sur scène des rôles d'hommes, de femmes, peu importe, en fonction de ce qu'on leur propose et de ce qu'elles acceptent. Et donc, du coup, voilà, j'ai voulu m'inspirer de ces gens-là qui font carrière et de proposer un espace où on est plus concentré sur la voix que sur les apparences et plus concentré sur la musique que sur les injonctions sociales. Voilà.
2: Trop bien. J'adhère, j'adopte. Vous êtes combien? Ça représente à peu près combien de personnes, la Quirale, aujourd'hui?
3: Alors, ça a commencé dans une cave avec une vieille story Insta en disant « Venez !» Et je me suis dit « Bon, s'il n'y a personne qui vient, je ne le fais pas. » Je me suis dit « S'il y a plus de 40 personnes, je le fais. » Et en fait, à cette première répétition, 70 personnes sont venues.
2: Ah, quand même.
3: Il y avait de la place que pour 50, donc on a dû demander aux gens de s'inscrire ou partir. Et en fait, ça dure depuis 5 ans, et là, maintenant, ils sont 88. On doit refuser énormément de monde. On a des castings d'entrée, du coup, ce qu'on n'avait pas au début, hein, mais maintenant, on a été obligé de mettre ça en place assez rapidement parce que, en fait, il y a beaucoup de gens qui veulent en faire partie et ça intéresse énormément de gens, en fait, de trouver un endroit sécuritaire où on va pas les faire un lien entre leur voix et leur apparence et les juger sur ça. Et en fait, on pourrait se dire que c'est un truc assez niche, mais au vu du succès qu'on a eu en ouvrant ce projet-là, en fait, je me rends compte que c'est pas si niche que ça et qu'il y a même des gens qui, à la base, se sentent pas forcément concernés par les sujets LGBT, mais qui, dès qu'on leur parle de leur voix et de l'identité de leur voix, commencent à comprendre un petit peu plus ce qu'on veut dire par sujet identitaire et par ouais, tout ce qui est lié à l'intime aussi, quoi. Mmh. C'est vraiment des sujets super intéressants, super... c'est tout un univers, quoi. C'est assez deep, c'est assez grand.
2: Mmh. C'est vrai que ça... appelle quelque chose quand même de très fort en soi, de très profond, la
3: ouais,
2: voix.
3: Et puis c'est culturel, ça en dit beaucoup aussi sur là d'où on vient, sur plein de trucs comme le milieu social, les origines, mais aussi ça peut ne pas correspondre du tout à ce qu'on est. Mmh. Et ça peut être très difficile pour plein de gens déjà de base, encore plus quand on est une personne trans, c'est que ben, on nous ramène en permanence à ah, t'es une femme, mais tu devrais avoir une voix comme ça, si tu es une femme. Sinon, c'est qu'il y a un loup quelque part, il y a un problème.
2: Ouais,
3: et voilà, trouver un endroit où on peut chanter et qui plus est un endroit où on fait des projets assez ambitieux, bien que ce soit un chœur amateur, c'est un chœur amateur avec un bon niveau. Donc ouais, ils sont 88, ce qui permet de faire des programmes assez variés, de s'attaquer même à de la musique contemporaine un peu complexe. Et on a avec ça tout un band de musiciens, tous queer aussi. Et est-ce que la chanson que vous avez entendue est en collaboration avec notre pianiste qui s'appelle La Précieuse, qui est une artiste de cabaret et une artiste également musicienne. Et voilà, on a la chance de l'avoir en pianiste accompagnatrice et en arrangeuse aussi. Donc voilà, ça c'est un de ces morceaux sur lesquels on l'a accompagnée.
2: On vous a invité aussi pour parler de... Enfin, pour vous présenter, parce que le projet est super, très intéressant, important.
3: Merci.
2: On vous a invité pour parler de votre concert qui a lieu donc
3: oui.
2: Samedi 4 juillet. Est-ce que tu peux nous en dire quelques mots, même plusieurs mots, plein de mots
3: voilà. Mais oui, mais c'est notre 11e concert depuis le lancement de la Queerale il y a 5 ans. Nos concerts, on en fait deux par an, ça s'appelle Pop and Fags. À chaque fois, c'est un nouveau programme. Donc Pop and Fags, de la pop et des PD, le concept est dans le titre. Vraiment, il n'y a pas de loup, on vous cache rien. C'est des shows un peu démentiels. Tout est live. Les 80 cuillers choristes sont sur scène, toute la musique est jouée par nos instrumentistes et en fait on présente ce que le chœur a travaillé pendant 18 répétitions, soit environ 4 mois de travail avec tout ce monde là. Et on a toujours en invité des artistes de cabaret, souvent de chez Madame Arthur, des fois okay. D'ailleurs aussi. Donc là, on sera avec Mike Drop, avec Chantal et avec Claude. Et on collabore aussi du coup avec ces artistes autour de morceaux qu'ils ont choisis pour essayer de mettre en avant la scène drag et cabaret parisienne et créer un lien entre les choristes et puis ces artistes-là. Et puis pour montrer à notre public aussi... toute l'étendue ultra colorée et diverse de la communauté LGBT à Paris, quoi, qui est quand même extraordinairement créative et ouais, c'est un fast, quoi. C'est extra. Donc voilà, c'est des gros shows concerts. Ça commence, les portes ouvrent à 19h et on vous régale jusqu'à 22h30. Voilà.
2: C'est quoi un peu le répertoire pour mettre l'eau à la bouche? Enfin, on met déjà l'eau à la bouche à nos auditeurs auditrices, mais c'est quoi un peu le répertoire de la Queerale?
3: Eh ben, ça va de la pop à PD. Par pop à PD, j'entends, c'est pas du tout quelque chose de négatif, hein, bien au contraire, hein, c'est tout ce qui va être Britney, Madonna, etc., toute la fanfare, jusqu'à des choses que vous connaissez pas encore, hein, qui sont vraiment des compositeurs contemporains, qui sont ouais, des personnes queer qui, à l'international, qui composent aujourd'hui encore pour des chœurs et qui remettent vachement en question justement la place des voix graves et des voix aiguës dans le chœur et qui en font des utilisations un peu hyper surprenantes, hyper modernes en fait, hyper politiquement justes. Donc du coup, on s'attaque aussi à ce répertoire-là. Des fois un peu de classique aussi, ça nous fait pas peur. On aime bien faire des petites parodies aussi de choses bien établies. On reprend du Starmania. C'est à la fois poétique et surprenant et punk aussi. On revendique plein de choses et surtout le droit de pratiquer toutes sortes d'activités, de se regrouper pour faire entendre... à quel point c'est beau aussi de faire partie d'une minorité des fois. C'est pas que des combats terribles, la vie d'adulte queer, c'est aussi les grosses joies de se retrouver, de créer ensemble et de lutter ensemble pour essayer de permettre aux plus jeunes de pas vivre les galères qu'on a vécues en se créant, quoi. En se constituant nos identités.
2: Et si on a envie de vivre ce moment collectif avec vous samedi, comment on fait ? Comment je réserve ? Là, j'ai envie de réserver. comment ça se passe ?
3: Eh bien, sur bataclan.fr ou vous pouvez aller sur Instagram, sur la page de la Queerale et c'est dans notre Linktree. Voilà. Nos places ne coûtent pas très très cher. Tout est tourné vers les jeunes. Et si vous êtes dans une galère et que vous ne pouvez pas payer, vous pouvez nous DM, on peut en discuter. Voilà.
2: Ok, n'hésitez pas à DM la Queerale alors. dernière petite question. Vous chantez depuis. Enfin, tu chantes.
3: Moi ?
2: Oui, tu chantes depuis un petit moment. Quelle est peut-être ta chanson préférée ou la chanson que tu écoutes assez régulièrement ?
3: Oh là là, la chanson que j'écoute assez régulièrement. Oh putain. Franchement, moi je pense qu'une des plus belles voix de la pop APD, ça reste quand même Céline Dion. Hein. T'avais
2: star.
3: Promis qu'on parlerait de
2: Quelle
3: Céline,
2: star,
3: mais
2: bah voilà.
3: C'est vrai que c'est quand même une voix merveilleuse. Hein, la boucle est bouclée, mais ouais, ouais. Un bon Céline et tout passe, même
2: c'est
3: la
2: clair.
3: Misère politique du moment.
2: C'est vrai, Céline, on t'aime.
3: Si tu nous entends.
2: Si tu nous entends.
3: Baisse le prix de tes places de concert, ma chérie, je t'en supplie, on voudrait venir.
2: On finit par ce petit message à Céline Dion. Merci beaucoup, Jude, d'être venue dans la matinale.
3: Merci à vous pour l'invite.
2: N'hésitez pas à retrouver donc la Queerale sur la scène du Bataclan samedi 4 juillet. Prenez vos places, ça va être super. Ça s'annonce éclatant, électrisant.
0: Eh bien, merci. Donc, merci, Jude, de la Queerale. Merci, Betty. Et tout de suite, on écoute Villa Solitude de La Précieuse feat. La Queerale.

0: C'était Villa Solitude de la précieuse Fitla Quirala.
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0: Et pour terminer cette matinale, je suis avec Greg. Bonjour Greg. Et tu vas...

0: Bah oui, enfin, qu'est-ce qui s'est passé avec la couleur dans notre paysage? Alors on dit noir c'est noir et gris c'est gris, mais c'est pas tout à fait exact. Il y a aussi blanc c'est blanc, beige c'est beige. Et au vu de ces teintes, bah, je suis assez d'accord qu'on peut se demander si tout est fini. Non mais c'est vrai, si on regarde autour de nous, on a quoi? Des objets connectés, principalement noirs, alors qu'avant on avait le choix dans des couleurs un peu pop. Il y a qu'à regarder combien de fois en soirée on se retrouve à manipuler le téléphone de quelqu'un d'autre sans comprendre pourquoi l'objet ne veut plus nous obéir. Mais c'est pas qu'il nous fait la gueule, c'est juste que c'est pas le nôtre. Alors oui, vous allez me dire qu'il existe des solutions pour personnaliser ces appareils, mais enfin, qui les utilise? Quelques profs d'art plastique à lunettes rouges et des gamins de 12 ans qui adorent parer leur téléphone de coq fantasy? Non, on peut pas s'appuyer sur eux. Idem pour les voitures, il y a quelques années, on pouvait reconnaître la sienne de loin sur un parking. Bon ben maintenant, faut appuyer sur la clé pour que l'auto clignote et mette un bip et qu'on se dise « Ah oui, c'est vrai, je m'étais garé là ». On pourrait aussi parler des bâtiments qu'on construit en béton et en verre. Ah non, attention, quand je dis vert, c'est pas la couleur, ça c'était un piège. C'est juste la matière qui laissera passer le gris de l'immeuble d'en face. Et puis aucun intérêt de se lancer dans l'analyse du mobilier ou des vêtements qui font aussi preuve de la plus grande des froideurs. Donc je vous redemande, où sont passées toutes ces teintes qui boostaient nos vies? Est-ce que les couleurs se fanent d'elles-mêmes ou est-ce que c'est nous qui sommes devenus chromophobiques, comme l'affirme l'artiste David Batchelor? Peut-être que finalement notre cerveau a muté et rejette la moindre couleur marquée, franche. Nous ne sommes peut-être plus en capacité de supporter les roses, les verts. Cela étant, vu les scores des socialistes et des écolos dans le monde, ouais, on peut se demander si c'est pas lié en effet. Non mais vous imaginez, si ça se trouve, les gens ne votent plus à gauche, pas parce qu'on leur propose que des programmes de merde, ni même parce qu'ils ont l'impression d'être pris pour des débiles. Non. C'est simplement parce que leurs pupilles n'intègrent plus la diversité chromatique. Ah ben si c'est avéré, faut vite que les équipes marketing des candidats à la présidentielle se sortent les doigts et repensent les campagnes de com. Hein. On arrête toutes les couleurs de l'arc-en-ciel, ce qui va leur manquer, hein, vu comment ils s'appuyaient là-dessus pour vendre un semblant d'inclusivité. Et puis on repeint tout en noir et en gris. Alors oui, bien sûr, ça, il y en a qui vont râler, comme quand votre belle-sœur Nathalie vous présente toute fière sa nouvelle cuisine qu'elle a voulu entièrement noire pour faire, selon ses dires, plus chic. Il y a toujours quelqu'un pour dire « Ah, t'as fait tout noir, ah, je trouve que ça enlève vachement de lumière, quoi. » Mais là, on s'en fout de ton avis, Stéphane. Ferme-la, tu vois bien qu'on est bloqué dans un tunnel, donc Nathalie, au moins, elle s'adapte, elle en fait quelque chose. Contrairement à toi, qui aurais sûrement proposé de repeindre en blanc ou en crème. Alors après, j'en sais rien, peut-être que c'est la solution hein, pour qu'on vive mieux, de s'orienter vers un monde plus discret, plus aseptisé. Pourquoi pas ? Mais est-ce qu'on prend pas le risque de transformer notre société en un espèce de bloc froid, sombre et dépourvu de nuances ? Donc moi, juste ce que je propose avant de se jeter complètement dans l'uniformisation, bah c'est de garder en tête que sans couleur, eh ben on n'aurait jamais pu flâner en admirant les façades colorées de l'île de Burano. On n'aurait jamais pu s'éclater en jouant au Rubik's Cube. On n'aurait jamais pu être agacé d'avoir été coupé dans une cabine téléphonique rouge à Londres. On n'aurait jamais pu faire son Robert De Niro dans un taxi jaune de New York. On n'aurait jamais pu frissonner au coin du feu en écoutant l'histoire de Barbe Bleue. Et surtout, on n'aurait jamais pu être ému en écoutant La Vie en Rose. Alors, est-ce que finalement, ce serait pas le bon moment de ressortir un nuancier ?
1: Eh bien, non. Merci Greg pour cette chronique colorée. Et l'émission est terminée. Merci à Aymeric. Merci Aymeric, à Aymeric Helouin et Léo pour l'interview. Merci à Betty et Jude Lola Quiral. Et merci à Greg pour sa chronique. La prochaine émission, ce sera la semaine prochaine, c'est ça? C'est quand? Quel jour? Je sais plus. Lundi? Eh ben c'est lundi, la prochaine émission. On se retrouve donc lundi pour une nouvelle matinale sur Radio Campus Paris. Passez une bonne soirée et à bientôt sur les ondes du 93.9 FM.

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Il est 14h.

0: Bonjour.
1: Bonjour.
0: Je vous en prie.
1: Merci.
0: Bonjour, enchantée.
1: Jean-Gilles, ça vous aime pas?
2: Oui, on en avait parlé au téléphone, il me semble.
1: Ouais.
0: Merci beaucoup.
1: Florence.
3: Garance.
2: Et bien, Sandrine.
0: Enchantée.
1: Bienvenue.
0: Merci.
2: Du coup, je vous propose de vous installer là. Et si vous avez des affaires à poser, ça peut être ici.
3: Oui.
2: Ouais.
3: Ok, merci. C'est une médaille en fait. Je sais pas ce que je dois vous dire ou pas.
2: Peut-être vous m'en dites le moins possible.
3: Ok.
2: Puis on va. C'est bien, j'ai les objets, j'ai mes cartes. Et puis on va voir ce qui se passe.
3: Ouais.
2: J'ai l'impression qu'il compte sur vous pour parler publiquement de lui. Donc bon, en même temps, j'ai l'indice de l'enregistreur de vous avec le casque.
3: Ouais.
2: Je dis, donc, j'ai la sensation que vous voudriez rendre publique son histoire. Oui.
3: Ouais.
2: J'ai l'image de la bobine, mais j'arrive pas à savoir si c'est vous qui allez faire ce film ou si c'est des choses qui l'ont concerné lui de son vivant.
3: Mais sur cette idée de film, je me dis que c'est aussi par ce biais-là qu'on l'a rencontré, c'est-à-dire que la première image qu'on a eue de lui, c'est une vidéo de lui quand il est enfant, il a 12 ans. Et c'est un film qui a été fait sur le village de la cour où il a vécu et dans lequel il apparaît, il surgit presque. Et c'est comme ça qu'on l'a rencontré.
2: Je sais pas pourquoi j'arrête pas de voir un éléphant.
3: Vous voulez qu'on...
2: Oui, un éléphant.
3: En fait, c'est parce que quand il était petit, on l'appelait Babar et en fait, c'est resté, c'est son surnom. C'est Babar.
2: Ok. Ok. Ça prend du sens. Alors, c'est un peu la carte des illusions. C'est un mur en pierre avec un trompe-l'œil. Enfin, on ne sait pas si c'est un trompe-l'œil ou une ouverture sur le réel. Si vous vous sentez face au mur, cherchez l'échappatoire. Et il est peut-être pas dans la vérité.
3: Oui.
2: Ne vous perdez pas.
4: 3, 2, 1, top.
5: Alors quand on a retrouvé les crânes ici, on disait que c'était les macrans qui les avaient pris, qui les avaient mis ici.
3: Ouais.
5: Il y en a qui racontent que les macrans vivent toujours.
6: Ouais, il y en a qui racontent qu'ils sont
5: morts. Il y en a qui racontent qu'ils sont morts.
7: On en connaît encore des macrans aujourd'hui.
5: Non, Oui. Je la connais.
6: Ta grand-mère.
5: Non. Elle habite rue des Ponts. On l'appelle Madame. En fait, nous autres, on l'a surnommé comme ça. Et ça, c'est toutes qui jettent de ça, hein, faites attention. Parce qu'elles mettent du sol, hein. Le lendemain, elles sont en gesticulant, en poussant des troncs, des cris. Et puis alors, le lendemain, hein, eh bien, si elle a envie de... Si elle a envie de dire que quelqu'un sera mort pour laisser gagner la vie aux inconnus, eh bien, quelqu'un sera mort, hein. Donc, ça c'est une macrale. Enfin, allez, vas-y. La semaine passée, me dit, il va y avoir un mort samedi.
6: Non, pas samedi,
5: Samedi.
6: Mais non, on l'enterrera.
5: On l'enterrera samedi.
6: Ah, bon.
5: J'y reviens hier ici. Qu'est-ce qu'on me dit? Il y a un mort. Qu'est-ce qu'il faut en croire?
6: C'est moi qui ai servi.
5: Qu'est-ce qu'il faut en croire?
6: Sorcière.
5: Il est toute sorcière.
6: Elle avait dit assez. Un homme va-t-on décharger un char de fouet. Et il fera quelque chose et il va tomber sur sa tête. Alors comme il tombera, il sera mort. On fera son enterrement samedi. Et le gars est tombé et il est mort.
8: Dans 150 mètres, au rond-point, prenez la troisième sortie en direction de Hacourt.
9: Au rond-point, prenez la troisième sortie sur N618, rampe du pont.

0: Jerry.
1: Alors, est-ce que tout fonctionne? Tu me dis un petit mot, Jean-Claude?
2: Oui, bonjour, Florence.
1: Je viens te présenter.
2: Oui, je m'appelle Jean-Claude Lambrecht.
1: Quel rôle tu joues, là, dans notre documentaire?
2: Dans votre documentaire? Vous m'avez dit que j'étais un fixeur. Maintenant, je sais plus ou moins ce que c'est. Non, j'essaie de faire le maximum pour vous aider, parce que non seulement ça me fait plaisir, et puis je crois que ça va vous faire peut-être avancer davantage dans votre travail.
3: Il y a beaucoup de travail?
4: Bon, ça me fait vraiment surtout plaisir pour Christian. Et là, je regrette vraiment qu'à l'heure actuelle, il ne soit plus là pour s'apercevoir qu'autant d'années après, ça te reste toujours à lui. Ça devrait vraiment le mettre sur un nuage. Il est peut-être déjà sur un nuage, hein, mais que... Ha!
5: Quand tu rentres ici, ouais, Emile, oui. Et toi, Christian, ça va? Oui, hein. Mettra un coca et deux boulettes, s'il vous plaît. Mais alors, babar, moi, je pense personnellement qu'il faut garder son image positive, en sachant que c'est un garçon. Je ne vais pas dire un garçon exceptionnel, hein, parce que le mot est trop fort. Mais c'est un garçon qui avait ses limites, par sa taille. Était petit, gros, joufflu, avait une démarche tout à fait caractéristique. Et il marchait comme un lapin, comme un canard. C'est le genre de personnage où
6: tout le monde m'attraille,
5: où les regards se portent dessus.
6: Et vous aussi.
3: Silence. On tourne.
1: Oh là là, qu'est-ce que tu fais? Pourquoi tu nous emmènes dans ta cave? Ça va mal se finir.
7: Ben, c'est là que j'ai exposé. C'est sur l'endroit que j'ai pour exposer les photos. Hein. Voilà.
1: Ah.
7: Jeter toujours un coup d'œil.
1: Ah waouh. Ah oui.
7: Je sais pas.
1: Oh, trop bien.
8: Génial.
1: Donc c'est toute la filmographie
7: tout,
1: de
7: oui.
1: Babar.
7: Oui. Il n'a jamais fait des films qu'avec moi, d'ailleurs. Hein. Voilà. Eh bien, je suis Jacques Hardy.
1: Alors, Jacques, on va le faire sans les bruits, si c'est possible.
7: Je m'appelle Jacques Hardy, effectivement, depuis déjà 85 printemps. Je joue le rôle d'un ancien réalisateur, amateur, qui malheureusement a perdu son acteur fétiche. Et je suis très heureux que vous soyez là pour lui rendre... hommage. Le premier film, c'est à cause de Jean-Claude et de mon futur décorateur, parce que la RTBF avait fait un film documentaire sur Hakur, pays des macrames, pays des sorcières, je ne sais plus comment ils l'avaient intitulé. Ils avaient interviewé des gens, etc., sur la sorcellerie, sur les croyances, etc. Et ils sont tombés sur Babar, évidemment, hein. Très volubile, etc. Vraiment très à l'aise devant une caméra.
9: Ça, c'est une macrame.
7: Donc, mes deux amis en question m'ont dit, ben, écoute, maintenant, tu devrais faire des films de fiction. On a chez nous un acteur né, hein, quelqu'un qui passe très bien à la télévision. Et voilà. Alors, on a fait un premier film de fiction, un western, mais comique. Également, hein. Babar, shérif de Hako City.
1: En 85.
7: Oui, le premier film date de 85.
1: Mais c'est lui, là, sur...
7: C'est lui.
3: J'avais de la chance d'être ministre.
10: Apportez-la, petit inspecteur.
1: Oh non, l'inspecteur à la tuile mène l'enquête.
2: C'était un truc qu'on faisait pour s'amuser pendant les vacances, pour occuper une dizaine, vingtaine, trentaine de personnes avec les figurants. Et puis après, on avait le travail pénible de bénédicter après de faire le montage avec des ciseaux. Mais c'était épouvantable. On ne se rend pas compte maintenant, l'ère informatique, de travailler comme ça.
11: 112, deuxième.
7: C'est nous qui avons écrit le scénario, tout. Hein.
4: Plus alors des musiques de films.
0: Et ça, si on... est-ce qu'on peut éventuellement s'en servir dans le montage si on veut l'utiliser?
4: Ben, je pense que l'idée c'était ça. Je pense qu'il n'y a pas de problème. Il n'y a pas de droit d'auteur particulier. Hein, donc.

0: Et puis on a le péplum.
1: Oui.
0: César Babarius chez les Bassinosans.
1: Oui.
2: Représentant le Rhum, la situation est préoccupante.
0: Là, il y a un gros budget costume.
1: Ah oui.
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4: Ce n'est pas nécessairement la qualité du travail en lui-même qui compte. On est bien conscient qu'il y a d'énormes défauts là-dedans, hein, à beaucoup de points de vue, hein, tout compris, interprétation aussi. Mais c'est le fait de pouvoir réaliser un rêve un peu utopique avec des moyens absolument de Moyen-Âge ou de la préhistoire. Quoi.
5: C'est une boîte d'un surplus militaire, ça. Elle a sûrement fait la guerre 40-45.
6: Flûte.
0: Il s'était vraiment évanoui, là.
1: Non. Ah. Mais on avait une bonne maquilleuse. Et ça, ce ne sont pas les entrailles de...
0: Il fait des saucisses.
1: Ce sont des boyaux, oui. Des boyaux.
7: C'est bon?
8: Oui, mais ça me permet de voir ce qui va devoir être travaillé. Oui, oui. Les intonations.
4: Donc, malgré tout, si, on a toujours dit, s'il avait été pris en charge, comme on disait aux États-Unis, acteur studio, des choses comme ça, soit, hein, il aurait pu devenir quelqu'un vraiment de performant dans ce domaine-là. Hein. Malheureusement, voilà, ça ne s'est pas fait, mais il s'est bien rattrapé quand même au niveau amateur. Je ne sais pas s'il aurait autant de célébrité s'il avait pris un circuit plus conventionnel.
9: Allez, Chantal, on y va.
1: Le film qui a eu le plus de succès, c'est Mon curé. Au pays des sorcières. Et je crois que pour les trois séances, on a dû atteindre le millier de spectateurs pour un village de 3000 habitants. Hein, c'était pas mal.
10: Vous ne croyez pas au macrame? Vous croyez en Dieu?
11: Regardez mes habits.
10: Ouais. Eh bien, moi, je dis que si on croit en Dieu, on peut tout aussi bien croire au village.
4: Sans Babar, ce film-là n'aurait pas eu le même succès. Ça, c'était... D'ailleurs, il n'y a aucun film de fiction de Jacques sans Christian. Je ne sais même pas s'il devrait envisager d'en faire un sans lui. On va prendre dans les réalisateurs professionnels. Ils ont chacun leur acteur fétiche. Hein. Proche Spielberg, toi, Tom Hanks ou des choses comme ça. Il y en a tant d'autres. Voilà, oui. Hein. Non, ça n'aurait pas eu le même succès populaire sans Christian.
12: S'il avait croisé Daniel Auteuil, il aurait pu faire un film, par exemple, Le huitième jour. Je crois.
0: Oui, mais il était quand même beaucoup plus oui, comme le huitième jour, oui, comme.
13: C'est malin. C'est malin. Non, mais sérieusement, vous me voyez avoir un frère jumeau, moi?
4: Bonjour, Hermine. Bonjour, c'est Jean-Claude. Dis, Hermine, je téléphone parce que j'ai Garance et Florence. Elles sont arrivées, hein, donc elles sont ici à la maison. Tu es toujours d'accord de les recevoir?
0: Là, je vais me mettre vers vous, Hermine, pour bien vous entendre.
12: Voir si le oui, il n'y a pas de souci.
0: Je suis désolée, ça va. Il ne faut pas vous déranger avec le micro.
12: Hein. Non, pas du tout. Bien. Je fais comme si je ne le voyais pas. Mais je suis contente de vous voir. Comment est-ce que ça se fait? Il y a quelque chose qui me tracasse, que j'ai déjà dit à Jean-Claude. Je ne comprends pas que ce soit des Françaises qui ont déniché Christian. C'est pas cette cassette-là, plutôt. C'est les 20 ans de Christian. Il essaye de dire quelque chose. C'est tout le cœur jaloux. C'est une cassette que j'ai trouvée par hasard hier. J'ai gratté dans toutes mes vieilles cassettes, une cinquantaine, et j'ai trouvé celle-là, les 20 ans de Christian à Rome. On est parti à Rome. Christian était avec nous. On était sur la place d'Espagne. Et Christian était devant et il faisait semblant de diriger la chorale. Quand il a eu fini, il fait le salut. Et alors, un gars est venu trouver Christian. Il a demandé un autographe. Et Christian a signé un autographe. Et il m'a dit, oh Hermine, tu sais, qu'il dit... C'est drôle, hein? Il y a quelque chose qui a pété dans ma tête. Oh, je dis, Christian, c'est rien, tu t'es énervé, c'est trop de tension, hein, ça que t'as eu. Il avait senti, je ne sais pas, il a eu un choc émotionnel, probablement.
6: Au départ, il faut quand même dire la vérité. Au départ, Babar, c'était le comique du village. Hein? Et puis, il a tellement pris de l'ampleur que ça a été la star du village. Mais voilà, Babar, moi j'avais un restaurant, il venait manger à la maison. Boulet frites, il prenait 3 boulets. Hein? L'assiette de frites, qu'on a rentré. Hein? Et puis une grosse glace, et il buvait 4-5 coca là-dessus. Hein? Hein? Et puis alors après, il est mort du diabète, pas difficile. Hein?
7: Qui êtes-vous, Robert?
6: Normalement, maintenant on dit le président des Macrales, mais c'est le grand maître des Macrales.
3: 917 première.
13: Maman.
12: Mais tu vois, je crois aussi hein, que Christian, il avait... Est-ce qu'il était suivi médicalement? Je n'en sais rien. Un enfant qui est excessif, à un moment donné, ne sait plus se contrôler. Et alors, il a des problèmes de cerveau. Il a peut-être eu un AVC ou quelque chose comme ça. Hein?
4: Je ne sais pas s'il a eu un AVC. Je n'ai pas eu d'AVC.
12: Je ne sais pas.
13: Un médecin de Visée m'avait carrément dit qu'il avait été à un point... d'être autiste.
4: Hein. Ben, il avait des pieds pleins.
13: C'est pour ça que ça lui donnait un petit air un peu comique.
4: On l'avait amputé de 2-3 orteils à cause du diabète. Donc,
10: C'est bon?
8: Oui, mais ça me permet de voir ce qui va devoir être travaillé.
6: Dire la vérité, c'est pas difficile. Hein?
13: Eh bien, vous voulez savoir quoi exactement sur le petit Babar?
7: Oui.
13: Eh bien, dès son âge de 4 ans, il était copain avec mon fils qui avait le même âge. Tout le monde savait que son quartier général, c'était chez René Caps, coiffeur aux mesdames à Hacourt. J'ai ouvert mon salon de coiffure et puis il venait tous les jours. Si vite que l'école était finie, il venait sa petite voix et une fois 5 heures, il arrivait au salon tous les jours, tous les jours. C'est pour ça qu'on avait dit c'est son quartier général, parce que tout le monde le connaissait hein, et tout le monde le blaguait évidemment. Hein.
4: Et quand il venait au salon, c'était, c'est vraiment le cas de dire, c'était sa scène.
13: Il faisait son petit show, hein. Déjà tout petit, hein. À 7-8 ans, chaque fois qu'il était là, c'était le monde du rire, quoi. Hein. Je l'ai toujours dit à mon fils, nous autres, on a toujours ri avec Babar, mais on n'a jamais ri de Babar. Tandis qu'il y en a qui parfois, profitaient pour essayer de rire de lui.
7: Est-ce que vous pouvez
0: juste
7: poser
0: pour, est-ce qu'on...
5: Caruso! Caruso, semblé Caruso! Hé, il va nous combattre! Charles! Allez! Hein?

0: Et il fallait l'entendre chanter, hein. Il ne chantait pas à fou, c'est une babane. J'ai reçu un jour un coup de téléphone de la troupe de M. Bonhiver à Liège. Il avait une troupe qui parcourait toute la Belgique avec une dizaine de chansonniers. Et il voulait absolument avoir Baba. On est allé au spectacle et quand la séance a été finie, on est allé dans les coulisses. Il le questionne. Ouais, à part ta diction, il faudra que je corrige un petit peu. Mais tu es engagé, hein. Mais il va falloir que ton père t'amène deux fois par semaine pour les répétitions. Et puis alors, je suis allé expliquer ça au père. Et le père n'a jamais voulu. Donc ça, le petit gars était quand même un peu déçu. Hein.
1: Pourquoi, selon vous, les parents ont refusé? Parce que c'était une grande chance pour lui de carrière ou de...
0: Mais eux, le père n'y a jamais cru. La maman, bien. Elle vénérait le sens comique de son fils, mais le père, il ne voyait pas ça d'un bon oeil.
2: Quand on a projeté le film Super 8 de Jacques Hardy à Alain Lomélie, son papa n'est jamais venu voir le film, au contraire de sa maman. Est-ce que était-ce pour des raisons politiques, entre guillemets? En tout cas, il n'a jamais assisté à aucun film de Christian.
0: Ou un peu peur du ridicule qu'il croyait.
3: C'est peut-être aussi... Il a peut-être du moteur à Paris. Jeune. Qui sait? Il n'a que commencé plus bêtement que ça. Hein, avec la badjaro, comme on dit chez nous. Avec le bagou qu'il avait, bon. Toutes les portes s'ouvraient. C'est un type, comment dirais-je, un peu fainéant, hein, un peu beaucoup, mais super sympa. Donc, sans travailler, il vivait bien. Il travaillait pas, donc il n'avait pas beaucoup. Ben, il a vivé chez mon père, hein, bon, il manquait de rien. Mais, ben. Mon père lui disait, je vais pas te donner 1000 euros tous les mois pour aller user au café. Il disait, tu travailles pas. Et il se débrouillait avec ce qu'il avait. Peut-être qu'il aurait dû...
1: D'ailleurs... Avant que j'oublie, il faut que je te demande de te présenter pour le micro, si tu peux dire qui tu es.
3: Eric Van Kan, presque 60 balais. Alors le frère de Christian, ouais, dit Babar. Qui peut mieux parler de lui que moi?
1: Et à la maison, Christian, avec vous, il faisait le zouave aussi comme ça, ou il était sérieux?
3: Sérieux.
1: Comment t'expliques qu'il était différent à la maison?
3: Ben, je ne sais pas, la crête de mon père peut-être. Ben, la crête. Persona, mais t'as tous les deux. Mon père n'a jamais lavé la main sur aucun de ses enfants, ou grand jamais. Mais Zangela, on en a pris. Hein, mais mon père était un homme très sévère, mais juste. Alors quand il fallait crier, ben, il avait une voix, ou il ne criait qu'une fois d'ailleurs. Il baissait les yeux, mais super gentil. Hein. Mais il fallait que ça soit comme ça, pas autrement. Alors à la maison, il était un peu plus calme. Il se mettait dans son fauteuil, il prenait son livre. Quand il était dehors, ben, ça sortait, il s'extériorisait, et voilà quoi.
4: Bon, monsieur Van Kan, est-ce que vous pouvez donner vos impressions sur le tournage jusqu'à présent?
5: Il n'est pas trop mauvais.

0: Oui. Bonjour, je m'appelle Arlette Lieben et j'étais première échevine lors du décès de Christian. Cher Christian, jamais je n'aurais imaginé que tu mourrais à 53 ans et que j'aurais à prononcer ton éloge funèbre. La mort t'a pris par surprise en rentrant de ta tournée des Grands-Ducs un jour de fête à Cours. Ainsi s'est trouvée interrompue, avec une brutalité inouïe, une vie de folklore. Au moment où la nouvelle s'est répandue, il s'est passé quelque chose d'étrange dans la commune. Ce fut comme si chaque accourtois découvrait brusquement à quel point ta présence leur était familière. Petit et de plus en plus enrobé, tu étais l'amuseur public. Tantôt enfant de chœur, sacristain ou bedeau, tantôt commère, tu étais l'acteur qui s'ignorait. Mais M. Hardy l'avait compris, lui. Lui qui t'a fait sortir de l'ombre pour le grand écran blanc. Tu es ainsi devenu une vraie personnalité de notre commune. Mais qui saura jamais pourquoi, toi qui aimais tant la vie, tu étais parfois si triste, surtout depuis quelque temps. Qui connaîtra jamais les peines secrètes que tu portais en toi et qui de temps en temps assombrissaient ton visage? Meurtri, blessé, tu l'as été souvent et tu t'es consolé en te mettant au service des autres. Tu vas nous manquer. Adieu l'artiste, repose en paix dans cette terre accourtoise que tu as tant aimée. En fait, c'était un personnage. C'est vrai que je n'étais pas obligée de faire son éloge funèbre, mais c'est quelqu'un qui m'a beaucoup, beaucoup touchée parce que moi, quand je l'ai connu, pour moi, c'était le petit simple du village, quoi. Et puis, un jour, je l'ai rencontré, par hasard, à la tour des Bénézères. Qui était notre guide? C'était Babar. Oh là là, je me dis, mon Dieu, qu'est-ce que ça va être? Eh ben non. À ma stupéfaction, ça a été magnifique. Et c'était un personnage qui, finalement, était, je pense, heureux quand il rentrait dans un personnage. Alors il n'était plus lui-même, il était quelqu'un d'autre, et je pense qu'il se sentait vu par l'extérieur d'une autre manière quand il avait enfilé son nouveau costume de personnage. C'était quelqu'un de très très sensible, et je pense que c'était quelqu'un de très triste aussi, mais il ne voulait pas le montrer. Et on a vu que le personnage rigolo.
1: Et la pommade.
2: Est-ce qu'on peut peut-être se dire... Non, allez-y, présentez-vous.
3: Ouais, Chantal Boulanger. Ben, j'ai 51 ans et j'habite à Incourt. Ici, c'est rue Beaumont, mais avec mes parents, j'habitais à Hautefremont, qui est le lieu-dit d'un crâle. Christian, je l'ai connu par Jackie Hardy quand on a fait les films amateurs, dont j'avais 14-15 ans. Il y avait quand même une grande attirance là vers l'aune, mais moi j'étais qu'une ado, lui était déjà un jeune homme, dont beaucoup de gens disaient qu'on aurait fait un couple, mais moi je crois que l'écart d'âge ne le permettait pas à cette période-là. Avec Christian, j'ai eu une affinité plus gestuelle. On n'avait pas besoin de parler, pas besoin de se regarder pour se comprendre. On communiquait plus par sentiment, par peau. Mais pour moi, Babar, c'était l'homme à l'intelligence, pour moi. C'était pas Babar, le représentant d'un clown ou comme ça. Il savait beaucoup de choses. Donc, moi, c'était pas l'idiot. Il faisait l'idiot pour se faire revoir. Et alors, avec sa petite taille et faire l'idiot, ben, tout le monde l'a pris pour l'idiot, mais il n'était pas idiot du tout, loin de là. Moi, je dis, c'est sa façon à lui pour essayer de se faire aimer, qu'il a trouvé parce qu'il ne trouvait pas son bonheur. Est-ce que parce que s'il ne faisait pas l'idiot, il avait l'impression qu'on le laisserait dans son coin? Je ne sais pas. On lui faisait faire des concours de beaucoup de choses. Je sais bien qu'il y avait des concours de boulettes, des histoires comme ça qu'on essayait. Et puis je lui disais, mais pourquoi tu fais ça? Ouais, mais ça amuse tout le monde. Au moins, on s'intéresse à moi. Oui, mais ta santé. Il ne le voyait pas. Il voyait, voilà, j'ai fait le clown. On m'a demandé de m'offrir un verre parce que j'ai bien au moins mangé ma boulette comme on m'a dit. Voilà, et je crois que c'est ça qui restait l'image de Christian, alors qu'il était loin de là. Mais c'était l'image de l'homme dans le café qui avait fait, voilà, son petit clown. Il y a des fois, je me pose la question si c'était pas aussi devenu un rituel avec certaines personnes pour avoir la paix. Je le fais, tu m'offres un verre, tu me laisses tranquille.

0: Il finit par se marier avec elle.
1: Oui, donc, dans sa vraie vie, il est resté célibataire. Mais moi, je lui ai donné l'occasion de se marier une fois.
2: C'est vrai que ben, moi-même, ça me faisait de la peine qu'il ne trouve personne. Mais bon, la vie n'a pas voulu. Alors, il était beaucoup à l'église, il faisait beaucoup pour l'église, alors. Mais moi, j'ai l'impression que ça a été devenu son réconfort. Il s'est remis là-dedans parce que, ben voilà, pas de chose en amour. Donc, il a repris un autre amour, l'amour de l'église.
3: Page de prix, 3530 et 31 deuxième.

0: Je kiffe.
1: C'est bien pour se confesser.
2: Bravo. Et je vous remercie parce que je suis vraiment touchée qu'il fallait que ce soit des Françaises, et je ne me répéterai pas assez, qui ont découvert posthume les talents de Christian. Maintenant, c'est à vous à parler. Je voudrais bien savoir comment ça se fait que vous avez déniché Christian.
0: Christian, je ne sais pas si tu m'entends, mais je te remercie vraiment du fond du cœur de m'avoir emmené jusqu'ici et de m'avoir fait faire tout ce chemin dont j'avais besoin. J'ai l'impression que j'attendais une perche que tu nous as tendue là via le biais de cette vidéo d'archives de la Sonuma. Alors merci.
1: C'est étrange parce que c'est comme si tout était très très facile. Il n'y a que des évidences. Enfin vraiment, j'ai l'impression d'avoir été poussée à faire ça. D'avoir été habitée. Là, ça va être compliqué de sortir.
2: Mais Christian, je me souviens de lui quand il était tout petit. Il avait peut-être 4-5 ans. Un petit gamin, dans les premiers bancs, assis tout seul dans l'église, en extase devant le tabernacle, devant la tranquillité, la paix de l'église. Moi, je crois qu'il était mystique un petit peu. Pour moi, c'était un enfant qui était souvent dehors. Pas un enfant de la rue, mais je crois que chez lui, il y avait beaucoup de bruit. Il était souvent à l'église et il était là tout seul. On aurait dit qu'il cherchait la paix, le calme. Et Christian, pour le curé, était son bras droit. S'il oubliait ceci ou ça, il était là pour le rappeler à l'ordre. Hein. Curé qui disait, hein, c'est ça que tu dois faire ou ça, n'oublie pas. Ils se complétaient tous les deux.
3: On nous a dit qu'il avait voulu être diacre.
2: Je crois que oui, mais je ne sais pas pourquoi. Et je regrette que l'évêché n'ait pas plus ouvert aux personnes qui ne sont pas tout à fait dans un modèle type. Parce qu'un jour, je revenais de l'école de Dahlem, je l'ai chargé, et j'ai dit, Christian, d'où viens-tu donc? Oh, je viens de Liège, j'étais à une visite médicale. Et alors, il était très nerveux, il était à côté de moi. J'ai dit, qu'est-ce qui se passe? Ah ben, il dit, on m'a trouvé des séquelles de trisomie.
4: Silence! On tourne!
5: Je ne sais pas s'il a eu un AVC, je n'ai pas eu vraiment...
2: Je ne sais pas.
6: Et puis alors après, il est mort du diabète, par des vaisselles, hein?
2: Entre guillemets, trisomique. Entre guillemets. Hein.
7: Et il a vraiment échappé de peu.
5: Ben, il avait des pieds pleins.
8: C'est bon? Quand tu finis ta phrase, tente bien la finale.
6: Dire la vérité. C'est pas difficile, hein?
0: Alors, regardez ce qu'on a trouvé.
1: Alors. Oh, laissez-moi voir ça,
0: bien sûr.
1: Oh. Ah, une photo de la classe.
0: Oui. Oui, il est tout petit. Mais il est plus âgé que quand vous l'avez eu. Je pense qu'il doit avoir 4 ou 5 ans.
2: Le voilà. C'est Christian, ça. Oui, vous voyez son attitude, hein. Il est encore avec la tête... il n'a pas accepté le photographe. Ben, ça m'étonne même qu'il se soit assis.
0: Eh bien, on va vous demander de vous présenter, si vous le voulez bien.
2: Ben voilà, je suis Jeanine de Froidmont, je suis institutrice maternelle et j'ai eu Christian Vanken dans ma classe. C'est un enfant qui provenait d'une famille qui n'était pas très favorisée, mais il était toujours très, très soigné et très bien nourri, etc. Il n'a jamais manqué de rien. Alors, ce petit garçon qui était différent, sa maman le mettait dans ma classe, elle le poussait vraiment. Et il restait dans l'embrasure, contre la porte fermée, il regardait tout le monde. Alors, il n'a jamais participé, il n'a jamais fait de collage, de piquetage, quand on faisait des petites rondes, etc. Il n'a jamais participé, mais il chantait. Quand on chantait, là, il était présent. Il acceptait mieux, me semble-t-il, les adultes que les enfants. Ça, il les repoussait vraiment, hein. Et il a été toujours considéré comme, on dit en wallon, une innocent. Un innocent, un ignorant, quoi. Mais il n'était pas si ignorant que ça, hein. Moi, à mes yeux, c'est un autiste, mais qui à ce moment-là, on ne décelait pas, on ne savait pas. Quoi. Moi, j'ai aimé cet enfant-là dans sa différence, quoi. Je suis toujours très émue quand je pense à lui. Peut-être qu'il était très bien. Dans sa petite tête, je ne sais pas. Je ne sais pas comment ils sont, ces enfants-là.
9: 131, 2e, 3e.
4: Mes frères et mes sœurs, comment est-ce possible? Certaines de mes ouailles se livreraient à des pratiques archaïques. Il paraît même que des phénomènes surnaturels se produisent dans la localité.
10: Il y a une portière qui n'est pas bien fermée.
11: Ah. Tac.
10: L'autre.
12: C'est les
13: maquereaux.
14: Les maquereaux veulent qu'on s'arrête ici.
15: Tu peux lire le tableau, Garance, le mot?
16: Oui, les noirs maquereaux font la renommée des bleus de la cour. Nous sommes au début du XVIIe siècle, sur les hauteurs de Froidmont, oui. Entre Accourt et Houtain, mm-hmm. En un lieu toujours appelé aujourd'hui les maquereaux. Mmh. Une certaine Damonde, oui. Est brûlée vive pour crime de sorcellerie.
17: Enfin, en tout cas, c'est vrai qu'il y a eu à Racour des procès de sorcellerie et des sorcières qui ont été brûlées. Dans un endroit qui s'appelle le Champ des Maquereaux.
18: La Basse Meuse, c'est là, entre Liège et Maastricht, que la sorcellerie a planté son plus solide bastion, le village d'Accourt. Sur la rive gauche de la Meuse, les maquereaux ont effrayé plusieurs générations de villageois et les effrayent peut-être encore.
19: Il va y avoir amour samedi. Non, pas samedi, samedi. Mais non, on l'enterrera samedi. Ah, bon. J'y reviens hier ici. Qu'est-ce qu'on me dit? Il y a amour. Qu'est-ce qu'il faut en croire? Qu'est-ce qu'il faut croire?
20: Babar, il était sérieux quand il voulait être sérieux. Mais quand il voulait faire le con, il était con, Babar. Mais c'était un homme très intelligent. Très intelligent. Et c'est lui qui a fondé le folklore ici à Accourt, c'est Babar. Je vous le garantis.
21: Alors vous, c'est Nicole.
22: Moi, c'est Nicole, oui.
21: Nicole, est-ce que vous pouvez m'expliquer où on est et ce qui se passe ce soir?
22: Ah, ici, c'est le sabbat des maquereaux de Racour, donc des sorcières. Voilà. Donc, ça se passe tout près du 2 février, qui est la Chandeleur.
20: Ah ben, on va y aller, les filles, parce que moi, je dois aller allumer le bûcher.
21: C'est vrai?
20: Oui, ben, si je vous le dis.
21: Est-ce que
20: attention, ils vont raconter que des mensonges.
21: Mais bien sûr.
22: Comment tu reviens, les copulants?
21: Je peux te demander ton nom?
22: Janie.
21: Janie, est-ce que tu peux te présenter et me dire qui tu es?
22: Bon, moi, je suis une des rares de ma génération à être encore née ici sur le village à Accourt. Et j'ai fait partie des maquereaux depuis 1980. Là, je suis déguisée en maquereau. On s'en est retrouvé un petit peu groggy au lendemain de l'émission en 72, où ils présentaient Accourt comme le pays des maquereaux. Nous, on savait Accourt, pays des maquereaux, mais on n'en parlait pas. C'était un peu une honte pour le village d'être appelé pays des sorcières. Et c'est de là qu'est né le groupe folklorique, donc après le film de 1972.
17: En guise de catharsis, si je peux dire, ben oui, on est fiers de notre village.
22: On vit avec ce folklore, on prépare la fête toute l'année, on prépare le sabbat aussi. Pour nous, c'est important. Pour les Haccourtois de souche, surtout, c'est important.
3: Vous saurez dire pourquoi c'est important ?
22: Moi, je suis bleue. Pourquoi est-ce que je suis bleue ? Parce que papa l'était. Pourquoi est-ce que papa l'était ? Parce que mes grands-parents l'étaient. On l'est de tradition. Moi, j'ai connu la période où, en tant que bleu et rouge, on ne se parlait pas avant la fête. Alors qu'on était les meilleurs copains du monde, 15 jours avant la fête, c'était fini, on ne se parlait plus. C'était la fête. On est bleu, on est rouge, chacun reste dans sa salle, c'était comme ça. Maintenant, c'est plus du tout la même chose. Mais la tradition est là et on reste. Le jour où on n'aura plus ces parties, il n'y aura plus de fête. Tout le monde connaissait Christian. Il était un fervent défenseur de notre folklore, une image forte des maquereaux d'Haccourt. C'était un pilier du groupe.
12: On existe depuis 36 ans, oui, c'est le 36e, ça va. Et alors, on est une cinquantaine, plus une harmonie de 20-25 musiciens devant.
13: Oui, et chaque année, il y a des nouvelles maquereaux.
12: Ah, toutes les années, il y a des nouvelles maquereaux. Cette année, on en a intronisé 13.
23: Est-ce que ça a été?
24: Alors, votre idée après-midi, saute mirode.
25: Saute mirode.
24: Potze les hoy et les bourrons.
25: Potze les hoy.
24: Potze les hoy et les bourrons.
25: Potze les hoy.
24: Et les bourrons.
25: Et les bourrons.
24: Petit, ah. C'est bon seul. Non, fric de haut comme macral.
26: Une belle marque.
24: Ok. Alors, macral, ramenez vos sourds. Je viens vous remonter, vous remontez,
27: vous passez derrière. Je vais vous remonter.
28: Et Attends, c'est une canette de coca ?
29: Je force un peu le truc, là.
28: C'était même pas une canette de coca, en plus. On vous a menti. On voulait faire genre, l'esprit de Babar était là, pas du tout.
27: Oulala.
28: Oui.
27: Hey,
28: oui, C'est nous. C'est fini.
30: Chala.
31: Vous allez rire. Ah. Mais ma nièce, elle travaille dans les soins énergétiques. Et alors elle me dit que quand elle la boit comme ça, mon chien est hyper sensible. Il dit que s'il y a une petite entité comme ça qui nous accroche.
28: Là, on est pris des macrales, en fait.
32: Tu crois qu'on est...
28: Ouais, parce qu'à chaque fois qu'on arrive, elle aboie, quand même.
32: Ouais, moi, je pense qu'il y a un peu d'une macrale, là, qui est venue nous
31: mettre
32: sur nous.
31: Il y a une macrale, alors c'est pour ça que je dis, il y a une macrale. Mais en fait, non. Enfin, vous vous y prenez.
32: Ouais, pourquoi pas. Moi, je veux bien être une macrale, hein. Oui, elles ont l'air assez sympas, quand même.
28: Regarde ces trucs, des petites boules au-dessus, là. Allez, les déviations, là. Les gars, on a rendez-vous avec le Mayer, le bourgmestre.
33: Dans 100 mètres.
34: Vous pouvez vous installer. Hein.
28: Peut-être qu'on se mettra là, ouais, si ça te va. Hein.
34: Ouais, super. On est dans le pot, comme ça on sera
28: bien emmerdé. Il est toujours en retard comme ça ?
34: Tout le temps. Il n'est jamais à l'heure.
35: Oui, donc je m'appelle Serge Filot, j'ai 50 ans et je suis bourgmestre de la commune d'Oupey. Donc ici, bah, vous êtes entre la ville de Liège et la frontière néerlandaise. Nous sommes en Basse-Meuse, hein, donc. Et du point de vue folklorique, notre région est traversée par des couleurs. À Haccourt, vous avez les rouges, qui à la base sont plutôt tournés autour de l'église. Les bleus, qui sont plutôt les athées laïcs, anti-catholiques, sont venus se greffer là-dessus. Les socialistes, alors on avait trois courants, si je puis dire, folkloriques, et qui participent aux fêtes locales. Il est de bon ton, des fois, ben, pendant la fête, on ne s'adresse pas la parole si on est d'un camp ou de l'autre. Et surtout, on ne va pas lâcher l'autre. Et donc Babar, oui, voilà, avec son personnage, ben, lui, il était bienvenu partout. Voilà, c'est quelqu'un qui traversait les clivages folkloriques locaux.
28: Vous pouvez nous parler peut-être de justement de... Quel sens a cette dimension aussi forte ici de... Oulala.
36: Déjà, Robert.
35: Attendez, j'ai adopté.
34: Quand tu viens à Raccourt, si tu ne vois pas, tu te fais jeter de haut.
29: Oui, bah. Allez, merci Robert. Merci.
0: Alors, il est 11h30 et on boit la première bière. Merci.
35: Oui, la première bière. C'est la Jupiler, vous connaissez la Jupiler. Oui, c'est international. On n'est pas seulement en Belgique, ça.
0: Est-ce que vous pourriez, peut-être nous dire quelques mots sur le sens, l'importance justement du folklore que nous, on sent très fort ici à Raccourt? Pour vous, qu'est-ce qui guide les gens là-dedans? Qu'est-ce qui les amène à ça? Qu'est-ce que ça perpétue? À quoi ça sert, en fait, finalement, un petit peu? Voilà, si vous avez un peu de choses là-dessus.
35: Ah, le folklore, c'est un maintien d'une tradition. Donc, il y a les maquereaux ici, mais vous avez peut-être entendu parler des cramignons. Et souvent, ce qui est cité aussi, mis en exergue, c'est cette identité bassimosane de tradition folklorique et de fête qu'il n'y a pas ailleurs. Ben oui, la Basse-Meuse, on aime bien faire la fête, on aime bien boire un verre, peut-être plus qu'ailleurs, et ça fait partie peut-être un peu de notre identité. Oui. Ah, donc moi, j'ai découvert Babar, en fait, au succès des boulettes de Liège.
0: Oui.
35: Ah oui, maintenant, vous êtes...
0: Ça y est.
35: Et donc, il avait gagné un concours, on l'a peut-être déjà raconté, ça. Il avait le record, je crois, de la personne qui s'est mangé le plus de boulettes en moins de temps possible.
29: T'étais pas là que tu les avais mangées la première fois.
35: Les boulettes, c'est de la viande hachée avec des échalotes. Ouais. La sauce est un peu spéciale, quand même.
29: Ouais, quand même, hein.
35: Et là, ils la tiennent bien, la sauce originale, oui, avec du sirop de Liège, hein, normalement, etc. C'est...
29: J'ai peut-être coupé.
20: Ouais. On n'est pas des menteurs, hein. Mais il faut bien mentir pour être bien vu. Mais moi, je suis un menteur, mais correct.
29: D'accord. Si Babar nous écoute, si Christian nous écoute, qu'est-ce que tu as envie de lui dire, là?
34: Je fais toujours le même boulet qu'avant, les bonnes frites avec de la mayonnaise et de la bonne glace. Voilà. Je vous présente le président des groupements gastronomiques wallons.
29: Ah, alors enchanté.
1: Vous dites que vous êtes française. Vous savez que pour faire une bonne frite, et mon épouse est là à côté, elle vous le dira, j'ai lu 5 entre 7. Pour faire des frites correctement, avoir le trouver la bonne recette pour faire la bonne frite, ce n'est pas si facile que ça de faire une bonne frite. Tout le monde croit pouvoir faire une bonne frite, mais faire une bonne frite, c'est du travail, c'est une préparation, c'est savoir ce qu'on fait.
2: Bon, monsieur Renneken, est-ce que vous pouvez donner vos impressions sur le tournage jusqu'à présent?
4: Babar, c'était quelqu'un de très chouette, qui était vraiment du folklore. Et il a eu une mort vraiment qui correspondait à sa vie. Il avait fait la fête ici, il est rentré chez lui, il est tombé dans la rigole et il est décédé. En faisant la fête. Voilà.
5: Je ne sais pas qui a organisé les funérailles, je ne sais pas. Avant de conduire Christian, je ne sais pas si on est passé par l'église, probablement. Je ne sais pas non plus. Je n'ai pas de souvenir de ça. Et alors, on est allé au cimetière. Je suppose qu'il a eu une absoute, je ne sais pas très bien. Je ne sais pas pourquoi, moi, je n'y suis pas allée. Je ne me souviens pas, je n'ai pas de souvenir de l'enterrement de Christian. Toi, bien?
6: C'est mon fils qui m'a téléphoné. Il faut que tu viennes vite chez mamie. Christian est tombé à terre, il ne bouge plus. Je lui ai dit à mon fils, téléphone à l'ambulance, j'arrive. Quand je suis arrivé, l'ambulance était déjà là. On a essayé de le réanimer, mais il avait fait un arrêt cardiaque. Quoi.
5: Et lors de son enterrement, les parents n'ont pas voulu. Je crois que c'est le papa qui n'a pas voulu qu'il soit enterré à l'église. Il a eu un enterrement civil. Et ça a marqué quand même beaucoup de personnes. Son père n'était pas...
34: Non, c'était un athée. Hein.
5: Un athée, voilà, oui. Mais je dis, c'était vraiment des gros socialistes, entre guillemets, des athées, ben voilà. Voilà l'explication.
7: Son père ne l'a jamais... De pas dire que son père le détestait, mais son père ne lui a jamais montré non plus qu'il avait de l'attachement vers lui. Et c'est probablement pour ça, pour lui montrer à son père qu'il l'aimait, c'est qu'il n'a pas été à l'église pour son enterrement.
6: On a respecté ses volontés, quoi. Bien un an, deux ans avant qu'il ne décède, on n'a pas parlé d'une chose et d'une autre, on a parlé de ça. Toi qui es tout le temps chez les curés, je dis, tu vas te faire enterrer à l'église, alors je dis, non, qu'il est. On est d'une famille socialiste, qu'il est. Quand je vais à l'église, c'est plutôt de mon vivant, je pense aller quand je suis mort, qu'il est.
0: Il était croyant, tu penses?
6: Je pense que oui. Je pense que oui. Mais croyant à sa manière, quoi. Je ne sais pas, il était dans l'église, hein, mais il n'en parlait pas, quoi. Alors, on a suivi. C'était sa dernière volonté, je vais dire. On est allé. On l'a enterré civilement, quoi. Mais, quand on est passé devant l'église, le curé a quand même fait sonner les cloches. malgré tout. Bon, parce que bon, c'était pour Christian, quoi. Bon, il aimait bien. Et voilà, il était civilement, tout simplement. Enfin, simplement, le mot qu'il y avait, de plusieurs centaines de personnes, Bourgmestre, fait toute la clique. On a des discours, c'est un petit peu émouvant, quoi. Mais...
29: Ouais, en tout cas, c'est drôle, on entend des choses et puis on entend d'autres choses depuis le début. On dit les ragots, les...
6: Il y a les amis qui, ceux qui connaissent des choses, bon, la famille qui est un peu plus intime qui connaît d'autres choses. Et il faut rassembler tout ça et faire une boule avec, je ne sais pas.
29: J'espère qu'on va faire une belle boule avec.
6: Pas une belle boulette, hein.
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8: Mais oui, monsieur, que voulez-vous qu'y fasse? Je tiens mon coq à vous d'ouvrir les yeux. Et ce morceau-là, c'est Babar qui me l'a appris.
29: Ah ouais?
8: Parce que lui, il savait même le deuxième couplet, lui. Hein. Le troisième, hein, parce qu'il y a trois couplets.
9: Sage 3110.
10: Pour moi, Babar, c'était l'homme à l'intelligence, pour moi.
5: Il avait une mémoire d'éléphant.
11: Pour moi, c'était la moitié. Moitié un peu handicap et moitié supérieur.
14: C'est bon?
6: Et il connaissait tout. Tout. Dans l'histoire, géographie, en maths, en trigonométrie, en informatique, en électromécanique, en ingénierie. On lui posait des questions, il répondait, il ne réfléchissait même pas, du tac au tac. Alors, mais lui, il a lu des bouquets, des milliers de bouquets, des milliers, milliers, milliers. Faut qu'il lise au minimum un livre par jour. Moi-même, je lui ai déjà dit, comment tu ne deviens pas fou à lire tout le temps comme ça, quoi. Il avait un cerveau, je pourrais dire hors du commun, à la limite. J'ai rarement vu des gens. C'est bien ça, il avait passé une fois au QI, mais il y a des années, il avait peut-être 25-30 ans. Et son QI était plus élevé que celui d'Einstein.
29: C'est vrai?
6: Donc c'est la preuve qu'il aurait pu faire plein de choses, quoi. Encore une fois, les boulottes sur les bras, comme on dit, on ne se refait pas. Il est venu au modèle, il est parti comme ça. Mais moi, je lui ai déjà dit, des centaines de fois, qu'il devrait. Je vais peut-être un peu plus trivial, mais bouge-toi un petit peu le cul, mon vieux. Avec la tête que t'as là, tu devrais être autre part que tu l'es maintenant, quoi. Il dit, pourquoi? Il dit, moi, je me tracasse pas, je suis bien, moi. Je me lève le matin quand j'ai envie, je vais dormir quand j'ai envie, je mange à tous les repas. Je vois mes amis tous les jours, qui dit. Qu'est-ce que tu veux demander de plus? Toi, tu te lèves tous les matins à 4 heures, qui dit. Tu vas faire ta journée plus encore après-journée. Tu vas chez toi, tu manges, tu te laves, tu vas dormir. Qu'est-ce qui vit mieux? Qu'est-ce qui vit bien? Qui dit, toi ou moi? Et là, c'est lui qui a raison, quelque part. Il n'a pas vécu très vieux, mais il a vécu comme il avait envie de vivre, quoi. Donc il a eu une belle vie, malgré tout. Lui, c'était sa manière, c'était pas travailler, et faire ce qu'il aimait. Il ne se tracassait pas, voilà.
15: Je déteste les histoires qui finissent mal.
29: Ce matin, Garance me disait, mais est-ce qu'un jour il y aura une rue à son nom à Accours? Est-ce que ça, c'est quelque chose qui est envisagé, par exemple?
16: Alors, posez-moi des questions.
29: Allez, une rue Babar.
16: Je bois un coup de bière.
29: Une petite rue Babar, une rue Christian Wrangel, une avenue Christian Wrangel. Hein,
16: ce serait vraiment... tout le monde sait bien qu'il n'en aurait pas voulu. En plus, comme c'est une maquerelle, je ne voudrais pas qu'il me jette un mauvais sort, parce qu'on n'est jamais trop sûr qu'il soit vraiment mort. Hein. Les maquerelles, les sorcières, c'est toujours un peu spécial, vous le savez bien.
15: Mes braves petites, si vous saviez comme je suis heureux, grâce à vous, je n'ai pas tout perdu.
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18: Nous remercions nos personnages, les habitantes et habitants de Accours, et tout particulièrement Jean-Claude Lambrecht, notre fidèle fixeur wallon.
17: Et Jacques Hardy, pour la mise à disposition de ses archives.
18: Les Bleus et les Macrales de Accours, pour leur accueil.
17: Émile et Dany, nos bons génies.
18: Sandrine Roldan pour la magie. Frédéric Saucheur.
17: Nos proches pour leurs oreilles attentives et leurs retours éclairés.
18: Marion Bornaz.
17: Camille Dupont-Laïte.
18: Fribe et les Apaches.
17: Et bien sûr, Babar.
18: Merci à Lily Sicta pour son autorisation d'utilisation de l'extrait de l'interview de Christian Wrangel au Macral de Accours.
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12: Mesdemoiselles, merci de votre coopération. Je suis content de vous.
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0: 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Il est 15h.
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0: 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Il est 16h.
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0: 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Il est 17h.
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Bonjour et bienvenue dans l'univers de la santé mentale, ce monde passionnant et surprenant, miroir de nos peurs et de nos méconnaissances. Les problèmes de santé mentale, bien qu'ils aient un impact énorme sur notre société, sont hélas mis sous le tapis, à cause de la honte que ressentent les personnes concernées. La santé mentale est un problème beaucoup plus important qu'on l'imagine. 20% de la population souffre de manière continue ou récurrente de problèmes-ci. Des maladies comme les troubles bipolaires, les troubles borderline et la schizophrénie représentent déjà 10% de la population. 7 millions de personnes qui en sont une personne sur 10. Et pourtant, personne ne connaît, je dirais, quelqu'un qui souffre. Bah oui, on le cache. Le deuxième chiffre aussi qui est important de savoir, c'est que d'ici l'OMS, la santé mentale arrive en troisième position en termes de coûts pour une nation. Donc c'est quelque chose d'extrêmement impactant, mais hélas, on met très peu de moyens en face, malgré le coût pour la société. Les stéréotypes sur la santé mentale ont encore la peau dure et dissuadent les personnes concernées, par déni ou par fatalisme, d'entamer une démarche pour se rétablir. Au cours de ces émissions, nous évoquerons toutes les problématiques, du simple mal-être qui empêche de profiter de la vie jusqu'aux pathologies lourdes avec souffrance et handicap. On s'appuiera surtout sur le témoignage des personnes concernées et des soignants, mais aussi, très important, des proches et des aidants qui sont trop souvent oubliés. Pour cette première émission,

0: quelque chose. Donc en fait, moi, à ce moment-là, j'étais en faculté à Bordeaux et je me sentais pas bien. J'étais mal dans mon appartement, tout seul. Je n'arrivais pas à suivre la fac. J'avais des grosses angoisses et ça montait, c'est monté petit à petit, jusqu'au moment où l'angoisse a été insurmontable et où j'ai décompensé en fait et un trop plein d'angoisse et où j'ai dû aller me faire hospitaliser 4 mois dans une clinique psychiatrique suite à ça. Parce que ça avait été traumatisant et une décompensation, il n'y avait pas trop d'autres solutions pour moi à ce moment-là que de me mettre en sécurité.
1: Quand tu parles d'angoisse, c'était un mal-être ou est-ce que vraiment il y avait des points qui te bloquaient, qui te terrorisaient?
0: Oui, il y avait un malaise général, constant. Avec des sentiments de dépersonnalisation et de déréalisation aussi, donc des sentiments de pas vraiment être dans son corps, de voir la vie défiler devant nous sans être acteur, des choses comme ça. J'avais des petites gênes visuelles aussi, j'avais l'impression de voir tout qui se décomposait en plusieurs pixels, en milliers de petits pixels, donc j'ai eu plein de petites choses comme ça un peu difficiles. Et après j'ai bloqué sur carrément les relations à l'autre parce que j'ai aussi vécu des choses un peu violente à un moment qui ont participé à ces angoisses et je me suis fait agresser et après bah, du coup j'avais du mal à pas avoir peur de sortir de rencontrer des gens ça m'a paralysé un peu socialement aussi.
1: Effectivement. Et dans ces difficultés, je dirais, qu'est-ce que ça a été rapide, je dirais, cette descente? Ça a été en quelques semaines, quelques mois, ou même un an ou deux, éventuellement?
0: Ouais, on peut dire que ça a pris au moins un an, je pense, chez moi. Mais après, moi, j'ai toujours été un gamin très anxieux, très tracassé, très hypersensible, et je pense que ça a pris bien un an pour chuter tout au fond, et c'est venu petit à petit, ouais, ça s'est dégradé progressivement.
1: Ouais. Et cette phase de descente, c'était simplement du... Il y avait du mal-être, ou est-ce qu'il y avait même de la souffrance qui est apparue dans cette phase?
0: Il y avait d'abord du mal-être, et très vite de la souffrance, parce que j'ai tout gardé pour moi en fait. J'ai pas su à qui parler de cette souffrance et de ce mal-être, et du coup j'ai tout gardé pour moi, et je pense que c'est ça qui a fait que ça a explosé, c'est le fait de tout encaisser, de tout cacher sous le tapis comme tu disais tout à l'heure. Et je pense que au bout d'un moment c'était plus possible, le vase était plein et il y a eu une goutte d'eau qui a fait exploser tout ça.
1: D'accord. Et donc là, tu étais en train d'étudier, et dans ces moments d'études, est-ce que tu arrivais quand même à faire, comme on dit, les basiques, aller travailler, aller étudier, ou il y avait quel genre de difficultés sont à Paris?
0: Alors, moi, je n'arrivais pas vraiment à aller en cours, mais il y avait mon mal-être qui était en cause. Il y avait également le fait que c'est lié à mon mal-être, mais j'étais en perte de sens. Je ne savais pas trop ce que je faisais là, ce que je faisais aller à cette faculté de sociologie. Je ne comprenais pas trop ce que je faisais là, et après j'ai réussi à faire les basiques de la fac. C'est que j'ai quand même rencontré un peu des personnes, je me suis fait un vrai ami à la fac et c'était déjà bien, mais sur un plan scolaire, purement scolaire, non, j'ai pas vraiment suivi les cours et ça m'a trop paralysé. J'étais en perte de sens, plus mon mal-être, et j'étais incapable de suivre les cours.
1: Ah ouais. Et ça dès le début, ou c'est arrivé qu'au deuxième ou troisième trimestre?
0: Disons que je suis arrivé dès le début, je crois que j'étais peut-être pas très adapté au format fac, entre guillemets, et ça s'est très vite dégradé. Le premier semestre, les examens, je les ai complètement foirés parce que j'avais pas été en cours, parce que j'avais pas pris le temps et la concentration et le travail, et du coup je me suis craché, quoi.
1: Effectivement. Oui, puis c'est sûr qu'après les partiels, je dirais catastrophiques, c'est sûr qu'après, pour trouver la motivation,
0: oui,
1: et
0: oui, tout à fait.
1: Pour continuer, pour se dire bon, allez, on va rattraper le coup, je lâche tout, ça fait douter quand même.
0: Ça fait douter, et puis.
1: T'en avais pas besoin à ce moment-là.
0: Non, non, puis après, je suis parti, la fin de l'année scolaire était même pas terminée, que moi, j'avais été déjà hospitalisé et tout ça, donc entre-temps, il s'était passé beaucoup de choses de mon côté au niveau de la décompensation, de tout ça, et la fac, c'était loin après tout ça, c'était plus le sujet principal.
1: Tout à fait, je comprends bien. Et par exemple, tu parlais d'épisodes de déréalisation. Mm-hmm. Est-ce que tu pourrais rentrer un peu dans le détail pour voir ce que c'est?
0: La déréalisation.
1: On l'a pas vécu.

0: C'est un terme très particulier.
1: C'est très particulier des réalisations. Moi, comment je l'ai vécu ? Moi, c'était comme si, souvent, la déréalisation, elle s'est manifestée. Je voyais comme si je regardais un écran, comme si, en fait, je pilotais mon corps comme dans un jeu vidéo. Donc, c'est-à-dire que je regardais mes mains et c'était les mains comme si vous jouiez derrière un écran d'ordinateur et que vous voyez votre personnage en première personne. Et donc, on voit ses mains, il avance dans le décor et tout ça. Mais je connectais pas avec la réalité. C'est comme si je pilotais derrière un écran. C'est un peu difficile à expliquer. Aussi bien que ça doit être difficile à comprendre,
0: mais l'image est bonne.
1: Mais voilà, sinon ça a pu être des phases où j'ai aussi eu du mal à me reconnaître dans le miroir. Je me regardais dans le miroir, je savais que c'était moi, mais je voyais quelqu'un d'autre, où c'était très étrange. Et ça me l'a fait avec mon père aussi, la première fois qu'il est venu me rendre visite en hôpital psychiatrique. Et j'ai vu mon père descendre de la voiture, je savais que c'était mon père, mais j'étais incapable de reconnaître. Il y a quelque chose qui s'est déréalisé à ce moment-là. C'est très étrange.
0: Effectivement. Et tous les sentiments, je dirais, d'affection, est-ce qu'ils étaient encore présents, ou ça semblait quasiment une personne étrangère à ce moment-là ?
1: Non, je pense que l'affection y était. Parce que à ce moment-là, moi, je vais revenir un peu sur mon diagnostic. J'ai un diagnostic soit de bipolarité, soit de trouble de la personnalité borderline. Je ne sais pas trop encore moi-même si de quel diagnostic j'ai. Mais ce qui est sûr, c'est que attends, tu peux me répéter ta question ?
0: Je dirais, savoir quand tu étais avec ton père, est-ce que tu avais, est-ce que les sentiments étaient encore présents, ou carrément tu étais déréalisé au point que tu disais, bon, je sais que techniquement c'est mon père,
1: oui,
0: mais tout l'affect qu'il peut y avoir, positif ou négatif, c'est évaporé.
1: Ah oui, voilà, je sais ce que je voulais dire, c'est qu'en fait, voilà, moi j'ai été diagnostiqué psychotique, mais en fait je ne suis pas psychotique, je n'ai pas de schizophrénie, donc du coup, j'ai jamais perdu le contrôle, je n'ai jamais fait de bouffée délirante, en fait, moi. On peut en faire avec d'autres diagnostics, mais moi, dans ma maladie, dans ma souffrance, j'ai jamais fait de bouffée délirante, c'est-à-dire que j'ai toujours subi en étant conscient de ce qui se passait. Donc à ce moment-là, je pense que peut-être lors d'une bouffée délirante, j'aurais pas reconnu mon père du tout et les sentiments avec, et ça aurait été une personne lambda. Mais là, non, je reconnaissais pas physiquement, mais je savais que c'était mon père et que je l'aimais. Donc parce que je contrôlais toujours tout, je suis pas parti dans ce qu'on appelle le délire, en fait. Donc non, j'étais conscient que c'était mon père à ce moment-là, et j'avais ces sentiments que j'avais d'habitude, mais j'étais quand même incapable de le reconnaître physiquement, visuellement, en fait.
0: À un moment, tu évoquais que, en point de vue diagnostic, tu posais la question, est-ce que la part de bipolarité, la part de borderline, et ça, c'est un point important à dire pour nos auditeurs, c'est qu'un diagnostic, c'est pas comme les cases dans une commode. Tu peux, dans une commode, quand tu ranges quelque chose, tu es dans un tiroir, mais tu peux pas être dans l'autre. Avec les troubles psy, les diagnostics, c'est simplement une collection, ça regroupe un ensemble de symptômes.
1: Tout à fait.
0: Et les symptômes, par exemple, des gens qui ont le trouble borderline ou tout bipolaire, peuvent être parfaitement compatibles. Donc après, y a des gens qui ont un mix plus ou moins important des deux.
1: Oui, oui, mais j'ai pu constater ça, et c'est d'ailleurs pour ça que je ne sais pas encore exactement quel est mon diagnostic, et peut-être que je le saurai jamais, parce que c'est les symptômes après tout qu'on subit et qui comptent, parce que c'est ça qu'on subit. Après avoir le nom exact de sa maladie, c'est pas toujours simple en santé mentale.
0: Effectivement. Donc je dirais, il y a eu des moments de découragement, et c'était vraiment une descente progressive, ou est-ce qu'il y a des moments, hop, ça repartait, et pendant quelques jours, quelques semaines, tu réussissais à faire le minimum vital, comment dire, ou non, vraiment, ça glisse, c'était une glissade ininterrompue, ces 6 mois,
1: non,
0: on va dire.
1: Non, je pense que ces 6 mois, c'était plutôt une glissade lente, mais ininterrompue quand même, mais avec des moments où je pense que j'ai su prendre sur moi, en fait, et faire un masque social. C'est-à-dire que j'étais encore capable de faire semblant, de profiter même, je pense, de certains moments, parce que j'arrivais à mettre de côté ce mal-être, mais ça a été une longue glissade quand même, hein, de plus en plus vers le noir, vers l'anxiété, vers l'angoisse, et tout ça, et vers les troubles de l'humeur, donc je dirais que c'était une lente glissade.
0: Ouais. Et dans cette période, je dirais, est-ce que tu as utilisé certains moyens pour te raccrocher, pour supporter toutes ces difficultés, ces sensations extrêmement étranges, déstabilisantes ?
1: Oui, enfin, en fait, j'essaye de faire, j'ai essayé de faire au mieux de pour tenir, parce que à ma décompensation, bah, j'avais des idées noires, des idées de suicide qui sont arrivées assez vite après, et je me suis raccroché beaucoup au fait que j'avais ma famille qui comprenait, qui essayait de soutenir, qui était soutenante, ce que d'ailleurs tout le monde n'a pas la chance d'avoir une famille qui soutient. Moi, j'avais cette chance, et je pense que c'est ça, beaucoup à ça que je me suis raccroché. Après, j'étais quand même très perdu en errance, mais aussi je me suis raccroché à certains soignants aussi qui m'ont aidé.
0: Non. Et je dirais, donc ta famille, t'as pu leur en parler, ou est-ce qu'eux-mêmes s'étaient rendu compte de quelque chose, ou quelques amis s'étaient rendu compte que tu allais mal?
1: Moi, je pense que oui, mes amis, pas forcément, parce que comme je disais, j'avais, avec les amis, je mettais toujours un masque quand ça allait pas. Et, mais au niveau de ma famille, mes parents s'étaient rendus compte, je pense, mes frères et sœurs aussi, parce que ça a été très long, mine de rien. J'ai toujours été, un gars, comme je disais, un gamin tracassé. Et puis après, à partir du lycée, j'ai commencé à être de plus en plus mal. Et ils ont dû le sentir. Je faisais beaucoup, je faisais la gueule à la maison parce que j'étais dans un mal-être. Je pense qu'ils ont senti que quelque chose n'allait pas. Mais sans sensibilisation à ça et sans savoir pourquoi je pouvais être comme ça, ça a traîné et il a fallu que j'explose en fait, moi, quand j'ai explosé, le tabou de mon mal-être avec ma famille, il a disparu. Il a fallu que j'explose pour qu'on puisse mettre des mots sur tout ce qui allait pas depuis ces années, c'est tous ces silences, tous ces moments où je faisais la gueule. Et ben, on a pu en parler à partir de quand j'ai vraiment décompensé, parce que c'était officiel, j'avais un problème.
0: Effectivement. Et là, c'est intéressant de voir ce point de bascule. Je dirais qu'hélas, qu'il faut attendre des crises. Parce que, oui, je vais préciser aussi pour les auditeurs, quand on parle de décompensation, c'est simplement une crise. Une crise, c'est-à-dire qu'à un moment, bah, on perd le plus ou moins le contrôle et ça commence à faire franchement des dégâts.
1: Oui, tout à fait.
0: Voilà.
1: Et donc, d'autant plus, la première décompensation est d'autant plus difficile, justement, parce qu'on découvre que nos limites et... Enfin, je le vois un peu comme ça.
0: Effectivement, c'est un moment où on découvre nos faiblesses.
1: Voilà.
0: Et c'est pas évident.
1: Non, c'est pas évident. Non.
0: C'est pas évident. Et donc, je vois, dès la première décompensation, je dirais, tu as eu le courage d'aller aux urgences psy, si j'ai bien compris.
1: Pas exactement. Enfin, je suis allé aux urgences psy, mais c'est mes parents qui m'y ont amené. Et le lendemain, déjà, de la... En fait, un soir, je suis monté voir mes parents. Je leur ai dit, là, ça va pas du tout. Et ils m'ont dit, d'accord. Ils ont écouté. Le lendemain, ils ont pris rendez-vous chez le médecin de famille généraliste le lendemain, qui ne m'a pas écouté, le médecin. Et en fait, en suivant le médecin, j'ai été aux urgences psychiatriques accompagné par mes parents, oui. Mais c'était pas un réflexe de moi-même, c'est eux qui ont dit là, il faut faire ça. Et moi-même, je savais pas qu'il fallait aller aux urgences psychiatriques, je comprenais pas. Je disais aidez-moi, mais je n'avais pas l'idée de quoi faire à ce moment-là.
0: Effectivement, aucune idée où chercher de l'aide quand on est dans ce genre de situation.
1: C'est ça, c'est où chercher de l'aide, ouais, c'était compliqué. C'est mes parents qui ont pris l'initiative de m'amener aux urgences psychiatriques. Ouais.
0: Et quand tu dis ça allait pas, est-ce que c'était le grand classique, tu pensais au suicide, tu le planifiais, c'était ce genre de problématique?
1: C'était ça, ouais, enfin, c'était plutôt que j'étais dans une angoisse et envahi par des petites hallucinations, mais très angoissantes, et en fait, c'était très très très fort, et du coup, j'ai pas su... Voilà.
0: Oui, j'avais pas le prendre.
1: J'ai oublié la question, des fois ça m'arrive.
0: Pas de problème, effectivement. Ouais, donc ça a été la première étape. Et ce passage aux urgences psy, tu l'appréhendais, ou est-ce que bon, t'allais tellement mal que... Bah, tu faisais confiance.
1: Oui, non, j'allais tellement mal, j'ai suivi. Je voulais qu'on m'aide. Voilà, donc je voulais qu'on m'aide. Donc j'ai suivi mes parents. Je suis allé à l'hôpital psychiatrique et là, je me souviens très bien qu'on m'a fait une piqûre dans les fesses et qu'en moins d'une demi-heure, je suis passé de l'état au bord du suicide à l'état presque euphorique avec cette piqûre. Et je m'en souviens. Et donc je me suis laissé guider. Puis le lendemain, un médecin est venu me dire que j'avais besoin de repos, que j'avais un problème et qu'il fallait que je me fasse hospitalisé.
0: Et est-ce qu'on peut dire que c'est ce moment-là, ce moment de bascule, même si t'es tombé très bas, qui a été le début de ton rétablissement? Ça a été une étape nécessaire.
1: Ça a été une étape nécessaire, cette première décompensation et cette première hospitalisation, parce que ça a été la découverte du trouble. Donc une étape nécessaire pour l'acceptation de ce dernier, mais aussi pour toucher le fond, pour mieux rebondir. mais j'ai enchaîné, j'avais 19 ans, donc j'ai enchaîné avec au moins 8-10 années très compliquées derrière, avant de me rétablir, de prendre le chemin du rétablissement, mais effectivement, c'était nécessaire que je passe par là, je pense. Sinon, ça reste toujours enfoui, on est toujours mal, et en fait, aussi, le fait que ça explose, et qu'on tombe très bas, ben après, on peut remonter, en fait.
0: Et oui. À un moment, tu parlais des hallucinations. Mmh. Et je dirais, dans le grand public, quand des gens ont des hallucinations, ils imaginent qu'on est toujours avec des hallucinations, que ça nous trotte en permanence, un peu comme... et tout. Comment c'était dans ton cas ?
1: Dans mon cas, les hallucinations, elles étaient très corrélées à l'anxiété, à l'angoisse. Donc en fait, plus j'étais anxieux, plus je les voyais, puis plus je les voyais, plus j'étais anxieux. C'était vraiment le serpent qui se mord la queue. Après, c'était pas tout le temps, en fait. C'était des phases où vraiment je voyais, moi, ça, j'ai beaucoup bloqué sur cette histoire de pixels où c'est des personnalisations, c'est des réalisations. Mais j'ai pas eu d'hallucinations, j'ai pas entendu de voix, je n'ai pas été concerné par ça. Donc je peux pas trop parler d'hallucinations, mais quand même, ça y ressemblait, mais...
0: ouais. Et t'arrivais à garder le recul, tu savais qu'il y avait un truc bizarre ou tu disais c'est normal et...
1: Non, je savais qu'il y avait un truc très bizarre, mais je comprenais pas ce qui m'arrivait.
0: Ah oui, donc t'arrivais à défusionner ce qu'on appelle.
1: Et comme je disais tout à l'heure, j'ai jamais perdu le contrôle en fait, je suis toujours resté conscient de ce qui se passait et c'était ça aussi qui était dur, parce que j'ai pas déliré, mais j'étais en anxiété ou à son paroxysme en fait.
0: D'accord. Et après, je dirais le chemin de rétablissement. Donc, t'as passé, disais, 2 mois dans un hôpital.
1: 4.
0: Ouais. 4 mois. Ouais. Hôpital psy. Qu'est-ce qui s'est passé ? Est-ce que là, ils ont pu poser un diagnostic ou pas ? Ou ils ont dit, voilà. Bon, écoute, voilà le paquet de symptômes.
1: Oui, alors là, ils ont fait voilà le paquet de symptômes, ça c'est sûr. ils ont posé un diagnostic, comme je disais tout à l'heure, de schizophrénie, en fait. Comme quoi j'étais schizophrène, mais ils m'ont pas communiqué vraiment. Et moi, j'ai déduit, j'ai entendu, j'ai recherché des choses et j'ai compris que moi, j'avais mis le mot psychotique dessus. J'avais compris que j'étais psychotique. Et c'est à ça que je me rattachais un peu quand on me demandait ce que j'avais. Mais c'était loin d'être maîtrisé comme terme. Et je savais, on m'avait pas communiqué. Communiquer mon diagnostic.
0: Effectivement. Là, je vais aussi en profiter pour apporter une nuance. C'est quand on dit que quelqu'un est psychotique, c'est-à-dire qu'il a des moments psychotiques. Ça ne veut pas dire que la personne est psychotique 365 jours par an.
1: D'accord.
0: La plupart de nous qui subissons des troubles psy, je dirais heureusement, les moments psychotiques sont quelques heures par jour ou quelques jours par mois maximum. Voilà, faut l'image du gars qui se prend pour Napoléon H24 comme on voyait sur les BD
1: et à déconstruire
0: et tout, est vraiment une image terrible et très très très loin de la vérité.
1: Ouais, tout à fait.
0: Effectivement, voilà. Ouais. Et à cette époque-là, qu'est-ce qu'on t'a conseillé de faire ? Qu'est-ce qui...
1: À ce moment-là, on m'a pas conseillé grand-chose. Parce qu'en fait, j'étais dans un lieu... quand j'habitais chez mes parents, quand j'y suis revenu, c'était à Périgueux, en Dordogne. Donc c'est une zone assez rurale. Et il n'y avait pas beaucoup d'offres de soins pour moi. Donc je me suis un peu débrouillé, quoi. J'ai eu parfois des conseils, peut-être, mais là, comme ça ne m'a pas marqué. Moi, je me souviens de beaucoup d'errance et de solitude dans mon trouble psy. Parce que justement, peu de relais de soins et peu de... Je voyais un psychiatre que je trouvais un peu bof tous les 2 mois. C'était pas génial au niveau de la prise en charge. Et voilà.
0: Effectivement. Et le psychiatre, le fait de prendre des médicaments, t'as accepté de suite ou ça a été un moment un peu...
1: Ah non, prendre des médicaments, mais... Moi, prendre des médicaments, j'ai jamais trop... Enfin, j'ai jamais... Si, maintenant, oui, mais à l'époque, en tout cas, j'y croyais pas. Je ne pensais pas que ça pouvait changer quelque chose sur ce que je ressentais, je le constatais pas et donc je les prenais très irrégulièrement et donc je suivais pas bien mon traitement et ça, je pense, ça a été un des problèmes. Et en fait, quelques années plus tard, je me suis dit à un moment, j'avais presque plus de traitement et j'étais vraiment très très mal et je me suis dit, je vais reprendre un traitement. Et donc j'ai fouillé dans ma pharmacie, dans les vieux traitements que j'avais, j'ai repris une des molécules que j'avais dans cette pharmacie. Et il se trouve que dès le lendemain, je me suis senti un peu mieux, mon humeur s'était rehaussée et était plus lisse. J'avais une humeur plus lisse. Donc et c'est ce jour-là, donc autour de mes 27-28 ans, que j'ai retrouvé ce médicament dans ma boîte à pharmacie, que j'ai compris. En fait, que j'avais besoin d'un traitement. Mais c'était au moins 7 ans après ma première décompensation d'à mes 19 ans. C'est que j'ai passé beaucoup de temps sans avoir conscience de l'importance de mon traitement.
0: Mon traitement. Mais pendant ces 7 années, alors, elle ressemblait à quoi ta vie, je dirais ?
1: Très chaotique. Beaucoup d'addictions, beaucoup d'errance, beaucoup de souffrances. Perte de sens, difficultés dans les rapports sociaux, sentiment d'être incompris, isolement un petit peu, mais j'avais des amis quand même, hein. J'avais des amis, j'avais ma famille, mais sentiment d'être incompris parce que c'est un handicap invisible et vraiment, si on donne un bon masque social et si on présente bien en société, les gens ils sont à mille lieues de s'imaginer ce qu'on peut vivre à l'intérieur et c'est ça qui est le plus difficile quoi. Et vraiment ça je m'en souviens, c'était vraiment la sensation d'être incompris, c'est quelque chose de très dur.
0: Effectivement. Et est-ce que tu as pu bénéficier, je dirais, de groupes de parole qui sont pour quand on se sent totalement incompris, quand on se retrouve entre personnes avec des difficultés équivalentes?
1: Moi je n'ai pas vraiment bénéficié de groupes de parole, j'en ai... Les fois où j'ai eu des groupes de parole, c'était plus tard pour une cure, c'est parce que je suis tombé dans l'alcoolisme suite à ma décompensation, et un peu plus tard. Et du coup, les groupes de parole, j'en ai bénéficié dans le cadre de la dictologie, mais pas vraiment de la santé mentale au terme de mon trouble psy. Donc, j'ai pas vraiment bénéficié de groupes de parole, en fait.
0: Effectivement. Voilà, donc pour faire la remontada, tu as dû passer par l'étape médicament.
1: Oui. Par l'étape médicament, et je tiens à dire que c'est difficile de trouver le bon traitement qui stabilise bien sans que les effets secondaires soient trop conséquents, parce qu'en fait, c'est tout un challenge de trouver le traitement qui nous va bien. Et une fois qu'on l'a trouvé, cette prise de conscience qu'il faut le prendre vraiment régulièrement. Voilà.
0: Ouais. Et après, je dirais donc la lutte contre, je dirais, les gros toxiques. Je dirais, oui. J'imagine que ça devait être une bataille terrible.
1: Ouais, la lutte contre les toxiques, c'est compliqué. Et puis, c'est comme. On peut être stable de ça, ça reste quelque chose qui est en nous. Donc, c'est quelque chose qu'il faut être toujours sur le qui-vive pour le maîtriser. Mais moi, j'avais notamment un gros problème avec l'alcool, et que j'ai arrêté il y a maintenant presque 2 ans, et qui m'a permis d'aller beaucoup mieux, l'arrêt de l'alcool aussi. Parce que sur les humeurs, sur le sommeil, sur plein de choses, c'est ravageur.
0: Et quand tu dis que permet d'aller beaucoup mieux maintenant, ta vie, elle ressemble à quoi ?
1: Alors aujourd'hui, moi, je travaille justement je travaille. Ma vie, elle ressemble à quelqu'un qui est un plus intégré parce que effectivement, j'ai trouvé du boulot qui est dans le secteur de la santé mentale. Je suis père aidant, donc la père aidance en santé mentale, c'est une pratique, où en fait, on est concerné par le trouble psychique, donc on peut faire bénéficier de son savoir expérientiel à des personnes qui traversent la maladie. Moi, je fais ça professionnellement à Toulouse, et sinon, je souffre beaucoup moins. Disons que j'ai des journées plus normales, je me sens je me sens mieux, je me sens moins en souffrance, moins en cogite. J'ai ma compagne, mon fils maintenant, il y a quelques semaines, et voilà. Donc j'ai bien avancé.
0: Effectivement. Voilà, donc même si on descend très bas, on peut remonter et retrouver, je dirais, les grands classiques.
1: Ouais.
0: Boulot, des amis, une famille, des enfants. Et...
1: Les grands classiques, mais qui font très plaisir quand on vient de loin. Ouais, tout à fait. Et c'est sûr que ça demande du temps, du travail, et c'est compliqué de se rétablir, mais en fait, c'est possible, quoi. Et il faut accepter des fois qu'on est mal et qu'on a un souci, et pour mieux le prendre à bras le corps et pour avancer avec et pour se rétablir, mais ça prend du temps, c'est compliqué, mais c'est possible.
0: Exactement. Et comment garder de l'espoir quand après 1, 2, 3 années on voit que c'est toujours les mêmes difficultés, ça doit pas être facile.
1: Non, c'est pas facile. Moi j'ai passé je pense au moins 8 ans à l'impression de stagner dans ma souffrance. Alors des fois ça changeait de souffrance, mais ça changeait dans la souffrance en fait. Et quand je suis sorti de ça, quand j'ai commencé à sortir un peu la tête de l'eau, elle se sort tout petit à petit, la tête de l'eau, mais elle se sort, quoi. Et elle, ça prend du temps, mais on finit par mieux respirer, et c'est possible, quoi.
0: Mais, ouais. Et dans les moyens, je dirais, qui t'ont permis de remonter, reprendre contrôle de ta vie, est-ce qu'il y a d'autres éléments dont tu te souviens et tu dis, ah ouais, c'était...
1: Moi, je me souviens, souvent je parle du traitement, du coup, je parle du temps. Il m'a fallu beaucoup de temps. Il m'a fallu l'abstinence sur l'alcool. Il m'a fallu, mais je me dis pas encore rétabli. Je pense que je suis en bonne voie de rétablissement, mais je suis pas complètement rétabli.
0: Effectivement, mais d'après ce que tu décris, on a l'impression que tu as une vie quand même satisfaisante, oui. Bien remplie.
1: Oui.
0: Voilà, donc tu ne dois pas être loin du rétablissement, à mon avis.
1: Oui, peut-être.
0: Effectivement.
1: Mais j'ai une vie bien remplie et surtout beaucoup plus agréable et vivable que celle d'avant.
0: Effectivement, avec des projets, des activités très différentes, visiblement.
1: Oui. Ouais, et puis... Maintenant, je savoure un peu ma nouvelle vie avec cette ouverture, je pense, et cette sensibilité particulière au monde, de par cette souffrance extrême dont je viens. Et...
0: Effectivement. Et s'il y avait une chose, parce qu'il y a encore beaucoup de gens qui sont en plein dans ces problématiques, qu'est-ce que tu leur conseillerais ?
1: Moi, je conseille aux gens qui se sentent mal et qui sont isolés d'essayer de trouver de l'aide, en fait. De briser ce silence, c'est pas une honte, quoi. Comme tu disais, Michel, il y a une personne sur 10 qui est concernée. Donc il est temps maintenant de prendre ce problème en compte. La santé mentale, c'est comme la santé somatique, hein. C'est pas des choses dont on est responsable ou des choses dont on doit avoir honte. Et du coup, moi, ce que je conseille, c'est de sortir du silence et vraiment de demander des mains tendues, de demander du soin, de l'aide. Et il en existe des dispositifs, des gens, des plein de choses qui peuvent aider. Et moi, je conseille de s'y accrocher.
0: Effectivement. Et dans les endroits où on peut chercher de l'aide, bien sûr, il y a les psychiatres, il y a les psychologues. Mais quelque chose qu'on oublie aussi, c'est les CMP. Il y a aussi les groupes d'entraide mutuelle, où souvent on trouve avec des gens qui vivent les mêmes problématiques et on trouve parfois des patients experts qui font de la paire aidance et qui aident, qui permettent de prendre des raccourcis pour s'en sortir.
1: Tout à fait. Et je trouve que le format aussi hôpital de jour est pas mal.
0: Absolument. Mais écoute, je voulais vraiment remercier de tout mon cœur Mathieu qui a accepté de témoigner, je dirais, à visage découvert de choses très intimes mais qui peuvent être très instructives pour nous tous. Et je souhaiterais aussi remercier la région Occitanie. Merci Mathieu pour ton témoignage qui nous montre que même si on est confronté à de longues et d'intenses difficultés, il est possible de se relever et de reprendre le contrôle de sa vie. 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

0: 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Il est 19h.
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7: Eh bien, le bonjour à tout le monde. Bienvenue sur notre première émission Revanche Textile. On est hyper contente, parce que nous sommes que des filles aujourd'hui, de vous accueillir dans cette super émission où on va papoter sap, fripe, culture textile et récits engagés. Je vais commencer par une petite présentation de l'équipe qui est avec moi. Bonjour Clémence.
8: Hello.
7: Qu'est-ce que tu fais, Clémence? D'où viens-tu? Dis-moi tout.
8: Alors, j'ai 34 ans, je suis nantaise d'adoption, communicante depuis plus d'une douzaine d'années, mais aussi grosse accroche au pied, on aura l'occasion d'en reparler. Et à côté, je suis aussi bénévole pour une association dédiée au troc, qui s'appelle Trop Cool. Et j'adore disséquer tous les faits et gestes des influenceurs et des stratégies de communication dédiées à la seconde main.
7: Ça promet. Ensuite, avec nous, nous avons Marin. Bonjour.
9: Hello, Dorian.
7: Dis-moi tout, Marin, d'où viens-tu? Que fais-tu?
9: Eh ben, moi, je viens de Nantes. Je m'appelle Marin. Je suis fondatrice de Jolie Môme Friperie, qui est une friperie pour enfants. J'ai 35 ans et j'ai 4 enfants. On est pas mal, hein?
8: Ouais, c'est bien.
7: Ça fait un beau programme.
8: Un beau CV.
7: Ensuite, avec nous, nous avons Noémie. Bonjour Noémie.
10: Bonsoir Doriane.
7: Raconte-moi tout, qu'est-ce que tu fais parmi nous?
10: Alors moi j'ai 37 ans, je suis maman, ingénieure agro-repentie et dans le monde de la seconde main depuis plus ou moins 10 ans je pense. Et je suis fondatrice d'Aya Fripe et membre actif de Bouge ta Fripe.

0: Allez, allez, c'est l'heure de l'actu croustiflex. Et on commence fort parce que cet été, une crise a secoué le monde de la seconde main. Et pour bien comprendre ce que je raconte, je vais vous donner un chiffre. 14 000 tonnes. Ça, c'est le volume de vêtements récupérés chaque année par un des plus gros collecteurs de textiles en France. Vous voyez toutes les petites bornes à chaque coin de rue? Eh bah ben ça, ça représente 14 000 tonnes par an. Non mais je reviens sur 14 000 tonnes. Vous vous imaginez, vous? Moi, ce que je vois, c'est la vision d'un stade tout entier enterré par des sacs de dons.
1: Non, ça fait peur.
0: Ouais, grave. Bah, sauf que voilà, ce collecteur, il a arrêté ses collectes auprès des particuliers et des professionnels. Une seule semaine d'arrêt et c'est toute une filière qui galère. Les conséquences, elles tombent hyper vite. Des petites associations et des ressourceries locales obligées de fermer leur comptoir de dons. Pour elles, ces dépôts, ce n'est pas juste une activité solidaire toute mignonne. Non mais ça va, on n'est pas des babos, faut arrêter. C'est aussi un revenu, des emplois et une boucle de réemploi locale. Là, on arrive dans un game over économique. Alors là, forcément, on se tourne vers celui qui est censé piloter la filière textile. L'éco-organisme officiel financé par les producteurs. Sa grande réponse à la crise, un programme baptisé POP, pour Programme Opérationnel de Prévention. Bon, alors sur le terrain, il y a déjà un petit surnom qui circule pour POP, pas opérationnel. Bon, sentiment d'inefficacité, bonjour. Et il n'arrive pas par hasard. Quand on regarde la gouvernance de cet organisme, on y voit surtout les producteurs de textiles autour de la table. Mais ils sont où nos acteurs du réemploi? Vous savez, ceux qui trient, collectent, font vivre la seconde main au quotidien. Et bah eux, ils n'ont même pas un seul siège. Résultat, bah ce sont ceux qui fabriquent le problème qui décident de comment on doit le régler. Alors oui, l'organisme peut continuer à publier des rapports rassurants et à promettre que le textile se recycle. Mais sur le terrain, la réalité est aussi bien différente. Des tonnes de vêtements bloqués, des vêtements qui partent à l'incinération, des associations qui ferment et des bénévoles sans solution. Mais aussi des emplois menacés. Alors la vraie question, bah, elle est peut-être là. Est-ce qu'on continue à laisser la fin de vie de nos vêtements entre les mains de ceux qui les produisent? Ou est-ce qu'on donnerait pas enfin la parole à celles et ceux qui essayent tous les jours de donner une seconde vie à nos vêtements avec sens et solidarité?
1: Mais oui, on a envie de dire oui.
2: Mais bien sûr.
0: Voilà, on est sur quand même un sujet d'actu assez croustillant, assez croustiflex, parce que c'est encore quelque chose, on va en savoir un peu plus du coup avec Sophie qui est vraiment sur le terrain. Et pour ça, je vais laisser la main à notre invité du jour et à l'interview du jour.
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4: Bonsoir à tous, c'est Noémie sur Revanche Textile et ce soir on accueille Sophie de la ressourcerie du Transistor. Bonsoir Sophie.
5: Bonsoir Noémie.
4: Sophie, tu es ancienne ingénieure de recherche, citoyenne engagée et donc la co-directrice de la ressourcerie du Transistor à La Chapelle-sur-Erdre. Est-ce que tu veux nous parler un peu de ton parcours pro?
5: Oui, pourquoi pas. Il est assez original, donc ça donnera peut-être des idées à d'autres. Donc en effet, moi j'ai fait des études en biologie santé humaine à Nantes, pur petit beurre. Et j'ai travaillé pendant une dizaine d'années dans les laboratoires de recherche biomédicale. En 2020, j'ai commencé à m'investir dans l'association Le Transistor, qui est une association basée à La Chapelle-sur-Erdre, qui a pour objet central de sensibiliser à la réduction des déchets, à une consommation plus responsable, des modes de, voilà, des consommations alternatives plus doux, etc. Donc je me suis investie en tant que membre du conseil d'administration dans cette association, à une période où l'association était en train de réfléchir très très sérieusement à la création d'une ressourcerie sur la commune.
4: Ok. Donc quand tu arrives à ce moment-là, en 2020, là toi tu arrives en bénévolat pur.
5: Oui.
4: Et à ce moment-là, on n'est pas encore sur un format ressourcerie, on est sur une asso. Est-ce que tu veux nous faire un peu peut-être le...
5: Ouais, donc en fait, donc l'association Le Transistor, donc, elle a été créée en 2016. Et initialement, c'était vraiment une association 100% avec des bénévoles qui menait des actions de sensibilisation de la population

0: À petite échelle, il faut dire, mais avec dès le début quand même l'objectif de créer une recyclerie ou ressourcerie, on pourra reparler des termes après, adossée à un café associatif. C'était vraiment ça le cœur du projet. Donc pour essayer d'aller alimenter ce projet, il y a eu des phases de tests qui ont été faites. En 2017, il y a eu une première recyclerie éphémère qui s'est montée pendant 2 semaines dans un bâtiment mis à disposition par la mairie. L'année d'après, il y a eu des petites ressourceries très éphémères dans les quartiers qui se sont montées, des stands de juste un jour ou deux pour sensibiliser la population à qu'est-ce qu'une ressourcerie, qu'est-ce que le réemploi, etc. Et puis en 2019, il y a eu une expérimentation un peu plus sur du long terme, pendant 6 mois. 1 à 2 samedis par mois, l'association ouvrait une recyclerie éphémère en collectant des objets et en les remettant en vente. L'idée étant vraiment, à cette époque-là, de tester auprès de la population pour voir si le concept de recyclerie-ressourcerie parlait à la population, trouvait son public, et voilà comment ça pouvait s'organiser au sein de l'association. Donc c'était vraiment une phase de test, ouais, jusqu'en 2019-2020.
1: Ok, donc toute phase de test as-tu. Alors, du coup, je veux bien que tu nous fasses un petit retour sur ressourcerie, recyclerie.
0: Oui, alors c'est pas simple. C'est lié à un historique, on va dire. Le mot ressourcerie, c'est une marque déposée. Donc, normalement, pour pouvoir s'appeler ressourcerie, il faut être adhérent au réseau national des ressourceries. Et donc jusqu'il y a peu de temps, ce réseau, c'était le réseau national des ressourceries. Et donc pour être adhérent, il fallait s'engager à respecter une charte. Cette charte, c'était notamment de respecter les 4 missions d'une ressourcerie, que sont la collecte, la valorisation, la redistribution, soit sous forme de vente en boutique, soit sous forme de don, et la sensibilisation. Et l'axe sensibilisation est vraiment un axe majeur des ressourceries. C'est-à-dire qu'il fallait vraiment s'engager à faire cette action de sensibilisation, ouais, pour pouvoir porter le nom de ressourcerie. Et donc, il se peut que voilà, certaines structures ne voulaient peut-être pas faire de sensibilisation ou ne voulaient pas être adhérents au réseau, ne voulaient pas de payer de cotisation, etc. Elles ne pouvaient pas prendre le nom de ressourcerie. Et donc, c'est pour ça qu'on a vu des structures s'appeler recyclerie, etc. Okay. Les choses ont un peu évolué. Okay. Aujourd'hui, la réalité, c'est que des structures qui vont plutôt être généralistes, collecter plusieurs flux d'objets, du textile, de l'ameublement, de la déco, etc., on va plutôt les appeler ressourceries. Et des structures qui vont être ce qu'on appelle monoflux, donc qui ne vont collecter qu'un type d'objet, par exemple le sport, on a la recyclerie du sport à Nantes, la mercerie... etc. Donc si c'est monoflux, ça va plutôt être des recycleries.
1: Okay.
0: Donc il y a une évolution historique, mais voilà, c'est un peu confus aujourd'hui. Et le réseau est devenu le réseau national des ressourceries et recycleries.
1: D'accord. Ok. Bah écoute, merci beaucoup pour ces précisions. Tu vois, j'ignorais cette histoire-là clairement. Sur la ressourcerie.
0: Ressourcerie du transistor. Ouais, parce qu'on est une ressourcerie généraliste. On collecte plusieurs flux.
1: Ça marche. Donc là, on est en création en 2016, plusieurs phases de test. Et donc là, on est en 2020. Toi, tu arrives en tant que bénévole. Qu'est-ce qui se passe du coup à ce moment-là? Où ça en est?
0: Donc à ce moment-là, l'association réfléchit très fortement à créer une ressourcerie donc généraliste d'envergure sur la ville de La Chapelle-sur-Erne. Puisque à cette époque-là, c'est cohérent avec une feuille de route portée par la métropole et parce que surtout, en fait, sur le territoire de La Chapelle-sur-Erne, il n'y avait pas d'acteur du réemploi à proximité. Un chapelain, à l'époque, il devait faire minimum 20 minutes de voiture pour pouvoir aller dans une grosse structure de réemploi solidaire. Il fallait qu'il aille à Emmaüs à Bouguenay, il fallait qu'il aille à la ressourcerie de l'île Arrosée ou il fallait qu'il aille à la recyclerie Nord-Atlantique à Nant-sur-Erne. Donc il y avait vraiment un besoin sur le territoire. Donc l'association s'est lancée dans l'aventure, notamment grâce au fait que Gaëlle, qui est aujourd'hui co-directrice à mes côtés, qui a été la première directrice de la ressourcerie, a pris la décision de devenir porteur de projet.
1: Okay.
0: S'est consacrée à 100% de son temps au montage de ce projet-là, en quittant son activité salariée et en intégrant l'incubateur des Écosolis pour suivre un programme donc, d'accompagnement pour nous aider à monter ce projet.
1: Ouais. Voilà. Donc ça a été un gros cap, une grosse décision.
0: Exactement.
1: J'imagine, de partir là-dessus.
0: Ouais. C'était un objectif qu'on s'était fixé. Et donc, dans la même temporalité, on se dit, OK, on monte ce projet. donc pour favoriser le réemploi, la réduction des déchets sur le territoire. Mais on voulait aussi adosser à ce projet avec plutôt un axe, on va dire environnemental, un fort axe social. Et donc on s'est rapproché d'une association chapelaine aussi qui s'appelle Solidarité Emploi, qui fait de l'insertion par l'activité économique. Et en fait, on s'est rapproché d'eux pour créer ce projet de ressourcerie à deux, en mutualisant nos compétences pour que toute une partie des emplois salariés de la structure soit réservée à des personnes en parcours d'insertion professionnelle.
1: Ok, ouais, donc c'était rajouter le volet social et insertion.
0: Exactement, c'était rajouter une valeur supplémentaire à ce projet. Et donc on a vraiment créé ce projet de ressourcerie à deux associations. On a travaillé ensemble pendant un an pour définir les modalités de ce partenariat et comment est-ce que deux associations qui ne viennent pas des mêmes milieux, qui n'ont pas les mêmes objectifs dans leur statut, comment deux associations peuvent travailler ensemble pour créer un projet porteur de sens sur le territoire et qui allie l'aspect environnemental, l'aspect social, l'aspect solidaire, économique, etc. Et qui vraiment va apporter beaucoup de sens sur le territoire.
1: Oui, bien sûr. Et du coup, ça a été compliqué, j'imagine, de naviguer ce partenariat
0: Alors, compliqué. Alors, nous, on a trouvé que ça s'est fait assez facilement parce que les échanges entre les deux associations étaient assez fluides. On s'est fait accompagner, par contre, clairement, parce qu'il y a plein de sujets qu'on ne maîtrisait pas. Oui. Notamment, nous, le Transistor, petit asso, exclusivement bénévole initialement. On ne connaissait rien à tout ce qui était aspect de salariat, tous les aspects juridiques, etc. Et donc, on s'est fait accompagner par un dispositif qui s'appelle le DLA, dispositif local d'accompagnement. Et un consultant spécialisé en économie sociale et solidaire nous a vraiment accompagnés pour nous aider à nous structurer entre nos deux associations.
1: Ok. Et donc, du coup, vous avez donc ça 2020, vous avez c'est à ce moment-là que vous formalisez ça en même temps
0: on a monté ça de front. Enfin, les deux ont été menés de front.
1: Ok, ouais. D'accord. Et donc, tu m'avais dit en 2021, vous ouvrez.
0: Ouais. Tout à fait. Donc en fait, on a tout s'est un peu accéléré. Gaëlle suivait les incubateurs. En même temps, on cherchait un local parce que c'était un peu la clé. Hein. Sans local, pas de ressourcerie.
2: Le nerf de la guerre.
0: C'est le nerf de la guerre. On y reviendra sans doute après. Voilà, on cherchait un local suffisamment grand pour accueillir l'activité, pour avoir aussi de l'impact. Donc on trouve le local à l'été 2021. On lance les travaux, on fait les demandes de subventions et tout ça. Et on ouvre la ressourcerie, le comptoir de dons en octobre et la boutique en novembre 2021. Donc moins d'un an après que Gaëlle ait intégré l'incubateur, on ouvrait la structure.
1: Okay. Donc c'était assez rapide.
0: Oui, ouais.
2: Enfin, quand même.
1: Ouais, quand même.
0: On a trouvé ça plutôt efficace.
2: C'est beau.
1: Et du coup, j'ai cru comprendre qu'après, il se passe la confrontation à la réalité.
0: Ouais, la confrontation entre la théorie du modèle économique et la réalité de toute activité qui met du temps à trouver son public. On dit souvent qu'il faut 3 ans avant de vraiment trouver.
2: C'est si long, 3 ans.
0: C'est long, hein. Ouais. Et donc, en effet, la première année, elle a été compliquée d'un point de vue économique puisqu'on a mis du temps à trouver notre clientèle, à nous faire connaître, à être connue à La Chapelle-sur-Erne, mais aussi en dehors, parce qu'évidemment, l'idée, c'était de toucher les quartiers et les communes alentours. Donc voilà, une première année pas simple, où on a été à nouveau accompagnés pour essayer ensuite de rebondir, de trouver des pistes pour se dire, on lâche pas l'affaire. Enfin oui, la première année, elle est compliquée, mais on va pas arrêter maintenant, quoi.
1: Bien sûr.
0: Donc, nouvel accompagnement, et de là, on a un peu pointé du doigt le fait que si on voulait que l'activité perdure, il fallait qu'on renforce un peu notre structuration RH pour pouvoir développer l'activité, répondre à plus de sollicitations, etc. Et c'est dans ce cadre-là que moi, j'ai fini par arriver à un poste de salarié. Et donc, en avril 2023, un peu de temps avant, j'avais quitté la science pour des raisons personnelles. Donc, j'étais disponible. Je connaissais bien le projet et on avait décidé que fallait qu'on renforce notre stratégie, nos structurations RH. Donc en avril 2023, j'ai rejoint Gaëlle à la co-direction de la structure.
1: Ok. Et du coup, alors aujourd'hui, le Transistor, c'est quoi ? Est-ce que tu as des chiffres à nous donner ?
0: Donc aujourd'hui, le Transistor, donc c'est toujours une association qui fait de la sensibilisation globalement et c'est la ressourcerie, mais pas que. Alors aujourd'hui, on va beaucoup parler de la ressourcerie, mais on tient à préciser ça. Mais la ressourcerie du Transistor, aujourd'hui, c'est au quotidien, c'est 14 salariés. Donc 10 personnes qui sont salariées de l'association Solidarité Emploi, 8 agents valoristes en parcours d'insertion, qui sont accompagnés par 2 encadrants techniques pédagogiques et sociaux pour voilà, essayer de renouer avec l'emploi et de travailler un projet professionnel. Et côté Transistor, on est 4 salariés, donc 2 à la co-direction, on a une hôtesse de caisse et on a un chargé de partenariat. Donc 14 salariés. C'est aussi des volontaires en service civique qui nous accompagnent pour les aspects communication, sensibilisation. On accueille des jeunes volontaires en service national universel, on accueille des stagiaires. Et on a la chance aussi d'avoir une très grosse communauté de bénévoles qui nous aide et qui nous appuie dans
3: tellement
0: nos missions. C'est tellement
3: ouais.
0: important et c'est quelque chose de très important pour nous parce qu'on veut vraiment faire vivre le modèle associatif. Donc c'est voilà, on a fait les calculs là il y a pas longtemps et on estime que les forces bénévoles c'est quasiment 2 ETP sur l'année. Donc c'est énorme. Donc voilà. Donc ça c'est pour l'humain, ce qui est très très important pour nous. Et puis voilà, sinon c'est un comptoir de dons et une boutique accessible 4 jours par semaine, ouverte à tout le monde. C'est bon, après des chiffres de collecte, je ne sais pas si je vais rentrer dans les détails, mais on est en moyenne à 700-800 kilos collectés par jour et autant d'objets qui ne finissent pas en déchetterie.
1: Oui.
0: Et sur l'aspect textile, on y reviendra tout à l'heure.
1: On y reviendra après. Bah, écoute, merci beaucoup, Sophie. On se retrouve effectivement après pour parler un peu plus enjeux, problématiques et globalité du sujet.
0: Avec plaisir.
2: Et bah, c'était hyper intéressant, mais on rappelle aussi que la Chapelle sur Erdre, personnellement, moi j'y trouve tellement de pépites. Alors je vous incite franchement à y aller, que ce soit pour la maison, que ce soit pour le textile. C'est vraiment un endroit merveilleux où on est toujours hyper bien accueillis. Donc sincèrement, chers auditeurices, allez-y très gaiement. Sur cette petite note, nous allons continuer avec une nouvelle chronique Fashion mais pas victime de Clémence. C'est parti.
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5: Allez, c'est parti. Bon, c'est ma toute première chronique et je vais vous faire dès le départ un aveu. Allez, je vous le dis, j'ai longtemps été addict au shopping. Allez, flashback, ma vingtaine, en plein cœur des années 2010. Chaque pause déjeuner, direction Zara ou H&M, rue du Calvaire, tu connais. Elle porte tellement bien son nom, n'est-ce pas ?
2: Oh oui !
5: On se sait. Allez, ce petit haut à 19 euros, cette jupe à 29, ça part en caisse, parfois sans essayer. Parce que oui, c'était ma récompense pour mes journées de travail intenses, surtout psychologiquement. Le shopping devenait ma récréation, le temps du déjeuner. Je croyais à renouveler mon style, mais en fait, je ne faisais que grossir le chaos de ma penderie. Résultat, des sacs, des cintres, des fringues, une mini boutique privée en fait. Sauf que bah, moi, j'avais zéro client. J'étais seule face à tout ça. Et puis, bah, changement de décor, fin 2021. Licenciement économique après moins d'un an dans une start-up. Revenu qui chute, et là, plus le choix. J'ai dû revoir toutes mes dépenses. Et côté fringues, bah, je décide de frapper fort sur mon point faible et j'y réalise une détox. Je tente l'expérience sur 3 mois. Pas un achat. Vous m'entendez ? Pas un. Pas même le petit foulard de seconde main, là, vite fait, bien fait.
3: Le tout mignon, là.
5: Oui.
3: Avec les petits motifs,
5: voilà,
3: un peu colorés,
5: voilà,
3: comme on aime bien.
5: Ma petite signature. Non, rien. Et devinez quoi ? Bah, 2 jeans, finalement, bah, ça suffirait largement pour traverser une saison. Et comme la vie est bien faite, c'est pile à ce moment-là que je rencontre Agathe Violin, qui est à cette époque en pleine gestation de son idée de boutique de troc, qui a vu le jour depuis et qui s'appelle La Troquerie. Note de la rédaction, on prend tous un petit crayon. La boutique de troc est située sur l'île de Nantes, à Ré-Wattignies. Donc je vous le dis, cette structure, elle a complètement changé ma manière de voir les choses. C'est un vrai game changer. Le concept de la boutique d'Agathe m'a montré qu'on pouvait créer de la valeur et du lien autrement, en donnant une seconde vie aux vêtements que j'avais en masse, en échangeant, en troquant, en s'affranchissant de toute valeur monétaire, en inventant des façons plus justes et plus vertueuses de consommer. Parce qu'avec l'essor des plateformes comme Vinted, on le voit bien, la transformation, elle est déjà en marche en fait. Tout le monde peut devenir à sa manière un petit fripier à 22h le soir avec 2-3 photos. On n'achète plus uniquement pour se posséder, mais on pense déjà à la revente. Et c'est pas mes fripières qui vont me contredire.
2: Pas tant.
5: À la circulation future de vêtements en fait, ça change tout. Ça redéfinit complètement le cercle de consommation dit classique. Et moi, dans tout ça, bah, mon parcours en est la preuve vivante. On peut passer de la surconsommation à la déconsommation, avec des tâtonnements, des découvertes, et surtout une conviction très grandissante. Il est possible de faire autrement. Le résultat de tout ça, bah oui, quand même, on va balancer quelques chiffres, des économies, parce qu'en fait, je claquais environ jusqu'à 250 euros par mois.
2: Cher la fast fashion, hein ?
5: Oui, mais c'est intéressant que tu parles de ça, parce que je consommais déjà seconde main à peu près 60% de neuf et de fast fashion, et 40% de seconde main. Donc déjà, il y avait une grosse graine de germée à l'époque. Bah maintenant aussi, j'ai moins de stress devant une armoire qui déborde, parce que vraiment, j'ai réduit par deux la densité des vêtements que j'ai. J'en ai revendu énormément, j'en ai donné, etc. Et il y a surtout une question qui m'a frappée. Au final, qu'est-ce qui m'est vraiment essentiel ? Parce que de sentir un peu piégé par sa penderie, c'est pas l'idée de sa vie, quand même. Donc, en 3 ans, j'ai troqué de plus de 100 objets, des fringues, de la déco, des cadeaux même. Et oui, un cadeau de Noël peut venir d'un troc, sans passer pour une rapia. Personne ne s'est officiellement jamais plaint. Au contraire, l'histoire derrière l'objet vaut parfois bien plus que l'objet en lui-même. Testez-le, vous verrez. Et aujourd'hui, ben, je suis présidente de l'association, c'est bien la première fois que je dirais ça, liée à la boutique qui est nommée d'une jolie façon, dont vous allez vous souvenir. L'association, c'est trop cool. Et c'est quoi la mission de cette association ? C'est de sensibiliser au troc, partout, même en entreprise. Parce qu'après tout, si on peut échanger des dossiers avec Michel au bureau, bah, pourquoi pas des objets délaissés ? Alors, je vous laisse avec cette question. Et si demain, le troc devenait une vraie alternative à l'achat compulsif ? Personnellement, vous l'avez compris, j'y ai trouvé une vraie renaissance et j'ai hâte de vous retrouver lors de prochaines émissions pour parler d'autres sujets, mode, déconsommation, tendance de seconde main, notamment via les réseaux sociaux et l'influence dont je raffole.
2: Et vous pouvez aussi retrouver Clémence sur un super média qui s'appelle CMCM.
5: Exactement.
2: Je vous le conseille franchement. Moi, je suis addict à ce petit média que vous pouvez retrouver sur Instagram.
5: Ouais. Média dédié à l'univers de la seconde main, ouais. Ses transitions.
2: Et qui est très précurseur sur les sujets de seconde main. Merci d'exister parce que vraiment, ça fait plaisir de voir des personnes qui s'intéressent de près à ce qui se traficote derrière. Et oui, mais ce diable en fait de la fast fashion. Hein.
5: Et du temps qu'on peut lui dédier en fait, et puis des premiers émois avec la mode, l'envie d'aller vite. Moi je voulais pas que mes clients me voient habillée 2 fois de la même façon parce que j'avais un métier dans la com et dans la représentation et c'était pour moi l'angoisse en fait d'imaginer d'être habillée 2 fois de la même façon. Mais quelle idée ! Avec du recul, quelle idée !
2: Bah puis là, en plus, on est un peu en ce moment dans un vrai sujet d'actualité avec quand même l'arrivée de Chine dans nos galeries Lafayette.
5: Ça pique.
2: Allez, on a 3 minutes là-dessus. C'est parti.
5: Moi, j'ai honte parce qu'Angers, la ville d'où je viens, est dans les spots prédits comme spot de référencement. Donc, j'ai mal. J'ai mal à ma ville d'origine.
1: Mais non, si, j'avais pas vu qu'Angers
5: dans ce cas-là.
2: Chine,
1: c'est d'une tristesse.
2: Il faut savoir que quand même, c'est des exploitations qui sont derrière d'enfants. C'est aussi de l'IA qui est utilisée pour vous proposer des vêtements qui n'existent même pas et qui attendent d'être achetés pour être fabriqués. Mais quel monde merveilleux dans lequel on vit.
5: La précommande du vide un peu. Quoi.
2: Ouais, clairement. Et ça a quand même aussi, on en parlait en off, Clément, ça a quand même aussi délié certaines langues, notamment auprès des petites marques qui sont en train de partir.
5: Complètement.
2: Et qui disent qu'ils n'ont pas été payés depuis plusieurs mois par les groupes. Et c'est quand même assez fou qu'ils aient attendu l'arrivée de Chine pour en parler. Parce que quand même...
5: Bah, bien sûr, et puis surtout dans l'univers impitoyable de LinkedIn, on a vu beaucoup de marques se soulever contre tout ça, partir. Et puis je crois qu'il y a pas mal de pétitions... ou moins une.
2: Il y a eu une pétition, en effet, elle a recueilli plus de 100 000 signatures. N'hésitez pas à
5: vous renseigner
2: et à aller la signer. Parce qu'ils nous annoncent que ça crée de l'emploi, mais c'est faux. Ça meurt de l'emploi, parce que les emplois créés, c'est des emplois intérimaires. C'est des gens qui sont là, clairement, pour manger, se nourrir et pas pour y faire leur vie. Donc, il faut arrêter et puis faire nos villes, nos centres-villes avec du Chine. Est-ce que vraiment on a envie de ça ?
5: Non, c'est Qatar.
2: Je ne pense pas. Hein, ce serait peut-être plus sympa des supermarchés du réemploi, par exemple.
5: Moi, j'adorerais. On aimerait, on vote pour. On vote. Nous, au gouvernement, on vote pour.
2: Quel gouvernement ? Bon, c'est un autre sujet. Nous allons passer à une petite pause musicale choisie par Sophie, que je te laisse présenter. Pourquoi ?
0: Écoutez, j'ai choisi la cause de Gaël Faye, Grand Corps Malade et Ben Mazuet, parce que c'est trois artistes que j'aime beaucoup et qui ont fait un projet collectif super, avec un EP de quelques 8 titres, je crois. Et cette chanson, La Cause, je la trouve parfaitement adaptée. Et je pense que s'il y avait un peu plus de gens qui se battaient pour leur cause, et si les gens qui se battaient savaient vraiment de quoi ils parlaient, écoutez bien les paroles, vous verrez pourquoi je dis ça, ça irait peut-être un peu mieux dans notre société.
2: Eh ben merci. Allez, merci. Bonne écoute.
0: Merci.

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2: Nous revoili, nous revoilou. Et du coup, maintenant, nous allons reprendre notre émission avec la deuxième partie de l'interview avec Sophie du Transistor.
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4: Alors, Sophie, cette fois, on va attaquer dans le dur du sujet. Donc, on va aller sur toi. Ce que tu constates aujourd'hui, on sait que le secteur est quand même en crise. On a pu le voir aussi dans la chronique de Dorian. Je voudrais qu'on parle un peu justement des crises de ce secteur et de comment ça vous impacte et qu'est-ce qui se passe aujourd'hui sur ce sujet-là. Alors, je sais qu'il y en a plein, des sujets. Je te laisse choisir par quoi tu veux commencer. Est-ce que c'est la crise du relais? Est-ce que c'est le...
5: On peut commencer en effet par la crise textile, peut-être pour que les auditeurs comprennent un peu mieux ce qui a pu se passer cet été. Faut savoir que les acteurs de l'économie sociale et solidaire, donc notamment les ressourceries et recycleries, les Emmaüs, les autres structures, la Croix-Rouge, etc., collectent une grande partie des textiles qui sont donnés sur le territoire. Et participent aux phases de tri. Et en fait, ce qui se passe, c'est que nos structures, on collecte les textiles, on va les trier pour pouvoir proposer à la vente à bas coût, le plus souvent au grand public, les textiles qui sont en bon état. Et puis les textiles qui ne sont pas en bon état, ils vont être redirigés vers des collecteurs puis des recycleurs. Et le textile permet d'alimenter nos boutiques. Il faut savoir que c'est quand même ce qui est le plus acheté, le plus souvent en ressourcerie et recyclerie. Nous, par exemple, c'est de l'ordre de 30 à 35% du chiffre d'affaires de la boutique. Et c'est globalement les chiffres qui se retrouvent à l'échelle nationale, c'est à environ 30% du chiffre d'affaires.
4: Et est-ce que tu as je ne sais pas du tout si tu l'as, est-ce que tu as un chiffre à peu près de ce qui est du pourcentage de ce qui est donné et de ce qui va pouvoir être réemployé directement ou de ce qui va repartir
5: Alors ça peut un peu évoluer en fonction des structures parce qu'on n'a pas tous tout à fait les mêmes modes de fonctionnement. Mmh. Nous, par exemple, à la ressourcerie du Transistor, on fait un pré-tri avec les donateurs pour essayer déjà de leur expliquer qu'on va prendre que ce qui est en bon état. Il y a d'autres structures qui acceptent beaucoup plus largement, en masse, etc. Mais nous, ce qu'on remarque dans notre mode de fonctionnement, c'est que sur tout ce qu'on nous donne, on estime qu'il y a à peu près 20-30% qui n'est pas de suffisamment bonne qualité pour être mis en rayon. Donc on les élimine. Et après, tout le reste, potentiellement, c'est en bon état et on peut le mettre en boutique. Sauf qu'au final, entre les quantités qu'on collecte et ce qu'on peut vendre en boutique et ce que les gens viennent acheter, on a du surplus. On a des vêtements de bonne qualité qui sont en surplus. Et donc, au final, on estime qu'on réemploie à peu près 20% de ce qu'on nous donne. Ça va dépendre beaucoup des territoires. On a la chance d'être sur un territoire où les dons sont encore de bonne qualité. On a des collègues qui voient la qualité de leurs dons baisser de plus en plus. Nous, aujourd'hui, on reste sur un territoire où on est assez chanceux.
4: Ok, donc, et du coup, cette masse qui n'est pas réemployée telle qu'elle, qu'est-ce qu'il en advient aujourd'hui dans vos...
5: Aujourd'hui, nous, sur le territoire, soit le textile de mauvaise qualité, soit le surplus, il va être envoyé vers des organismes collecteurs. Donc nous, sur le territoire Nantes Métropole et Loire-Atlantique, c'est le relais. On en a parlé dans la chronique de Dorian. Donc le relais qui va être en charge de collecter les textiles et ensuite d'essayer de trouver des débouchés. Donc le relais, c'est aussi les petites bandes blanches. Et donc dans ces bandes blanches, on espère que les gens y mettent aussi un peu des vêtements de bonne qualité. Ça va servir à alimenter leur magasin dingue-fringue, les friperies dingue-fringue du relais. Mais sinon, leur clients, ça va être des recycleurs textiles. Sauf que Aujourd'hui, ce qui se passe, et la raison pour laquelle il y a eu une crise, c'est que les marchés sont complètement saturés de textiles. Les marchés d'export changent, évoluent, se ferment aussi. Aujourd'hui, par exemple, les pays africains vont avoir tendance à plus acheter directement à l'Asie et plus aux pays européens.
4: Voire même du neuf.
5: Avec l'essor de la fast fashion, etc. Donc en fait, le secteur du textile est complètement bouleversé depuis quelques années. Ce qui fait que toutes les structures de la chaîne se trouvent saturées de textiles. Et de textiles de mauvaise qualité. Pourquoi ? Parce que on n'a jamais vu autant de textiles mis sur le marché qu'actuellement, avec les entreprises de fast fashion et d'ultra fast fashion. Et c'est saturé de textiles de plus en plus de mauvaise qualité. Les coûts logistiques augmentent. Les rémunérations associées au tri et à la collecte et au tri baissent. Et donc, on se retrouve avec des structures collectrices qui sont complètement asphyxiées, en fait. Ouais. Et l'impact, après, c'est si les structures collectrices ne peuvent plus collecter, les structures comme nous qui doivent évacuer le surplus ou la mauvaise qualité chez eux, on ne peut plus non plus.
4: En fait,
5: donc, il y a vraiment beaucoup de conséquences à tout ce qui est en train de se passer actuellement.
4: Ouais, tout à fait.
2: Puis, à ce côté aussi, dans les bennes, pour avoir visité le relais de Assigné, donc près de Rennes, les filles du tri qui m'expliquaient que vu que c'est des bennes, on ne voit pas ce qu'on... Les gens mettent un peu ce qu'ils veulent. Ouais. Elles retrouvent des casseroles. Elles retrouvent tout et n'importe quoi qui n'ont rien à voir avec le textile. Et c'est quand même assez aberrant. C'est pas parce qu'on vous voit pas qu'il n'y a pas des gens derrière. Et il faut vraiment en avoir conscience. Ce qu'on donne, c'est quand même la plus-value qu'on a envie d'apporter, quoi. Ouais. Donc c'est un vrai sujet. Et la qualité du vêtement, ce qu'on donne, on y va, quoi. Pense aux structures derrière, aux petites mains.
5: C'est quand même des modèles qui permettent de faire vivre des structures de l'économie. Et les acteurs de l'économie sociale et solidaire sont vraiment essentiels à la gestion des textiles en France, ou en tout cas la façon dont la filière textile est structurée aujourd'hui en France. Ça commence à être vraiment problématique quand on voit autant de structures qui commencent à ne plus pouvoir en fait assumer leurs coûts de fonctionnement.
4: Ouais, bien sûr. Et puis quand on a un acteur majeur comme ça qui se trouve en difficulté, ça ruisselle sur tous les autres derrière et c'est potentiellement l'effondrement global derrière.
5: Exactement.
4: Ça.
5: Et ce qui est compliqué, c'est que le grand public, mais c'est normal en fait, c'est un système qui est compliqué. Tant qu'on n'est pas dedans, on ne comprend pas toutes les causes et conséquences. Mais le grand public a du mal à comprendre pourquoi un acteur arrête de collecter, pourquoi une ressourcerie va, par voie de conséquence, arrêter les collectes. On est plein d'acteurs de Nantes Métropole et des alentours à avoir dû arrêter les collectes. Et ce n'est pas que Nantes Métropole, c'est à l'échelle nationale et voire européenne. Donc c'est compliqué, il faut faire beaucoup de pédagogie et de sensibilisation pour que les gens commence à comprendre pourquoi cette frénésie de consommation de textiles
4: est à ce point problématique
5: et à tout niveau. Et quand on voit les chiffres de, par exemple, de l'ADEME, l'Agence de la Transition, qui avait publié une étude montrant que en 15 ans, les Européens ont en moyenne multiplier leur consommation de vêtements de 40%.
6: C'est un truc de malade. Ouais,
5: c'est absolument dingue de se dire qu'on est devenu à ça, quoi. Donc, c'était pour ça que la chronique de Clémence était bien.
7: Arrivée à propos.
5: Elle arrivait à propos, mais on est rentré dans une frénésie de consommation. Mais les modèles en place de réemploi, de recyclage ne peuvent pas faire face, en fait.
2: Ouais. Non. Et j'en profite pour caler le fait que des moments, vous proposez aussi des visites de la ressourcerie pour rendre compte des volumes.
5: Ouais,
2: parce que souvent, le visuel prône et...
5: T'as bien fait de le dire. En effet, c'est souvent ce qui marque les gens. En fait, c'est des chiffres. On a du mal à se rendre compte. Nous, on est une structure de taille, on va dire moyenne, à l'échelle de la métropole. Aujourd'hui, on est la plus grosse ressourcerie. On collecte environ entre 130 et 150 kilos de vêtements par jour d'ouverture. C'est beaucoup, mais c'est peu par rapport à d'autres structures qui sont beaucoup plus grosses. Mais quand on montre aux gens ce que ça représente, 150 kilos déjà de vêtements par jour, ils se disent « Ah ouais, ok ». Quand on leur montre ce qu'on a dû stocker tout l'été, là, parce qu'on ne pouvait pas évacuer nos textiles, donc on a, là, aujourd'hui, dans l'entrepôt, on a à peu près 2 tonnes de textiles à évacuer. Quand on montre aux gens ce que ça représente, 2 tonnes, en effet, là, ça les marque. Et c'est pour ça que c'est important de sensibiliser. Alors ça prend du temps, parce que à coup de 5 à 10 personnes par visite guidée, on met du temps à sensibiliser la population. Mais si vous avez l'occasion, en effet, venez. On essaie d'organiser à minima une visite guidée par mois, c'est souvent le samedi. Okay. Mais ça permet de rendre les choses un peu plus concrètes.
4: Ok, Super, donc on voit bien que là, il y a quand même un enjeu de sensibilisation qui est majeur aujourd'hui avec ça, effectivement. Bon, on espère y participer un peu aujourd'hui avec cette émission. Mais oui, un enjeu de la population et du consommateur. Alors, il n'y a pas que le consommateur.
5: Non.
4: Et je pense qu'on va pouvoir en parler justement aussi parce qu'il y a d'autres enjeux, bien sûr sur la consommation, mais aussi sur nos politiques publiques peut-être.
5: Ouais, tout à fait. Donc en effet, on estime que nous, à notre hauteur, ce qu'on peut faire, c'est sensibiliser les consommateurs. Il y a quand même un enjeu pour nous de démocratiser un peu l'achat de seconde main, notamment dans nos structures. Les gens ont quand même bien ancré le don. Ça, on remarque que c'est assez ancré. Passer le pas et venir acheter de seconde main, c'est pas toujours évident. Il y a des gens qui ont vraiment des freins psychologiques et ça se comprend. Et moi-même, j'avais du mal il y a quelques années encore à passer ce cap-là. Donc, premier enjeu pour nous, démocratiser l'achat de seconde main, expliquer aux gens que nos boutiques peuvent donner envie, peuvent être sympas. À notre échelle, on fait ça. Et le cran d'après, évidemment que ça suffira pas si on veut faire en sorte que le système... change un peu. Il y a un moment, il faudra, à notre sens, passer par du législatif ou enfin une régulation.
4: Ouais.
5: Clairement, on va pas réussir à faire changer le système tant que on ne mettra pas un gros coup de frein sur cette production, notamment de textiles de très mauvaise qualité, qui inondent le marché et qui, en plus, donc sont très peu portés, puisque de mauvaise qualité, et sont pas forcément toujours évidentes à recycler en fonction des composants de ces textiles.
4: Polyester.
5: Donc, ouais, exactement. Donc, il y a vraiment un enjeu de régulation, et là, ça dépasse le cadre de ce que nous on peut faire à notre échelle.
4: Bien
5: et puis après, voilà, il y a des enjeux de développer les filières de recyclage en France, d'optimiser les collectes, etc. Mais c'est une combinaison de choses, mais ça passera forcément par de la régulation, quoi.
2: Il faut absolument qu'il y ait quelque chose, mais bon. Avec les actus du moment, est-ce que vraiment...
4: C'est vrai que ça va pas, on n'a pas l'impression que ça va dans ce sens, mais
2: parce
4: c'est vrai que...
2: la loi anti-fast fashion, pour l'instant, elle est quand même sacrément mise en pause.
4: Elle est lettre morte aujourd'hui, la loi anti-fast fashion. Et puis bon, l'arrivée de Chine, comme tu disais, au
2: BHV,
5: il y a des signaux un peu au contraire.
4: Les signaux sont pas bons, clairement. Les signaux sont pas bons. Ce qui fait effectivement peur pour l'avenir.
5: Après, de voir que justement, il y a un peu un soulèvement là avec ce qui est en train de se passer.
4: Hyper positif,
5: c'est assez positif. Et il faut essayer de croire. Enfin, j'ai envie de croire que ça va peut-être réveiller un peu les gens. Mais c'est peut-être naïf. Mais des fois, j'ai des petites doses d'optimisme.
4: Mais t'as raison.
6: Mais t'as complètement raison.
7: Nous
6: ça
7: vivons,
6: aussi, hein.
7: Nous nageons dans l'optimisme. En tant que fripier, on n'a pas le choix.
4: Il confine parfois l'aveuglement, d'ailleurs. Mais...
2: C'est en parler aussi quand on a sa cousine qui va sur Chine. Ne pas hésiter à prendre le temps avec elle, de lui expliquer qu'est-ce qui se passe, de l'emmener en ressourcerie, en recyclerie.
4: Montrer
2: lui...
4: que c'est pas plus cher,
2: même
4: moins cher que Chine.
5: Ouais, puis pas être stigmatisant non plus. Enfin,
2: non,
5: c'est quelque chose qui est pas évident quand on est hyper convaincu par une cause. Des fois, on peut être un peu véhément dans ses positions, mais d'être indulgent et compréhensif avec pédagogie, quoi. Amener les choses avec pédagogie.
2: Pédagogie et optimisme sont les mots pour conclure cette jolie interview.
4: Et peut-être aussi... politique publique à revoir.
5: Oui, bien sûr.
4: Je me permets.
5: T'as raison, il faut en rajouter une couche.
4: Merci beaucoup, Sophie, d'avoir pris le temps de venir nous parler de ça et pour ton intervention. C'était très éclairant. Merci beaucoup.
2: Merci, Sophie. Et maintenant, nous allons vous présenter la première chronique de notre madré fringante.
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9: Bonsoir à tous, chers auditeurs. Moi, c'est Marin. La madrée fringante. Et ce soir, je vais vous parler fripes, daronie et écologie. Et l'interview de Sophie tombe vraiment très bien parce que j'ai des choses à dire sur la fast fashion. Avant ça, je voulais juste vous en dire un petit peu plus sur moi. Un jour, j'ai eu un enfant, puis deux, puis trois, puis quatre. À l'arrivée de mon premier enfant, j'ai foncé à la fast fashion en me disant « Mais waouh, je vais me faire tellement plaisir, c'est trop mignon, c'est trop joli, c'est trop tout. Allez, vas-y, merveilleux monde de la fast fashion, abreuve-moi de mignonnerie. » Et puis l'enfant a grandi, j'avais toujours la même manière de consommer de la fast fashion et un compte de fidélité qui me savait bien me rappeler à l'ordre avec des super promos rentables et des bons de réduction à consommer, mais avant 3 jours. Et ça tombait hyper bien, parce que les fringues de l'enfant commençaient à tomber en miettes. Et c'est là qu'entre la fameuse ultra fast fashion. Les jeans se sont troués hyper vite, les pulls ont bouloché et les scratchs des pompes ont lâché. Et moi, j'ai continué dans ma frénésie de surconsommation. Et l'enfant numéro 2 est arrivé.
6: C'est là que j'ai commencé à me questionner sur ce que je voulais pour moi, mes enfants et notre empreinte carbone. Alors j'ai creusé mes souvenirs et je me suis demandé, mais ma daronne à moi, comment elle faisait pour saper ses enfants sans une thune, mais en étant toujours bien nippée. Et là je me suis rappelée, les après-midi dans la caverne d'Alice Courpop, les brocs, le troc, la magie de débusquer ce petit top trop mimes pour aller au collège. Et petit à petit, j'ai déconstruit ma manière de consommer la fringue. J'ai retrouvé cette magie de chiner, de fouiller, de trouver, et j'ai mis du sens à ma consommation de vêtements. Ça y est, j'avais trouvé ce que je voulais transmettre et donner à ma Smala. La seconde main, c'est bon pour notre planète, mais c'est aussi conscientiser son rapport à l'objet. C'est attendre aussi, ne pas tout avoir là, maintenant, tout de suite, tout à portée de main, de la pointure 31 à 40. Tu la veux ma fille, ta paire de Santiago ? Ben on va falloir l'attendre. La chercher. Et une fois que tu l'auras trouvée, je vais te dire que tu pourras savourer de l'avoir à tes pieds. Et cet objet, il aura une histoire à raconter. Alors pour mes enfants, j'ai visé le durable, le confort et le stylé. Parce que oui, c'est possible. J'ai choisi de recoudre, d'upcycler, détourner et de chercher. J'ai dit bye bye les gars à Gémeaux et toute sa clique. En 2013, j'ai acheté un jean taille 18 mois, bien vintage, bien robuste, et surtout bien stylé dans la recyclerie du coin. Ce jean, l'enfant numéro 1 l'a porté, tout comme numéro 2, numéro 3 et bientôt numéro 4. Donc ce jean, il a 12 ans. Il a quelques patchs, mais il a encore toutes ses accroches. Alors je vous dis pas que parfois je suis pas tentée par les nouvelles co-hebdomadaires aux imprimés fleuris trop mignons de la fast fashion, mais je lutte. Et je continue à déconstruire mon mode de conso, et maintenant ce qui est hyper cool, c'est qu'on le fait en équipe avec la Smala. Alors chère Daroni, ça vous a donné envie de pousser la porte d'une friperie?
10: Alors moi je suis pas daronne, mais ça m'a grave donné envie.
6: Trop cool.
2: Il faut savoir qu'en off, Marin nous a envoyé une super paire de Adidas à l'ancienne qui date de je ne sais pas quand et qui est juste incroyable.
6: Mais oui, c'était ma première paire de baskets Adidas et ma maman l'a gardée jusque là. Genre elle a 34 ans la paire de chaussures quoi. Et elle a tenu.
2: Et elle est incroyable. Oui, il faut savoir qu'en dehors de cette radio, nous sommes aussi à fond dans, dans les vêtements.
6: Bah, mais pas du tout, je ne comprends pas. Non, n'importe quoi.
2: Ça n'est jamais en si bon chemin. Et le bon chemin va passer par le « Ça bouge par ici » avec une chronique qui va être animée par Clémence et moi-même. C'est parti.
11: Allez.
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2: Et aujourd'hui, on va parler d'un grand écart assez spectaculaire. La Croix-Rouge française, institution centenaire et plutôt sérieuse, qui s'acoquine avec trois influenceuses mode sur Instagram. J'en suis sûre, vous l'avez vu. Alors, on avait qui? On avait Ruby Pigeon, Zoé Otuki, j'espère que je dis bien son nom, Maui de Saint-Denis. Trois figures mode de la mode circulaire qui débarquent pour nous dire que la seconde main, oui, ça peut être sexy. Alors j'avoue qu'avec Clémence, ça a un peu piqué notre curiosité, parce que est-ce qu'on parle vraiment de solidarité ou surtout d'une image de marque?
11: Bah oui, pour nous c'est un bon terrain d'analyse, parce que cette campagne d'influence se situe à l'intersection de la mode, du social, du solidaire, mais surtout de l'influence. Autant de registres parfois assez contradictoires.
2: Et c'est quoi cette campagne? Montre, qu'est-ce que c'est?
11: Allez, je vous pose le décor. La Croix-Rouge gère un réseau de 740 boutiques solidaires. J'espère que le chiffre est toujours bon. En France, et ça collecte, ça trie, ça revend des vêtements avec un impact social réel jusqu'à 15 000 tonnes, on parlait de tonnes tout à l'heure, de textiles par an. Mais le défi est de taille. En fait, très peu de Français associent spontanément la Croix-Rouge à la mode. Bah oui, on a plutôt l'idée avec le petit logo dans des festivals, un truc comme ça, et puis les gens qui vont pas bien. Mais non, l'idée de cette campagne, c'est pilotée par l'agence parisienne Raymond, toujours vérifier que c'est pas piloté par une agence, je sais de quoi je parle, et de repositionner les boutiques solidaires comme des lieux où s'habiller bien, c'est aussi s'habiller solidaire, c'est leur claim. Donc comment se présente cette collaboration marketing? C'est un dispositif qui est pensé comme une campagne 360 degrés. Une mini-série digitale façon relooking. Vous avez toutes et tous en tête les émissions qu'on a connues avec Christina Cordula, etc. Et les trois influenceuses Zoé, Ruby et Maui, dans lesquelles elles se mettent en fait en scène avec les vêtements de seconde main. Il y a un petit questionnement, etc. Enfin, c'est vraiment assez bien produit.
5: Et une activation physique aussi qui va avoir lieu au street marketing à Paris. Ça, c'est ce que j'ai pu lire sur J'ai un pote dans la com, pour interpeller le grand public. Et aussi, puisque moi, je ne suis pas sponsorisée par des choses qui n'ont rien à voir avec ce que j'aime, grosse campagne d'ads sur TikTok et le groupe Meta.
10: Oui, et du coup, ça donne quoi? Ça donne des vidéos bien calibrées, des looks reconstitués avec des vêtements Croix-Rouge, un ton cool et complice, des conseils mode. On retrouve un ADN de ces influenceuses. Faire briller la seconde main, montrer qu'on peut être stylé avec du vieux.
5: Ah oui, parce que ce qui interpelle, c'est cette tension entre influenceuse, on va dire glamour, et la mode circulaire avec un engagement social. Autrement dit, est-ce qu'on n'est pas en train de repimper l'image de la Croix-Rouge, une institution très traditionnelle, avec l'esthétique de l'influence pour la rendre in aux yeux des jeunes? Ça me fait mal de dire ça à 34 ans, mais c'est bien le cas. Aïe, c'est vénère. De dire ça, c'est vénère.
10: Bah oui, mais d'un côté, stratégiquement, c'est malin. Séduire d'abord par l'esthétique avant de parler solidarité. Les influenceuses, elles servent de passerelle vers une génération qui n'aurait pas pensé Croix-Rouge égale mode. Mais derrière, on a l'agence de com en charge, donc Raymond, qui assume que c'est du culot créatif pour replacer l'assaut dans la bataille de la seconde main, là où Vinted, Emmaüs et les friperies indépendantes tiennent déjà le haut du pavé. Mais attention, entre repositionner et relooker une institution, il y a une nuance. Et cette nuance, elle compte.
5: Bah oui, parce que si on analyse avec recul, les questionnements sont possibles. Alors, premier, est-ce que cela banalise l'institution en la rendant trop marketing? On en parlera tout à l'heure, les filles, vous nous donnerez votre avis. Est-ce qu'on n'envoie pas un signal ambigu? La mode circulaire, c'est chic, ce qui peut relativiser l'effort solidaire en le rendant à une logique de marque. Et enfin, quelle garantie de transparence? Ces influenceuses sont payées par une association, et c'est là où moi mon pain point est là, car il est noté noir sur blanc, collaboration commerciale. Et est-ce que le vrai acte solidaire de leur part, ce serait pas de faire ça de manière bénévole et de servir de manière très juste cette cause? Il y a aussi la dimension locale. Moi, je suis vraiment, vraiment très sensible à ça. Les boutiques solidaires sont réparties dans tout le territoire. Et si on les réussit à connecter la campagne nationale digitale avec des actions hyper locales, ça peut que légitimer le concept. Mais si c'est trop centré sur l'image un peu parisienne et le côté influenceur un peu hors sol, de temps en temps, certains territoires pourraient être laissés de côté et lassés. J'ai fourché, mais c'était pas mal.
10: Et c'est ça aussi, moi, je trouve qui dérange. Est-ce qu'on parle encore de solidarité ou juste d'un storytelling bien ficelé? Alors oui, elles viennent du monde de la fripe, des vide dressing, elles font la braderie. Alors, en tant que Lilloise, je peux vous assurer que c'est du bras de bien lissé. En tout cas, on n'a pas la même bradoche. Mais en tout cas, maintenant, elles squattent les défilés chez Acne Miu Miu, posent pour la Croix-Rouge comme si remettre une veste d'assaut suffisait à redevenir engagée. La solidarité devient du coup un décor, un fond de story. On ne parle plus d'accès aux vêtements, mais d'esthétique et de relooking. Faussement militant et vraiment stylé. Au fond, la question reste la même. Est-ce qu'on fait venir quelqu'un en boutique ou est-ce que c'est juste des likes qui s'évaporent dans le scroll d'un dimanche soir? Peut-être qu'il faudrait redescendre un peu sur terre, du côté en effet des vrais territoires, avec des visages moins stars, plus ancrés. Là, on parlerait peut-être déjà de solidarité.
5: Et oui, en conclusion, cette campagne Dress Well, car c'est son nom, provoque. Elle suggère que la solidarité et la mode ne sont pas antinomiques. Mais elle pose aussi des questions. Jusqu'où l'influence et son marketing doivent aller dans un contexte social?
10: Bah oui, du coup la frontière entre communication et conviction devient un peu floue. Parce que entre redorer une image et défendre réellement une cause, il y a quand même un gouffre que même le meilleur filtre ne comble pas. Bref, un joli storytelling, des beaux vêtements, des belles intentions. Reste à voir si la solidarité, elle, y gagne vraiment quelque chose. Voilà pour ça. Et du coup, on parle tellement, tellement, tellement qu'on va avancer vite fait parce qu'on a un agenda textile auquel on voulait vous partager. C'est parti, je vous laisse la main, Marin et Clémence.
13: Et oui, alors ce week-end, vous l'avez peut-être vu, mais Nantes a vécu au rythme de la seconde main. L'Agronaute accueillait la 8e édition de Frip Frip, édition 8, les 11 et 12 octobre, deux jours placés sous le signe du vintage et de la mode raisonnée. Nos deux co-animes du soir, Dorian et Noémie, y étaient pour exposer. Et vraiment, c'était l'événement à ne pas manquer pour les amoureux de Frip, les créateurs locaux et d'upcycling. Le hangar de l'Agronaute s'est transformé en véritable caverne d'Ali Baba, des portants colorés, des pièces automne-hiver achinées et une ambiance ultra conviviale.
11: Ah oui, parce qu'au-delà du style, l'événement défend surtout une idée. Vous l'avez compris en fil rouge, consommer moins, mais mieux, en redonnant vie à des vêtements qui ont déjà une histoire. Malheureusement, ce week-end, la mode de seconde main ne se jouait pas qu'à la Grenote. À peine à 1 km de là, ça s'est bien énervé aussi, une autre vente faisait parler d'elle, une vente de vêtements au kilo. Je n'y suis pas allée, mais je connais très bien le concept et le mécanisme autour de ces ventes éphémères. D'ailleurs, j'ai consacré un article complet sur le site de CMCM dont parlait Dorian. Pour celles et ceux que ça intéresse, je vous partage le titre. Notez bien, vous m'en direz des nouvelles. Voici pourquoi je boycotte les ventes au kilo de seconde main.
7: Waouh, beau côté. C'est fort, du coup, tu veux bien nous expliquer pourquoi, Clémence ?
11: Bah, tout simplement parce que ces ventes, même si elles rendent la fripe, je cite, plus accessible, elles posent question. Derrière la promesse d'une mode durable, éco-responsable, c'est pas mes mots, hein. On se calme. Mettez tous les mots que vous voulez derrière, il y a parfois des pratiques qui ressemblent beaucoup, beaucoup à la fast fashion. Surconsommation, on est sur des choses très agressives, on manque de transparence sur la provenance des vêtements, et c'est des achats qui sont que impulsifs, parce qu'ils sont encouragés par le poids plutôt que la qualité.
7: Ouais, je vois. Donc en fait, c'est pas toujours aussi vertueux qu'on voudrait nous faire penser, quoi.
11: Bah exactement. Et bien sûr, tout n'est pas acheté. C'est une bonne porte d'entrée pour beaucoup de gens qui sont pas forcément hyper sensibilisés à la seconde main et qui peuvent avoir l'attrait du prix. On en reparlera peut-être plusieurs fois. Mais si on veut vraiment une mode circulaire et locale, il faut remettre du sens, du tri, du lien entre les acteurs de la seconde main et les consommateurs. Et c'est ce que Fripp Fripp, numéro 8, incarne assez bien, je trouve. Seconde main qui valorise le savoir-faire, l'humain, plutôt qu'un simple chiffre sur la balance.
7: Ouais. Comme quoi, dans la fripe, tout n'est pas noir ou blanc. Bah, en tout cas, merci Clémence. Et puis, pour les curieux, du coup, on rappelle quand même que ton article est à lire sur cmcm.fr,
11: ouais,
7: c'est ça ?
11: Ouais, c'est ça, exactement. Okay. Et spoiler, ça donne envie de réfléchir avant de peser son pull.
10: Ouais. Parce que 29 balles le kilo,
11: c'est énorme.
10: Ce n'est pas les moins chers de France.
7: Voilà.
10: Merci. L'émission va pas tarder à se terminer et on a tellement à raconter. Alors, est venue une petite idée juste avant cette émission. On s'est dit que peut-être que vous nous écoutez et que vous avez envie d'avoir cette discussion encore avec nous et en vrai. Alors pour ça, on va aller à Pioche pour aller se boire une petite bière. Donc si vous voulez aller continuer la discussion avec nous, c'est avec grand plaisir. Vous savez où nous trouver. Et en attendant, je remercie vraiment l'invitée du jour, Sophie.
11: Merci Sophie.
10: Vraiment, je vous conseille vraiment d'aller, que ce soit sur les visites, que ce soit pour aller chiner, aller voir la ressource du Transistor. Vous ne serez vraiment pas déçus. Parce que Mont et Merveille vous attendent. Parole de Fripière, d'ancienne Fripière, autant pour moi. Merci à toute l'équipe de Revanche Textile.
11: Merci à toi, Dorian.
10: Merci à toutes et à tous. Salut et à la prochaine.
11: À bientôt.
7: À bientôt.
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Hey, on est de retour sur le 93.3. Pourtant, quand on fermait les micros en juin avec la dernière émission de la troisième saison de la Radio d'État, personne ne savait encore si nous allions reprendre le chemin des studios en septembre. Et puis, il y a eu en juillet l'université d'été d'État où on a gonflé une bouée licorne et pris du bon temps sur les bords de l'Allier tout en évoquant la reprise. Et nous voilà, frais et dispo, prêtes pour une nouvelle saison à causer sur les ondes de campus. Alors bien sûr, on a vu toute la planète partir en cacahuète avec l'intensification des conflits armés, le génocide en Palestine et les canicules qui disent l'urgence climatique. Mais comme tout le monde, on a essayé de se reposer en cherchant le calme et les doux moments avec les êtres aimés. Alors je vous rassure tout de suite, les élites politiques et économiques de leur côté ont continué à déployer l'agenda d'austérité qu'elles imposent aux citoyens, en continuant de leur côté à vivre à grand train. Doublement des franchises médicales, augmentation de la participation forfaitaire sur les consultations et actes médicaux, suppression de l'AED pour les patients en rémission d'une main, et une nouvelle déco à 40 000 euros pour le bureau de Bayrou de l'autre.

0: Et voilà, vous étiez en vacances et vous y êtes plus, de retour. Ici la radio d'État, avec moi ce soir, Jean-Marie.
1: Bonjour.
0: Voilà, vous avez entendu. Aurélie.
2: Salut.
0: Et Cécile.
3: Salut.
0: Comment vous allez ?
2: Eh ben, ça va bien parce qu'en fait, là, on est le 9 septembre, donc ça veut dire que c'est la veille du
0: 10 septembre. Voilà, et alors on n'a pas commencé à tout bloquer, mais on a commencé à un peu être dans l'esprit puisqu'on a fait une émission un peu spéciale,
2: ouais.
0: Une émission spéciale 10 septembre avec beaucoup de musique, quelques rediffusions, vous allez découvrir ça.
1: Si les meilleurs moments de l'année dernière,
2: les meilleurs moments, peut-être, ouais.
0: Et on va commencer peut-être
2: un peu de montage aussi, on va faire des petits tours vers des archives, plein de trucs.
0: Ben voilà, c'est le sommaire. Et pour commencer, on voulait faire un petit tour de table sur qu'est-ce qu'on pense de cette journée. Ben, du coup, je vais commencer. La journée du 10 septembre, alors la première chose, c'est que c'était un peu une surprise. On sait maintenant, France Inter a révélé lundi qu'il y a bien eu des tentatives d'ingérence d'acteurs étrangers sur les réseaux qui ont tenté de faire grossir la mobilisation du 10 septembre. Des faux comptes iraniens, russes, algériens et azéris ont été identifiés. Et moi, ça ne m'étonne même pas que la date du 10 septembre, ça serait une invention de Poutine, parce qu'en vérité, nous sommes toujours trop gentils. On chante tout à nous depuis qu'on est enfant, mais on n'est même pas capable de fixer la date de la réquisition. Et donc là, voilà, la date a été fixée, peut-être par des gens louches, mais comme l'envie était bien là, c'est une coïncidence heureuse et il faut profiter. Donc comme toujours, faut pas être campiste, c'est-à-dire refuser d'être dans les mêmes camps que les gens louches. Les moments ouverts où on ne sait pas par avance qu'on va perdre, ils sont tellement rares. Donc pour moi, c'est une brèche, il faut s'y faufiler, prendre de l'élan et tout casser. Alors, je sais que remettre en cause les structures antidémocratiques et en reconstruire d'autres démocratiques, c'est compliqué, voire impossible si on ne fait pas avant le bilan des erreurs passées, qu'il ne suffit pas d'être de gauche pour éviter de sombrer dans de l'autoritarisme. Je sais que de faire taire les racistes, les transphobes, les machistes, c'est pas évident. Et même pour moi, la question dans toutes ces urgences de quelle est l'urgence la plus prioritaire me pétrifie. Est-ce la lutte contre l'extinction de masse, contre le réchauffement climatique, contre le génocide à Gaza, contre l'invasion de l'Ukraine par la Russie, pour l'abolition de toutes les dernières lois racistes, contre l'usage des drones de Frontex qui ne font que condamner des migrants. Tout ça me semble hyper urgent, démesuré, et je me perds. J'ai limite envie de collecter des bouchons de bouteilles en plastique pour ne plus me poser la question de la priorité. L'avantage, c'est qu'avec le 10 septembre, j'ai la perspective de me poser ces questions de manière collective. Et même si le projet, c'est juste un projet de survie à moyen terme, cela me réjouit de retrouver des gens avec qui y réfléchir. Bref, c'est frais, c'est une faille. J'aime l'incertitude parce que ça ouvre des possibles. Je trouve ça enthousiasmant et plein de vie.
2: Ouais, mais moi je suis d'accord avec toi, Lise, en fait, c'est vrai que cette perspective du 10 septembre, elle nous a réjouis sur cette rentrée, parce que c'est un mouvement qui part sans orga et qui est un petit peu auto-organisé. Et puis surtout, moi, ce qui m'a beaucoup réjoui, c'est que ça fait complètement flipper le pouvoir, qui a quand même calé son agenda politique avec le vote qu'on a eu hier soir de Bayrou. Donc c'est plutôt réjouissant, ça s'organise un petit peu partout, il y a des collectifs qui se sont montés, ça a l'air d'être quand même plutôt les orgas ou les militants associatifs de gauche, mais de toute façon, cette date... Je pense qu'elle est aussi plus largement partagée, parce que ce qui est partagé, c'est la question de l'injustice

0: sociale et des inégalités qu'il peut y avoir dans notre société. Et ça, c'est quand même assez largement partagé. Ça commence vraiment à se voir qu'il y en a qui s'en mettent plein c'est les clair. Poches. Voilà, pendant qu'on continue à faire des réformes sur l'assurance chômage. Donc voilà, plutôt réjouissant cette rentrée.
1: Et pour compléter ce que vous avez dit, moi je trouve qu'il y a quand même, on en a parlé un peu partout, mais un premier succès finalement de cette mobilisation annoncée depuis plusieurs semaines, bah, c'est ce qui s'est passé hier avec la fin du gouvernement et puis des mesures qui commençaient à esquisser pour les semaines à venir. Ils ont réussi à en passer quelques-unes, comme j'évoquais l'idée juste avant, mais globalement, c'est voilà, un premier succès de ce mouvement-là où on sent que bah, les personnes en place et ces groupes, qui oppressent et dirigent de manière avec une main de fer, sentent peut-être qu'il va se passer quelque chose. Donc on peut aussi le considérer comme un premier succès. Et puis bah, ce qu'il faut se dire, c'est qu'un premier succès, ça ne suffit pas et vraiment, on va pas falloir lâcher l'histoire pour le 10, quoi.
0: Ouais, c'est ça un peu la question, c'est qui va se mobiliser concrètement sur les actions et puis est-ce que ça va durer derrière, est-ce qu'il y aura des occupations, une grève qui continue, voilà, pour les personnes qui se mettent en grève, etc. Donc ça, c'est toute la question. Nous, on l'espère parce que bien sûr, nous, ce qu'on veut, c'est la révolution. Donc, ce sera peut-être pas le 10 septembre, mais de toute façon, tout ça, ça sert parce qu'en fait, quand on se regroupe, et ben, ça crée du réseau. Ça crée des gens qui se rencontrent et ça nous servira toujours quand les fachos arriveront, ne l'oubliez pas. Et puis ce que je voulais rajouter aussi, c'est que cette colère-là sociale, il ne faut pas la laisser à l'extrême droite, quoi. C'est à la gauche d'y ouais. répondre ouais, dans son ensemble. Et...
2: On s'est posé la question ouais. tout l'été, mais non, en fait,
0: on y va, quoi. Donc demain, c'est 10 septembre, qu'est-ce qu'on fait? On bloque tout.
3: La dette de notre pays représente aujourd'hui plus de 3 300 milliards d'euros. Et cette dette augmente. Plus de 150 milliards par an.

0: Voilà où nous en sommes.
1: Je donne tout de suite les rendez-vous pour demain.
2: Mais oui, parce que c'est ça qu'on veut. On veut savoir où est-ce qu'on va demain, Lise.
3: Finalement.
1: Demain, vous vous levez tôt. Je vais vous expliquer plus tard qu'est-ce que vous allez mettre dans votre sac à dos. Mais le rendez-vous, c'est 7h. Il y a deux rendez-vous, deux lieux. Le carrefour des pistes et le rond-point du Brézé. Et c'est tout ce qu'on sait. Les actions seront là-bas.
2: Voilà.
1: Ensuite, à 10h, ou plutôt à partir de 10h, place du 1er mai, il y a la ZOT, la zone d'occupation temporaire. Donc en gros, c'est un point d'ancrage pour la lutte, un lieu de convergence pour celles et ceux qui refusent de rester passifs. C'est un espace de rencontre, d'échange, de départ d'action et de retour collectif. Bref, il y aura plein de choses là-bas, comme des cantines, des ateliers, des créations de pancartes, de banderoles, une bambinerie.
3: C'est quoi une bambinerie ? Cécile, explique-nous.
1: Pourquoi Cécile ?
3: Parce que Cécile, elle trouve que c'est une idée super, semble-t-il.
2: Non, c'est le mot qu'elle aime pas. Mais...
4: C'est comme une bambouserie, mais pour les enfants.
3: Ah oui, d'accord, pour les faire pousser, oui.
1: Ok, c'est là où on arrose les enfants. Il y aura un coin Andy-Friendly, des agoras ouvertes, notamment plus tard le soir. Mais je continue mes rendez-vous. À 17h30, il y aura une vélorution qui part, pareil, de la ZOT, donc de la place du 1er mai. Donc une vélorution.
2: C'est 17h30 la vélorution ?
1: Non, 14h30,
2: je
1: dis ça ?
2: Ah, ouais, je me disais aussi.
1: Merci de vérifier.
4: Excellent.
2: 14h30 la vélorution.
1: Faut faire attention avec les fausses informations, les rumeurs. Donc à 14h30, vous prenez votre vélo et il y aura une balade à vélo où on prend l'espace, où on impose le vélo.
3: L'objectif, c'est d'aller voir les endroits bloqués aussi, depuis le 1er mai.
1: Mais on ne dit pas tout. Parce que la police nous écoute.
3: On ne dit pas tout.
2: Je pense pas, vraiment. Je pense qu'ils n'ont vraiment pas que ça à faire.
1: À 17h, donc à 17h, il y aura une assemblée populaire. Je pense que ce sera vraiment chouette d'y aller. Donc toujours à la ZOT, place du 1er mai. Donc ça, c'est les rendez-vous à Clermont. Mais faut savoir qu'il y a des rendez-vous dans toutes les villes du département. À Rion, Issoire, Ambert, Billon, Cournon. Toutes les infos...
2: Caya,
1: ah oui, pardon. Toutes les infos sont sur le fil Telegram. Donc le fil Telegram, vous le retrouvez avec cette adresse t.me/blocon63.

Mesdames, messieurs, nous interrompons nos programmes car nous venons d'apprendre à l'instant la mort de Bruno Retailleau. Un décès brutal intervenu cet après-midi au sein du célèbre parc d'attractions du Puy du Fou. En effet, malgré son agenda de ministre, M. Retailleau aurait souhaité rendre hommage aux équipes du Puy du Fou où il a démarré sa carrière comme cavalier bénévole. C'est en effet sa maîtrise de la figure de la voltige nommée le moulin qui lui vaudra d'être repéré par Philippe de Villiers pour démarrer la carrière politique que l'on connaît. Ce mardi 11 février, Bruno Retailleau prévoit donc une visite du parc d'attractions emblématique. Il avait à cette occasion demandé à l'ensemble du personnel de porter un serre-tête et ou un polo bleu sur les épaules afin, je cite, de porter haut les valeurs de la République. Malheureusement, une poignée d'intermittents du spectacle, las de faire n'importe quoi pour cachetonner, a décidé contre toute attente de faire ce qu'ils nommeront plus tard une blagounette. Les sept individus sont donc venus à la rencontre du ministre en portant un voile sur la tête. Bruno Retailleau aurait alors complètement paniqué, criant à l'apartheid salafiste et au djihad de remplacement. Il serait parti en courant avant de faire un arrêt cardiaque en pleine course. C'est à ce moment-là que la benne transportant les déjections des 80 chevaux du spectacle, la frérie de la Toussaint, s'est déversée sur le corps inerte du ministre qui n'a pas pu être secouru à temps. Moussa, le chauffeur, 34 ans, français grâce au droit du sol, parle d'un malheureux problème technique. La piste terroriste n'est bien sûr pas écartée. Le ministre de l'Intérieur décédé sous un tas de merde, comme une métaphore des trucs qui sortaient de sa bouche souvent. Bien sûr, l'ensemble de la classe politique est sous le choc. Les nobles et le clergé sont en PLS. Les groupuscules d'extrême droite se trouvent endeuillés pour la seconde fois, cœur sur eux bien sûr. Surtout que, comme le dit l'adage vendéen, jamais deux sans trois.

0: Arrêtez de parler du gouvernement. À force de dénoncer leurs décisions, leurs mensonges, leurs lois, vous leur donnez du pouvoir. Vous relayez leur agenda, même en pensant vous y opposer. Ils vivent de votre indignation. Ils grandissent grâce à votre visibilité. Assez de réagir à ce qu'ils font. Maintenant, on agit. L'heure n'est plus à la réaction, mais à l'action.
1: Pendant que le peuple crève, ils soignent leurs profits, pas nos malades. Ils protègent leurs banques, pas nos écoles. Ils alimentent les conflits, pendant qu'on s'entretue pour un plein d'essence ou un ticket de caisse. T'appelles ça une vie, toi? C'est pas une vie, c'est une punition à durée illimitée. On est enchaîné, abruti, divisé, et pendant ce temps, eux rient. Soit tu te lèves, tu tapes du poing, tu dis stop, soit tu continues d'obéir, de te taire, de crever à petit feu, pendant qu'eux bâtissent leurs empires sur nos dos.
2: Ils ne sont qu'une poignée. Ce qu'ils craignent le plus, c'est qu'on reprenne confiance et qu'on se lève ensemble, partage la peine, allume l'étincelle, fait trembler leur monde. Le sauveur, c'est toi, c'est nous tous. Ensemble, c'est maintenant.
3: Résultat, un groupe baptisé Mobilisation 10 septembre a émergé en ligne, invitant les Français à ne plus aller travailler, ne plus aller à l'école et ne plus rien consommer ni payer ce jour-là. Le groupe se revendique apolitique, sans lien avec un parti ou un syndicat. Il serait composé d'une vingtaine de membres et totalise pour l'instant à peine 1000 abonnés sur les réseaux.
4: Désobéissance civile et organiser entre nous la solidarité. Le mouvement part de la contestation du budget Bayrou. Et il propose des tas d'actions, notamment contre les multinationales, comme Amazon qui se fait des milliards d'euros sur notre dos. Et puis aussi retirer l'argent des banques, faire une grève du zèle, ou même organiser une grève tout court, bloquer les lieux stratégiques, etc. Il y a déjà une trentaine d'actions qui sont en préparation et un super site qui résume tout avec une carte pour nous organiser. Et sur Telegram, t'as des milliers de gens qui sont en train de s'organiser partout localement et qui diffuse des affiches.
5: Nouveau budget pour 2026 afin d'économiser 43 milliards d'euros. Suppression de 2 jours fériés, gel des pensions de retraite, des économies sur le secteur de la santé. Pour beaucoup, ces mesures-là, ça ne passe pas.
6: Le 10 septembre, on charge sur l'Elysée.
7: C'est où l'Elysée ?
5: En réponse, le mouvement Bloquons tout appelle à un arrêt total et illimité du pays à partir du 10 septembre. Pour l'instant, aucun syndicat ou parti politique n'a relayé l'appel. Et c'est sans doute parce que la paternité du mouvement est un peu floue.
8: Le mouvement est né sur les réseaux sociaux. Sur X, TikTok ou alors Facebook, les slogans se répandent. Zéro achat, zéro travail, zéro carburant. Il ne s'agit pas ici d'une initiative politique traditionnelle, mais d'une réaction spontanée à un plan jugé trop lourd pour les services publics et les droits sociaux. Le 10 septembre s'annonce comme un test fort, un moment où la voix des citoyens pourrait peser dans le débat public.
9: Extrême droite, extrême gauche, réseaux nébuleuses, les réseaux sociaux. Regardez, c'est le sociologue Jean Viard qui résume un peu l'état d'esprit de ce mouvement spontané, désorganisé, exclusivement numérique et alimenté par les réseaux complotistes. Ils ne veulent pas le pouvoir, ils veulent le casser. Voilà le ton.
10: Politique, alors, ils en disent quoi?
9: Alors, au gouvernement, c'est un peu l'inquiétude déjà, parce que il y a le précédent, et donc on est très vigilant. Les forces de sécurité et les services de renseignement sont sur le pied de guerre. Du côté des forces politiques, pour l'instant, on est discret.
11: En écho au mouvement, les syndicats vont se rencontrer le 1er septembre. Plusieurs unions locales et fédérations de la CGT ont déjà prévu de se mobiliser le 10. Côté politique, quelques personnalités ont soutenu l'appel, comme les députés écologistes Clémentine Autain et Alexis Corbière, mais la plupart restent prudents.
12: De son côté, François Bayrou a pour la première fois réagi à l'appel au blocage. Il estime que le mouvement prôné par des groupes sur les réseaux sociaux ne peut être la réponse à la crise budgétaire, tandis qu'un de ses ministres dénonce le cynisme de LFI qui soutient ses appels.
13: La gauche soutient largement le mouvement. La France Insoumise a été le premier parti politique à appeler à la grève générale. Les écologistes, les communistes et les socialistes ont aussi fini par apporter leur soutien. Et selon une récente enquête de la Fondation Jean Jaurès, les participants à Bloquons tout sont majoritairement des sympathisants de la gauche radicale. Le Rassemblement National, lui, préfère se tenir à l'écart de cette mobilisation. De son côté, l'ensemble des syndicats soutient le mouvement, mais reste divisé sur la date. Certains appellent à la grève et aux manifestations le 18 septembre prochain.
14: Depuis la rentrée, des assemblées générales citoyennes fleurissent un peu partout dans le pays, dans les villes comme dans les villages. C'est le cas notamment dans l'ouest de la France, où les autorités s'attendent à des mouvements particulièrement forts, à Nantes et à Rennes. Rennes où, par exemple, des habitants du quartier populaire de Villejean se sont réunis à l'appel d'un collectif local pour organiser la contestation.
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0: 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Donc, on voulait faire un petit retour en arrière, parce que bien sûr, le 10 septembre, ça nous fait penser aux Gilets jaunes. Eh bien, le 8 décembre 2019, il y avait 1500 personnes qui manifestaient dans la zone commerciale au sud de Clermont-Ferrand. Et on était déjà là, on avait tendu notre micro aux manifestants et aux manifestantes. Je vous propose d'écouter, vous pouvez réécouter l'intégralité de ces interviews sur lecridelagirafe.org. Alors, est-ce que vous pouvez me dire, vous, pourquoi vous êtes là aujourd'hui ?
1: Eh ben, pour la baisse du pouvoir d'achat, pour beaucoup de choses trop chères, pour des taxes qui montent de tous les jours, enfin tous les jours, enfin tout le temps. Voilà, pour montrer mon mécontentement, pour les retraites, pour tout ce qu'il peut y avoir à dire aujourd'hui au gouvernement, à des gens qui ont été mis au pouvoir.
2: Les avantages qu'ont les riches par rapport aux pauvres.
1: Oui, les avantages des riches par rapport aux pauvres, les gens qui aujourd'hui ne sont pas taxés sur l'ISF. Voilà, pour toutes ces choses qui font qu'aujourd'hui, petit à petit, on en a marre et on a envie de montrer notre mécontentement et on enfile le gilet jaune.
3: Alors c'est parti, on est parti là, les Gilets jaunes aujourd'hui sont dans la rue parce que c'est parti sur la base de l'essence et du carburant en général. Mais c'est pas ça qu'on veut, c'est pas ça, on demande pas à vivre riche, on ne cherche pas à devenir riche. Vous demandez à n'importe qui ici qui m'entoure, ne cherche pas à devenir riche, mais à vivre correctement, sans s'inquiéter à la fin du mois comment ils vont faire pour manger ou payer un Noël à leur gamin. Le but, il est là.
4: Il y a une chose encore qui me tient plus à cœur, c'est le nombre de politiques, le nombre de députés, le nombre de sénateurs. Hein. Les politiques, il faut les réduire. Il y a pas... Bon, ça ne fera pas une somme énorme, mais déjà, ça sera plus acceptable pour le peuple. Parce que voir comme ils se gavent, hein, comme ils ont des... C'est la nouvelle noblesse. Les politiques, ce sont les nouveaux nobles. Hein, ils ont des privilèges, et ils payent pas le train, ils ont des billets d'avion, ils déjeunent à la buvette de l'Assemblée nationale pour des prix dérisoires et des repas qui sont des pas presque gastronomiques. Non, il arrive un moment où c'est la goutte d'eau qui fait déborder le vase. Hein. Moi, j'ai jamais manifesté, je suis pas politique. Bon. Mais là...
1: Moi, régulièrement, je fais la manifestation du 1er mai. Mon père était chez Michelin, donc on a tout le temps été habitués à aller manifester quand il y avait des manifestations sociales.
0: Ça vous embêterait de me lire ce que vous avez marqué sur votre pancarte ?
5: Sur ma pancarte ?
6: Ouais. Que la planète agonise, que le système nous oppresse, que les murs se resserrent. Justice et liberté pour tous, ils ont le chiffre, on a le nombre.
7: Contre le ras-le-bol fiscal et pour l'avenir de la planète. Parce que je crois qu'on a tous les mêmes envies. Voilà, moins de taxes, plus d'écologie. Et voilà. Et plus de Macron.
8: Ben oui, pour manifester, moi, alors c'est pour l'augmentation du SMIC. Ouais. Pour une meilleure démocratie, c'est-à-dire que je voudrais que ce soit une démocratie où les gens soient tirés au sort, que ce ne soit plus des élus. qui sont trop payés, voilà, ils gagnent des sommes qui ne sont pas normales. Voilà, donc et ça aussi, il faut que ça cesse. Donc voilà, c'est le seul...
9: Pour manifester le ras-le-bol général, le souhait sincère que ce gouvernement cesse de nous exploiter et que tous ces messieurs rendent l'argent qu'ils sont en train de nous voler.
0: Vous avez l'habitude de manifester?
8: Non. Par contre, même là, tout de suite, je trouve que c'est trop bon en forme. Alors je suis pas pour les casseurs, mais en même temps, si on manifeste sans restant trop bien gentil, trop bien rangé, ils s'en foutent quoi, voilà, ils veulent pas lâcher. Mais enfin, on va les faire lâcher.
1: Moi je suis infirmière au CHU, donc c'est sûr, le manque d'effectifs, les charges de travail qui augmentent, on nous parle de restrictions budgétaires, on enlève du personnel, mais bon, la charge de travail elle est toujours là. on manque de moyens, enfin bon, c'est ça n'en finit pas. Et puis le fait que les équipes au jour d'aujourd'hui, malgré leur motivation par rapport à la prise en charge du patient, on est un peu démotivés, enfin les pertes de morale, les baisses de morale, parce que là, on nous demande toujours plus, et on n'a pas forcément les personnels qui sont là, voilà, pour bien prendre en charge un patient. Donc c'est rageant. C'est même, y en a qui vont jusqu'au burn-out, c'est quand même dommage en travaillant d'aller jusqu'au burn-out.
5: On prend les voitures, on y va, c'est plus c'est tout qu'on va passer. C'est la marche sur le climat, c'est pas des voyous.
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11: Et alors, ce mois-ci, dans l'étagère que dalle, je voulais vous parler d'un magazine, d'une revue peut-être, qu'on est plusieurs à lire ici autour de la table, qui s'appelle Climax ou Climax, suivant comment on le dit. C'est une revue qui est créée en 2021, c'est un média indépendant sans pub, et qui se définit comme un média qui raconte la révolution climatique avec humour et impertinence dans un fanzine de 116 pages tous les 3 mois. Alors, il y a un épisode effectivement tous les 3 mois. Cet été, quand on était sur le bord de l'Allier, on a feuilleté celui de l'été, mais moi j'avais envie de vous parler de celui du printemps qui s'intitule Rage Against the Fascism. Alors il y a pas mal de choses, il y a donc en 116 pages, il y a des interviews, il y a des interventions de personnes qu'on fréquente ou qu'on écoute sur les réseaux sociaux, sur les réseaux aussi, sur Nova par exemple, voilà, c'est assez divers et varié.
12: Il y a des tests,
11: il y a des petits jeux, il y a des dessins.
12: Parce que c'est l'été, il y avait un test, ouais.
1: C'est vrai.
12: C'est quand même super cool.
1: J'avoue. Quel écolo êtes-vous, je crois, ou un truc comme ça.
12: Quel éco-terroriste êtes-vous.
1: Ah oui, quel éco-terroriste êtes-vous, ouais.
11: Là, dans ce numéro-là, tu peux faire un coloriage ou relier des points. Voilà, et je te dis pas ce que ça dessine, mais on sent que c'est dans l'esprit de la revue. Et parmi les différents, disons, articles que j'ai relevés, il y a par exemple celui qui aborde la question du Nutri-Score. Vous savez, c'est ce petit dispositif qu'on retrouve sur tous les produits industriels aujourd'hui. Et cet article, il retrace la bataille qui a eu lieu pour réussir à mettre en place ce Nutri-Score. Et le point de vue de l'article, c'est de dire, là, en fait, quand il s'agit de mettre en place une mesure de santé publique, c'est vraiment compliqué, notamment quand elle va à l'encontre des intérêts économiques des capitalistes. Et j'ai trouvé ça intéressant de reparcourir ça, sachant que le Nutri-Score, c'est franchement pas non plus le truc le plus furieusement militant du monde. Mais rien que pour ça, il a fallu se battre vraiment de manière très ardue, quoi. Et il y a des pays en Union européenne, notamment, où on est en ancienne Union européenne, quoi, l'Angleterre, le Royaume-Uni, où c'est devenu beaucoup, beaucoup moins efficace, et ils espéraient avoir le même Nutri-Score que le nôtre, quoi. Pour dire les choses.
1: Ouais, on en est là quoi. Ouais.
11: Dans les autres exemples que j'ai trouvé intéressants, il y a toute une réflexion autour du survivalisme, qui est un courant qu'on associe souvent aux gens plutôt ancrés à droite, avec toute cette dimension, de retour à la terre. Et puis,
1: c'est individualiste aussi.
11: Ouais, voilà, quoi. Exactement.
1: Libertarien.
11: Ouais, tout à fait. Et alors, donc, le chapeau. Il raconte les choses de manière un peu amusante parce que, voilà, moi j'ai été confronté à des situations comme ça. Imaginez, plusieurs couples qui s'installent dans un petit village, rachetant la moitié des maisons pour former leur propre hameau. Ils font la classe aux enfants en pleine nature, vont partout en vélo cargo, organisent un petit festival de culture régionale, cultivent un potager biodynamique et montent même une AMAP. Des bobos écolos ratés, ce sont des fachos. J'aime bien cette introduction parce que ça permet de montrer que...
12: Alors là, déjà rien que la première phrase, le cauchemar. L'école dans les arbres.
1: Et un peu plus loin, qui parle en toi.
11: C'est ça, Cécile. Un peu plus loin, il y a un peu une idée sur le On s'interroge sur le survivalisme, c'est un peu, ça fait un peu écho à ce qu'on disait juste avant, enfin ce que je disais juste avant, là, le survivalisme qui est aussi ben, cette idée un peu de, ancrée très à droite, et dans cet article-là, il pousse l'idée que ben, on peut construire une autre manière de se préparer à l'urgence climatique. On préfère dire prévoyance plutôt que survivalisme, on préfère la solidarité. Et il donne comme exemple quelque chose que, voilà, qui m'a marqué, je vais vous lire ce petit passage. Si j'arrive à le retrouver, voilà, hop. Au moment où les mesures d'austérité sont imposées par le FMI, la Banque mondiale et la BCE en Grèce, eh bien, les Grecs se sont organisés dans tout le pays, au moment où leur couverture sociale était supprimés pour près du quart de la population, ils se sont organisés dans tout le pays pour créer des cliniques autonomes qui accueillaient et soignaient gratuitement les gens avec les moyens du bord en squattant les boutiques vides ou les friches. Cette idée qu'en fait, c'est vrai, le survivalisme, c'est une manière de voir l'apocalypse à venir depuis la droite, mais qu'en fait, en pensant la solidarité, un petit peu comme tu le disais, Aurélie, tout à l'heure sur ce début de 10 septembre, ben, penser ensemble à reconstruire, enfin, cette idée de reconstruire quelque chose sans le teinter de ce repli sur soi-même, plutôt en pensant à la solidarité, ça, j'ai trouvé ça plutôt intéressant.
0: Ouais, et elle est très belle en plus, cette revue, on vous la conseille.
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0: Bravo.
1: Programme car nous apprenons à l'instant la mort de François Bayrou. Les faits se sont passés en pleine conférence de presse, oui. Le Premier ministre devait présenter la mise en application de la loi Asile-Immigration. Il était accompagné de Bruno Retailleau et Elisabeth Borne. Comme à son habitude, François Bayrou a commencé par retourner ses fiches quatre fois pour trouver le titre de la loi quand, tout à coup, il a aperçu une faute d'orthographe et a demandé à Bruno Retailleau s'il n'avait pas un stylo. En tendant son stylo et probablement victime d'un certain agacement, Bruno Retailleau a maladroitement planté le stylo dans la jugulaire de François Bayrou. C'est à ce moment-là qu'Elisabeth Borne a transformé son petit sourire narquois habituel en fou rire. Tout en regardant le geyser de sang sans sortir du cou de son Premier ministre, on l'aurait entendu s'exclamer « C'est encore plus beau que de voir Mayotte dévastée ». Des dizaines de journalistes présents ont alors sorti leur téléphone pour filmer et transmettre les images en direct sur tous les réseaux sociaux. Cela a suscité une vague de joie dans une population un peu dépitée par les annonces guerrières du président. Des manifestations spontanées se sont organisées en quelques minutes à peine. Un manifestant nous a dit « Même l'annonce de Jean-Marie Le Pen ne m'avait pas autant redonné espoir. » Pris de remords, Bruno Retailleau aurait alors tenté de sauver François Bayrou en lui tendant son verre d'eau. Il s'agissait d'un verre d'eau bénite en provenance directe de Bétarame. Ce geste désespéré fut complètement inefficace et Bayrou décéda, quelques secondes après, dans une mare de sang. Emmanuel Macron s'est immédiatement exprimé sur son compte TikTok pour rappeler que nous sommes en guerre et qu'il fallait apprendre à vivre avec des cadavres gisant dans des mares de sang. À Pau, les 87 victimes des violences sexuelles de Bétarame ont quant à elles fait un appel à un hommage à François Bayrou. Ils invitent chacun à venir cracher sur sa tombe. C'était l'édition spéciale de la Radio d'État.
2: Il est 9h, le collectif du 5 février prend d'assaut l'hypermarché géant Robert. L'objectif, la fermeture immédiate des caisses. Court moment d'hésitation des caissières, elles se lèvent, les clients comprennent, ne se font pas prier et passent sans payer.
3: Vous avez payé le chariot?
4: Non.
3: Est-ce que vous êtes d'accord avec le mouvement de grève?
4: Oui, je suis d'accord.
3: Vous êtes solidaire ou pas?
4: Oui.
5: On est très solidaire. On était solidaire parce que les prix sont trop chers.
6: Une longue grève générale, 38 jours en Martinique. C'est d'abord la Guyane qui donne le la en novembre 2008, puis la Guadeloupe le 20 janvier 2009. La Martinique, le 5 février. Tous contre la vie chère, le coût du carburant, les pensions de retraite, la santé, le chômage, l'alimentation. Une vague rouge, des milliers de Martiniquais occupent les rues de la capitale jour après jour.
7: Et donc en Martinique, après les dénonciations publiques sur les prix, tu as eu une date qui a été lancée, c'est celle du 1er septembre 2024. Pour cette date, des actions sont préparées, tu as eu beaucoup de prises de parole et notamment des artistes qui ont soutenu le mouvement. Avec la date, ils ont pu construire un mouvement contre la vie chère. L'objectif de la journée du 1er septembre, c'était le blocage du port de Fort-de-France, là où passe la quasi-totalité des importations de l'île. Après s'être fait dégager, le groupe s'est réparti dans plein de parkings pour organiser une multitude d'actions de blocage, de manifestation et de sensibilisation. Ils avaient un lieu pour se retrouver et pour planifier des actions. Des lieux que chacun pouvait rejoindre aussi pour pouvoir participer très concrètement à la lutte.
8: Et là, ça fait combien de temps qu'il est là, le barrage?
9: C'est eux qui peuvent te dire. Ça fait combien de temps qu'il est là, le barrage?
10: Jeudi 6h.
11: Mais je vous ai pas demandé.
12: Et la liberté d'expression, vous allez empêcher personne de parler ici aux Antilles, ok? Ce que vous êtes en train de faire en Martinique, on en a marre, ok? Vous êtes en train de harceler les gens à travers la planète. On est fatigué de vous. Jusqu'en Kanaki, les gens sont fatigués avec vous. Alors vous savez une chose, c'est soit on le prend cool, ou soit si vous voulez la guerre, vous l'aurez. Parce qu'on n'est pas des enfants de cœur, nous.

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1: 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Nous sommes le 9 septembre, c'est-à-dire la veille du 10 septembre. Et il y a quelques jours, le ministre de l'Intérieur, Bruno Retailleau, a transmis un message au préfet en leur demandant la plus grande mobilisation des forces de l'ordre dans cette idée d'un déblocage systématique dans les plus brefs délais de l'ensemble des blocages qu'il pourrait y avoir, notamment des sites susceptibles d'incarner le capitalisme, dixit son petit mot circulaire à destination des ministres de l'Intérieur. Son annonce, elle est chiffrée à hauteur de 80 000 policiers et gendarmes qui seront mobilisés. Donc on a entendu certains représentants du corps enseignant être particulièrement impressionnés par ce chiffre de quasiment 1 pour 1, c'est ça,
2: d'encadrement, hein, incroyable.
3: On aura jamais ça, non?
2: Non, ça fait flipper, on faisait les malins tout à l'heure, mais quand même.
1: Ça fait un peu flipper, donc on s'est questionné sur les bonnes pratiques à avoir en préparation de cette idée avec peut-être une force armée policière importante. Alors on est allé poser la question à un avocat.
4: Ça veut dire quoi que Retailleau donne les pleins pouvoirs au préfet? Pour moi, c'est des effets de communication. En fait, c'est de la communication politique. Mais au-delà de ça, il y a des arrêtés qui commencent à être pris. Tu peux les trouver sur attrape.fr. Et ces arrêtés définissent soit des zones de contrôle, soit un encadrement policier parfois. Là, il y a eu des arrêtés sur les drones. Simplement, les drones, à mon avis, ça peut faciliter le déblocage des sites de blocage en amont par la préfecture. Il y a un effet d'annonce politique, mais à mon avis, il y aura de toute façon des contrôles systématiques, comme il a pu faire récemment. Ok, alors deuxième question, qu'est-ce qu'on risque à bloquer la route, un stockage d'essence, Michelin, une application de téléphone? Bloquer la route, ça peut être obstruction à la circulation, ça peut être plusieurs années de prison, enfin une année de prison d'ailleurs, je crois. Voilà, mais après il peut y avoir dégradation en réunion ou attroupement en vue de. Enfin, il y a plein de délits de toute façon qui peuvent coller sur la peau des manifestants. C'est pour ça que toutes les recommandations de sécurité qui sont faites sur pas forcément emmener son téléphone en manif, avoir des garanties de représentation. Avoir une personne référente dans la manifestation, c'est important. Donc ça peut être dangereux, mais après, faut aussi, si la manifestation se passe mal, faut aussi savoir partir. Quelle stratégie à avoir si on rencontre la police? Vaut mieux les éviter. Que faire en cas de garde à vue? En cas de garde à vue, droit à un médecin, droit à un avocat. Droit à prévenir les autorités consulaires de son pays, droit au silence surtout. Et le plus important du coup, c'est de dire je n'ai rien à déclarer et de demander éventuellement l'avocat de permanence.
3: Voilà, alors là c'était quelques conseils de cet avocat que tu as rencontré, Lise. Et puis, tant qu'on y est, on peut aussi donner quelques conseils de réduction des risques. En amont, en allant manifester.
2: Eh bien, allez, allons-y.
3: Alors, d'abord, on nous conseille de préparer des garanties de représentation si on en a.
5: Pour préciser, c'est tous les documents qui vont prouver qu'on va pas te garder en garde à vue. En fait, on peut te libérer à l'issue du procès, on va pas te garder jusqu'au procès parce que tu as des obligations, genre tu as de la famille, tu as un travail, etc. Et ces garanties, faut pas les emmener avec toi en manif, faut que quelqu'un les ait et que tu puisses dire cette personne a mes garanties de représentation.
3: Ok, d'accord. Donc ça, voilà, faut faire avant d'y aller. Et on laisse chez toi tes armes, couteau suisse au pinel.
2: Et pas d'armes, pas d'armes,
3: les drogues.
2: Non, pas de drogue non plus.
3: C'est pas le bon moment. Laisse aussi ton téléphone si possible ou garde-le éteint si tu l'emmènes.
2: Ok. Bon.
3: Voilà. Et si tu as des médicaments spécifiques quotidiens, c'est mieux d'avoir ton ordonnance sur toi pour avoir ton traitement en gave. Voilà. Alors, toujours bon à prendre, bouteille d'eau, masque Covid, sérum Phi. De l'argent liquide. Et puis, on rappelle les réflexes pendant une manif, ne pas être seul, organisez-vous par binôme en amont. Donc se masquer, c'est toujours bien.
5: D'ailleurs, là-dessus, juste, je fais une aparté. Il y a eu plein d'arrêtés pour Clermont-Ferrand. Et donc, il y a des autorisations d'être survolé par des drones. Donc, on va être filmé de partout. Donc, ça va donner envie d'être masqué.
3: Oui. Ne pas ramasser à la main des palets de lacrymo ou autres objets lancés par la police. Si la police charge, rester un maximum compact et essayer de garder son calme. Voilà. Et alors, si tu vois une arrestation, voilà, tu peux appeler le 07 46 54 02 66. Donc, c'est le numéro de l'équipe soutien légal du 63. 07 46 54 02 66. On mettra le numéro sur le site. Et voilà.
6: Et voilà. Et si vous le pouvez, ben courez hein, aussi. Ça peut être une solution.
5: Et puis si t'es malade, tu viens pas en manif.
6: Voilà. C'est aussi, pour les personnes les plus fragiles, nous on vous propose, vous venez pas. Vous vous branchez sur le 93.3. On va essayer d'être en direct demain des blocages. Voilà.
5: Et l'azote.
6: Et puis vous venez au 1er mai. Voilà. Ce sera plus tranquille. Enfin, on l'espère en tout cas, parce qu'on sait vraiment pas comment ça va se passer, mais voilà.
3: Ah bon, voilà, faut pouvoir venir, quoi.
6: Ouais. Et sinon, bah, prenez soin de vous.
7: Qu'est-ce que t'attends du 17 septembre ?
8: Des merguez !
9: Nous, ce qu'on veut, c'est la grève générale. Nous, ce qu'on veut, c'est la grève générale. Nous, ce qu'on veut,
10: moi, j'en attends la jonction des mobilisations citoyennes et des mobilisations syndicales. Je dirais de la gauche sociale et de la gauche politique, puisqu'il y aura eu l'épisode auparavant du 8 vraisemblablement le départ de Bayrou. Donc, dans une crise politique et sociale, le 10 représente la première occasion de convergence politique et sociale. Voilà. Donc, c'est ce que j'en attends. L'inconnu, c'est le degré, le niveau de mobilisation et la capacité à durer. Mais ça, vu le niveau de colère qu'il y a aujourd'hui, je pense qu'on peut être raisonnablement optimiste. Voilà.
11: Puis j'espère que ce sera l'occasion de commencer à vivre comme on le souhaite, c'est-à-dire que dans les manifs, on gueule souvent que tout est à nous, rien n'est à eux. Bon, bah, arrêtons d'attendre qu'ils nous autorisent à utiliser, prendre ce qui est à nous, faisons-le. Voilà.
12: Je veux que Macron s'en aille, qu'on se dehors.
13: Et Retailleau a annoncé qu'il donnait tous les pouvoirs au préfet pour supprimer le moindre blocage. Et ils vont tenter de le faire, mais je pense aussi qu'ils vont faire toutes les provocations pour qu'il y ait des violences et pour montrer le soir, regardez la chienlit que provoque l'extrême gauche et essayer de retourner la population. C'est un grand classique, certes, mais voilà, ma crainte, elle est là. Ce que j'en attends, eh ben, c'est que les manœuvres de ce gouvernement et de son ministre de l'Intérieur échouent et que le mouvement soit de plus en plus autonome et grossisse. Et qu'un blocage puisse tenir au moins une semaine, voire plus, pour bloquer l'économie. Voilà, une prise du pouvoir douce et sans violence. Mais par contre, malheureusement, la violence, elle vient toujours des autres qui ne veulent pas lâcher leurs privilèges. Et ils font tout pour ne pas les perdre.

0: Oh yeah.
1: Allez. Eh bien, c'est la fin.
2: Ouais, enfin,
0: ça, de cette émission.
1: De ce roule le début.
3: Et on remercie Noémie pour sa super carte avec la bonne réponse.
1: Avec la bonne
3: au jeu sonore.
1: Jeu sonore.
3: C'était donc Guernica.
1: Voilà, un tableau sonore à deviner. Bravo Noémie.
0: Elle a répondu en rébus quand même.
1: Et toi.
3: Donc elle a mérité plusieurs badges.
2: Ouais. Et alors là, on a une nouveauté. Ouais, en fait, on a des gens qui nous ont envoyé des cartes postales alors que sans question en fait. C'était vraiment
3: sans rébus,
2: voilà, spontanément. Avec
3: incroyable.
2: Des questions. Donc la première, c'est écrit: avez-vous entendu parler d'une action commando Hamas 63 qui attaquerait la préfecture en parapente?
1: Intéressant en tout cas, c'est une
2: bonne question intéressante. Ouais.
1: Ouais.
2: Alors, on n'a pas la réponse. Il y en a une deuxième, c'est écrit: avez-vous entendu parler de l'action des consommateurs de drogue en colère? Il paraîtrait qu'ils organiseraient un marché aux puces de drogue de seconde main à Qatarou.
1: Bah, les consommateurs de drogue ont bien le droit d'être en colère vu les propos de Bianchi, de gros droitard.
2: Mais qui veut taper sur les consommateurs.
1: Ah,
2: ouais,
1: qui
2: il a dit ça.
1: Qui veut culpabiliser les consommateurs. Ils ressemblent de plus en plus à. C'était quoi notre ancien ministre de la Justice là?
0: Il y en a eu tellement et ils ont tous une petite tête pareille là.
2: C'est pas Darmanin?
1: Non, pas
2: ah, le gros Dupont de Moretti.
1: Bah oui, c'est Dupont de Moretti. Il ressemble de plus en plus à Dupont de Moretti en fait, Bianchi.
2: Juste avant de partir, je veux juste donner la date du 17 septembre. C'est le procès de Zoé qui a attaqué parce qu'elle est militante pour Gaza. Et il y a un procès contre elle le 17 septembre. Il y a un appel à rassemblement à 13h. Le procès est à 13h45.
1: Ok.
2: Et je voulais aussi remercier tous les gens qui ont participé à cette émission, notamment les manifestants de samedi dernier, la manif Palestine, Adam. Voilà.
1: Et voilà. Et on se retrouve demain, du coup, le 10 septembre. Faites la grève, bloquez des trucs, faites ce que vous pouvez. Nous, on sera à 7h. Aux pistes avec Radio Campus. Si vous ne pouvez pas vous déplacer, vous mettez sur le 93.3 et peut-être que si on y arrive, on fera un direct déblocage.
0: Et on fait un bisou à tous les petits tacs qui n'étaient pas là.
1: Ouais, bisous.
4: Tout ça, c'est à cause de cette putain de vie qu'on a maintenant. Avec toutes les guerres, avec tous les trucs, les réchauffements, les animaux, il n'y a presque plus d'animaux. Il n'y a presque plus de poissons, il n'y a plus d'éléphants, les abeilles, elles meurent comme des mouches. C'est atroce. C'est tout ça, surtout.
5: Qu'appelle-t-on l'état d'urgence?
6: De faire des petits tas et de ranger ensuite.

0: Petita.
1: Sur le plan de l'actualité sociale, ce samedi aura été marqué par les débrayages des cheminots et des services dépendants comme celui du Tripostal, où toute activité était arrêtée aujourd'hui. Chez les étudiants, les réunions se multiplient, la faculté de sciences est transformée en assemblée permanente, mais là aussi, tout se déroule dans le calme. À la SNCF, la situation est claire, l'arrêt est total dans notre région. Mais à Avignon, les conséquences de la grève ont été particulièrement ressentis par les 400 passagers de la Micheline Marseille-Valence et de l'Express Vintimille-Strasbourg, les deux convois ayant été brusquement immobilisés en gare d'Avignon. Des malades se trouvant parmi les voyageurs, la préfecture a envoyé un détachement des services hospitaliers et la protection civile du Vaucluse qui a assuré la répartition des infortunés usagers sur des logements de fortune. Même atmosphère désertique à Arles et dans les autres grandes gares provençales.
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1: Je suis ravie de vous accueillir pour cette première Noche. Je me présente, Agathe, journaliste indépendante, artiste, et quand je prends le patronyme de la Noche, ça m'arrive de mixer moi-même pour, comme j'aime le dire, The Girls and the Gays. Je serai votre hôte, pour 4 émissions aussi chaudes que les nuits estivales. Et je vous le dis d'ores et déjà, petit exclu, je vous prépare quelque chose de brûlant en septembre, donc restez connectés sur Radio Campus Paris et nos réseaux sociaux. Donc, avec l'équipe d'Au Pays des Rêves, on a décidé de vous faire découvrir 4 artistes de la scène électronique pendant l'été à travers une interview et un set carte blanche. Notre vœu était de mettre en avant des artistes issus de minorités, car la musique électronique est une musique issue des marges. Et ce soir, on passe la nuit avec l'éclectique DJ Bass, mais pas que, Voyout. Bonsoir Voyout, je te la fais à la Salamé, mais comment vas-tu ?
2: Mais écoute, ça va très bien, un peu fatiguée, mais on est ravis d'être là.
1: Oui, puisque tu as un rythme assez intense.
2: Exactement.
1: Tu mixes partout, on te voit partout.
2: Pas trop en ce moment, mais écoute, c'est comme ça, c'est la vie.
1: Oui, on va parler parce que tu travailles aussi dans le monde de la musique.
2: Exactement.
1: Voilà, on va en parler. Mais surtout aussi, tu viens de débarquer sur la scène parisienne parce que toi, tu es originaire de Normandie. Tu as commencé ta carrière à Caen, une ville qui rétrospectivement a été le berceau de beaucoup de gros noms de la musique. Un avenir qu'on te prédestine. Vu qu'on parle de tes origines, j'aimerais qu'on se plonge dans tes souvenirs musicaux et pour nous transporter dans le salon de ton enfance, on écoute Moby.

0: C'était In This World. Ah, ce titre, il date de 2002, mais il est toujours aussi succulent. En quoi Moby est un artiste important pour toi ?
1: Eh bien, c'est pas compliqué. Je pense que Moby, il a amené beaucoup de références, pas mal bass, trip-hop, qui je pense, sur lesquels je suis vraiment revenue beaucoup plus tard. Mais en fait, au final, je me suis rendu compte que c'est un des artistes qui, au final, a amené la couleur que j'exprime dans mes sets. Et voilà, et l'album Play, face A, face B, genre, c'est vraiment dans mon top 15 albums de tous les temps. Il mélange toutes les influences. Il y a de la hardcore, il y a de la bass. Comme tu disais, la voix, elle est assez house, même dans ce titre-là. Enfin, c'est vraiment un super artiste. Et sachez que tous les morceaux de Play ont été dans les top 50 à la période où c'est sorti. Je pense que beaucoup d'enfants ont pu entendre Moby en étant petit, quoi.
0: Je pense que même si vous avez jamais entendu parler de Moby, vous connaissez ses sons. Et toi, tu as écouté quoi comme style musical en grandissant ?
1: Et bah, du coup, quand j'étais petite, je pense qu'en réalité, il y avait quand même beaucoup de bass autour de moi, mais je pense que c'était aussi le prime, c'était les années 2000. Donc j'ai vraiment été entourée d'un peu tous les styles de bass, donc bah, Moby, Björk, qui est quand même amené des grosses influences drum and bass, Sporto Cantes, qui avait des influences aussi dub. Donc ça, c'est vraiment des groupes qui ont fait mon enfance. Et après, quand j'ai découvert la musique électronique plutôt vers 11-12 ans, bah là, en fait, tout de suite, je suis rentrée par la grande porte de la techno et de la house. Et après, je suis passée par toutes les phases French Touch et compagnie. Et en fait, c'est peut-être 5 ans après avoir découvert redécouvert la musique électronique que là, j'ai redécouvert pour le coup les esthétiques bass. Je pense que je devais avoir 16 ou 17 ans. Et en fait, j'ai commencé à entendre des morceaux de drum and bass et tout. Et je me suis dit, punaise, mais en fait, ça me parle. Mais je pense parce que ça faisait référence à un souvenir plutôt d'enfance, en fait, dans lequel c'était familier pour moi. Et tout de suite, du coup, j'ai grave kiffé. Voilà.
0: Quand tu dis que tu as redécouvert la musique électronique, c'est parce qu'il y a un moment où tu es pas... Parce que toi, du coup, tu as grandi avec cette musique-là. Peu à peu, tu as découvert tous les styles. Mais du coup, il y a un moment où tu t'es un peu éloigné de ce style-là et après, tu es revenu.
1: Bah, je pense juste quand j'avais entre genre 5 et 10 ans, où genre, les goûts musicaux, c'est, voilà, c'est questionnant. Mais ouais, non, si. Je pense que vraiment, dès que j'ai commencé à avoir des goûts personnels en termes de musique, ça a tout de suite été la musique électronique vers laquelle j'ai été. Et surtout, j'ai essayé de brasser vraiment toutes les esthétiques.
0: Oui, parce que les genres principaux qui irriguent tes sets, c'est la bass, le break, le baile, le footwork, l'ambiance. Donc je disais juste avant que tu étais une DJ éclectique. C'est aussi parce que tu navigues entre ces différents genres, mais qui ont tous un point commun, c'est cette ligne de bass, de basse, un peu puissante, marquée, parfois breakée. C'est elle qui fait le son. Je veux bien que tu nous en parles un peu plus, peut-être que tu es d'accord avec moi, mais juste avant, on écoute Inner City Life de Goldie.

0: qui rend ce son si particulier?
1: Bah, je pense que tu l'as dit toi-même, le fait qu'il ait plein de phases, qu'il soit... Déjà, il a plusieurs phases. C'est pas un morceau qui est linéaire. Il mélange quelque chose de hyper angélique avec cette voix, comme on peut la retrouver un petit peu dans la liquid drum and bass et tout, mais à la fois avec énormément de profondeur sur la basse. Enfin, moi, je trouve que c'est genre, c'est hyper prenant, quoi. Mmh. Vraiment, c'est puissant, quoi.
0: Qu'est-ce qui fait pour toi un bon son de bass?
1: Ah, c'est hyper dur parce qu'en plus, il y a tellement de styles de bass. Bah, je pense, qu'est-ce qui fait un bon son de bass? Déjà, le bon sound system sur lequel on l'écoute, énorme, et phrase de énorme tocard, voilà. Vraiment, le sound system sur lequel on l'écoute, déjà, moi, je trouve que ça fait vraiment la différence. Ça sert à rien d'écouter de la bass. Enfin, même moi, je n'apprécie pas, parce que ça perd de son intérêt, mais un bon son de bass, c'est un son qui a de la profondeur dans les basses. Ou bien, au final, parce que la liquid drum and bass et les courants comme ça, quelque chose qui est très angélique, très planant et qui se rapproche presque de l'ambiance, de l'ambiante pour le coup. Et moi, j'aime bien quand aussi ça tape plusieurs phases, qu'on s'ennuie pas.
0: Oui, c'est un peu ce qu'on retrouve dans tes sets, en vrai. C'est que il y a des moments où on plane, il y a des moments où on bouge le corps et puis on tape du pied, on fait la fameuse bass
1: face. Ouais.
0: Mais et toi, à quel moment, du coup, tu t'es dit, bon, bah, c'est bon, je vais mixer?
1: Ça, en fait, c'est trop drôle. Ça a commencé vraiment quand j'ai découvert la musique électronique parce que j'écoutais les émissions de Laurent Garnier à l'époque. What's next, it is what it is et tout ça. Et en fait, je me suis très rapidement dit, mais est-ce que ça existe, les femmes DJ? Mais en fait, déjà, le fait de se poser la question, c'était un peu ouf, quoi. Donc voilà. Et donc, j'ai fait des recherches et en fait, je me suis dit, punaise, en fait, il n'y en a pas beaucoup et tout. Je me disais, en fait, je kifferais trop faire ça parce que ça a l'air trop bien. Et il s'est passé genre 10 ans avant d'oser, passer à l'action. Et au final, un jour, j'ai pété mon câble et je me suis dit, bon, là, ça y est, psychologiquement, je suis prête. Il y avait quelques copains qui mixaient autour de moi, donc ça m'a aidé à me motiver parce que je savais à qui me référer. Et donc, du coup, j'ai acheté du matériel et basta, je me suis lancée, quoi.
0: T'as acheté quoi comme matos?
1: J'ai tout acheté. j'avais un salaire à l'époque et voilà. Et donc, du coup, j'ai acheté les platines, les enceintes. Je me suis vraiment équipée. Voilà, c'était en 2022.
0: Et toi, conseillerais quoi pour commencer, de commencer sur quel contrôleur?
1: Un DDJ400 classique. Voilà, je pense que c'est la base.
0: Ok, ouais.
1: C'est très bien pour débuter.
0: Et donc, tu as dit que tu as appris par des amis. Comment s'est fait cet apprentissage?
1: Je pense que, tout simplement, je me suis fié à fort heureusement pour moi, j'avais une super bonne copine qui mixait, Désiris, super DJ canaise, mais qui là aussi voyage dans le monde, donc elle est un peu en pause. Mais elle m'a vraiment poussée à m'y mettre, et aussi un super ami à moi. Pantone 448, c'est de son nom de scène, Rémi, qui lui est DJ producteur de bass aussi et c'est un ami depuis qu'on a 16-17 ans, donc ça m'a beaucoup aidé à me lancer.
0: Donc d'abord, t'as commencé à les regarder ou eux-mêmes t'ont dit bon, je vais te montrer la boucle?
1: Non, j'ai tout acheté, les gars, venez. j'apprends là.
0: J'ai dépensé un salaire, il n'y a plus le choix là.
1: C'est ça, exactement. Et après, je pense tout simplement, en fait, le truc qui a fait que vraiment on s'y met, c'est le fait d'avoir des dates, en fait, parce que ça met des enjeux. Donc forcément, c'est le vrai truc qui fait qu'au final, on se motive profondément à progresser et à apprendre, quoi.
0: On va parler un peu plus tard de tes premières dates. Mais d'abord, on va parler de tes premières soirées. Tu m'as donné trois sons. Donc on va écouter un mash-up des trois extraits.
1: Trop bien.
0: Donc c'est Sanctuary de SBTRK.
1: Ouais, Subtrack, comme
0: voilà.
1: On dit.
0: Je suis une noob dans la
1: vie. Y a pas de souci.
0: Sweet Harmony de Liquid et Down the Line de Romaré.

0: Tu peux nous expliquer pourquoi tu as choisi ces trois sons et quels souvenirs te reviennent ?
1: Bah, je pense tout simplement retour au lycée. Genre là, là j'ai vécu mes soirées de première terminale.
0: Déjà, j'écoutais de la bonne musique au lycée.
1: J'écoutais pas que des bons trucs. Hein, je vous ai sorti des rêves qui passent. Hein, voilà. Mais non, en fait, au final, ce que je trouve intéressant quand même, c'est que bah, du coup, j'écoutais déjà de la bass. C'était vraiment ce que je préférais. Mais en fait, je me projetais pas du tout. J'avais déjà envie de mixer à ce moment-là. Mais j'imaginais pas du tout. Enfin, j'avais pas la vision de mixer de la bass.
0: Ouais.
1: Pour moi, c'était de la techno, de la house. Bah déjà parce que c'était grave ce qui était à la mode à ce moment-là. C'est la porte par laquelle je suis rentrée au moment où j'ai commencé à penser à mixer quand j'étais ado. Et en fait, du coup, je me projetais beaucoup plus dans des sets house, tech house, des trucs même un peu old school et tout ça. Et alors qu'en fait, la bass, elle était là depuis le début. Fallait juste que je comprenne que, en fait, on peut mixer de la bass. Et voilà. Et en fait, à l'heure d'aujourd'hui, d'ailleurs, les sons qu'on vient d'entendre, ça m'est arrivé de les passer. Donc
0: mais en vrai, la bass aussi, c'est pas facile.
1: Enfin, non, c'est pas facile, non, c'est clair.
0: Donc, c'est vrai que souvent, la première porte, ça va être toujours la techno ou la house qui.
1: Clairement.
0: Qui est beaucoup plus 4x4, quoi.
1: Ouais, c'est ça. Et puis, je pense que c'était au moment où moi, j'étais au lycée 2016-2017. C'était pas... La bass, c'était pas un genre qui était en top. Oui. Pas du tout. Alors que là, ça revient très fort, mais ouais.
0: Oui, à l'époque, on écoutait du Feder, quoi.
1: Exactement, c'est ça.
0: C'est ce que j'aurais mis si tu m'as... pour les premières soirées.
1: Non, mais je comprends.
0: Et du coup, peut-être, tu peux nous parler de tes premières expériences avec la fête, ces premières fois où on ressent la musique différemment. Justement, sur un sound system, parce que tu nous parlais du fait... Ça, tu me l'as dit en soirée, là, tu m'as dit, ça, c'est un sound system de bass.
1: Ouais.
0: Et peut-être expliquer aussi aux auditeurs qui n'écoutent pas de bass, qu'est-ce qui fait que quand t'écoutes un son de bass sur le sound system adéquat, qu'est-ce qui change ?
1: Bah, c'est beaucoup dans les subs, déjà. Moi, j'ai l'impression que les sound systems de bass, ils peuvent se rapprocher beaucoup aussi des sound systems de dub, bah, parce que, je sais pas, pour moi, bon, attention, je vais pas dire les choses qui font polémique, mais je veux dire, la dub, ça, pour moi, c'est un genre aussi qui appartient plus ou moins à la bass. Ils ont les mêmes origines, les mêmes origines culturelles et tout ça. Et donc en fait, c'est vrai qu'il faut... Il faut quand même des grosses subs, des grosses basses pour pouvoir apprécier un bon son de bass, pour le coup, je trouve.
0: Et du coup, la première fois où tu as ressenti ça, tu t'en souviens ou pas? Ça t'a marqué ou...
1: Bah ouais, alors après, du coup, j'ai fait beaucoup de festivals jeunes. C'est vraiment un truc avec mes copains. On était à Don dans les festoches. On a beaucoup fait de festivals, même sans nos parents et tout. C'était vraiment super cool. Mais c'est vrai qu'il y a eu un peu un gros déclic aussi. Première grosse soirée de dub. Mais là, je me suis pris une claque monumentale sur les trois gros sound systems. C'était assez exceptionnel. Et d'ailleurs, là, j'ai l'impression que de plus en plus, j'ai envie de venir vers la dub, parce que c'est vraiment... J'ai presque envie de pleurer quand j'écoute... quand je vais à des événements dub, je me sens tellement bien. Je sais pas, dans mon corps, la sensation que ça me fait et tout, genre, ça me rend trop, trop, trop heureuse.
0: C'est avant tout une sensation physique. Et tu la ressens aussi quand tu mixes ou c'est encore différent?
1: Ouais, je la ressens. Oui, complètement, je la ressens. Enfin, quand je mixe de la bass, je la ressens complètement. Il y a un truc de profondeur et tout. Et puis c'est tellement agréable aussi de mixer sur des événements ou autre, parce qu'en fait, t'as le sound system qui va autour, t'es 100 fois plus imprégné de la musique, et en plus de ça, c'est prouvé que c'est très mauvais pour les oreilles, mais plus le son est fort, plus on a la sensation qu'il est bien.
0: Ouais.
1: Voilà.
0: Ouais, parce que toi, du coup, t'as joué en club, dans des lieux permanents comme les Caves Canem de Rennes.
1: De Rennes, ouais, à Rennes.
0: Ou des festivals comme le NDK Festival à Caen, ouais. Ou bien là, on s'est rencontrés, les Off d'Astropolis.
1: Exactement.
0: À Brest. Ces dates font partie de tes préférées, et qu'est-ce qui fait une bonne date côté DJ ?
1: Bah, je pense déjà d'avoir un setup sur lequel on est à l'aise. un setup sur lequel on se sent bien, parce que les galères techniques, ça arrive tout le temps.
0: Ouais.
1: Moi, j'ai l'impression d'avoir... Il y a plein de fois où, en fait, j'aurais dû ne pas avoir peur d'amener mon contrôleur, mon DDJ 400, parce que la mixette convenait pas aux esthétiques que j'ai envie de faire. Et je pense que ce qui fait aussi qu'on fait une bonne date, c'est aussi que la musique trouve son public. Je pense qu'autant c'est super bien de s'adapter à un public, autant c'est important de pas oublier les esthétiques qu'on veut défendre. Et c'est vrai que moi, ça m'est arrivé qu'on me programme sur des événements où, en fait, mes esthétiques ne correspondaient pas du tout à l'heure, au public, ni quoi que ce soit. Et c'est la faute à personne. J'aurais aussi pu mixer de la house, j'aurais kiffé faire ça à ce moment-là. Mais je pense que, ouais, quand le public, il a compris ton intention, tu peux que partager un moment super agréable. Quand le setup est confortable et que le public a compris ton intention, t'es trop content, quoi.
0: Et ça serait quoi ta date de rêve ?
1: Bah, je sais pas, un truc où il y a, bah, ouais, où ces éléments-là, ils sont réunis, en fait. Et puis même, peut-être un truc un petit peu, bah, alternatif, à la cool. Moi, je veux qu'il y ait de la mixité dans le public.
0: T'as pas de nom, au cas où s'il y a les organisateuristes qui nous écoutent.
1: Purée, bah, j'aurais dû réfléchir à ça avant, du coup. Non, mais en fait, je pense que, bah, vraiment, je pense que j'ai pas de lieu idéal. Moi, ce que je veux, c'est que ça trouve son public et que le public qui soit en face aussi, il soit diversifié. Voilà, j'aime bien quand c'est comme ça.
0: Et surtout, pour rencontrer ton public, tu jouerais Mété Povoa.
1: Exactement.

0: Ok, ok, je tiens à dire que quand même, quand le drop est arrivé, on a tous dans le studio, on a sauté, on a fait, on a froncé les sourcils. Il est incroyable ce son.
1: Mais oui, bah de toute façon, tu mets ça, t'es obligé de faire repartir la soirée. C'était ma pépite cachée, mais allez-y, c'est Povoa, mettez. Voilà, c'est vraiment trop bien.
0: C'est le cadeau de Voyout pour
1: exactement.
0: Ce soir. J'aimerais d'ailleurs qu'on parle un peu de ta Selecta, comment tu l'as construit par exemple. Je te mets en étude de cas. Tu prépares un set de 2 heures, là, pour une date. Comment tu te prépares ?
1: Bah, ça dépend. En vrai, j'essaie de voir aussi un petit peu en fonction de bah, où est-ce que sera la date. J'essaie de réfléchir un petit peu au public qu'il va y avoir, à l'heure à laquelle je passe, l'intention qu'il faut mettre dedans. Mais d'un autre côté, j'essaie de pas du tout m'enfermer aussi dans cette case-là. Enfin, genre, justement, je m'approprie le cadre pour mieux le faire bouger. Je pense que j'aime vraiment pas faire des sets cadrés. Bon, comme on l'a compris, il y a un peu tout et n'importe quoi, parfois un peu trop n'importe quoi, et faut vraiment cadrer ça. Ouais. Bah tant mieux, merci. mais ouais, donc en fait j'essaie de mélanger un petit peu bah, toutes les dernières choses que j'ai pu entendre, l'énergie dans laquelle je suis sur le moment, et surtout j'essaie de pas me priver de varier sur la puissance. Enfin, je veux dire, je respecte quand même un ordre un peu chronologique sur mes BPM, parce qu'en fait c'est assez rythmiquement chaotique, et enfin mes sets en général ils partent de 90 BPM et ils finissent à 180.
0: Ouais.
1: Donc j'essaie quand même de rester linéaire, mais en fait encore une fois je pense que dans les esthétiques bass, le BPM ne définit absolument pas la puissance.
0: Oui.
1: Tu peux avoir un son hyper vénère qui a 110 et un son hyper planant qui a 180. Donc en fait c'est aussi ça que je trouve intéressant, c'est que bah en fait c'est plein de rebonds, enfin pour le coup trop cliché, mais voilà, c'est une histoire que tu racontes, voilà. Moi j'aime bien jouer avec le public, le surprendre et voilà quoi. Et surtout mélanger des choses qui vont être un peu plus expérimentales avec des choses qui sont beaucoup plus accessibles pour qu'en fait les deux fonctionnent ensemble et qu'il y ait de la découverte aussi pour le public.
0: Ouais.
1: C'est important pour moi.
0: Oui, parce que tu sembles quand même intégrer le public tout en essayant de pas essayer de se perdre, de pas essayer non plus d'être people pleaser dans ta Selecta. Mais du coup, sur la, c'est pour ça que je te dis 2 heures sur la construction. C'est très vrai ce que tu dis, l'histoire à raconter. Donc, comment tu démarres? Où est-ce qu'après, au milieu, tu vas? Et comment, enfin, surtout, t'arrives à faire cet énorme pont de 90 à 180, qui est quand même, enfin, un pont technique qui est quand même assez impressionnant.
1: Et ben, je pense qu'il faut accepter les moments de pause dans les sets. Genre, enfin, on n'est pas obligé d'envoyer tout le temps super vénère. Et justement, moi, c'est ça que je trouve intéressant. Enfin, on n'est pas obligé de créer une progression en termes d'intensité. Genre, au début, c'est calme, et à la fin, c'est hyper intense. Oui. Enfin, genre, justement, moi, je pense que c'est comme ça qu'on arrive à franchir ce cap de beaucoup trop de BPM. C'est justement de se dire, bah, ok, c'est ok d'avoir un son plus calme à un moment, et voilà quoi.
0: Parce que tu sens qu'il y a quelque chose dans la musique où il y a de plus en plus une surenchère au BPM.
1: Bah, je trouve. Un petit peu, beaucoup. Enfin, en fait, je pense que chacun a sa vision, chacun a son école. Je pense que pas mal d'artistes bass seraient plutôt de ma team à voir les choses de cette manière-là. Mais je trouve que c'est encore plus vrai dans un cadre, en fait, nocturne, sur du 22h-6h. Il y a quand même une compétition à l'intensité. Ce que je peux complètement entendre, parce que même moi, en tant que public, je vais avoir envie, je vais pas avoir envie qu'on me passe de l'ambiance à 2h du matin.
0: Oui.
1: Mais c'est vrai que, du coup, il y a ce cadre-là qu'il faut aussi essayer de respecter. Et moi, j'aime bien en jouer, et c'est pour ça qu'à côté, j'ai fait aussi quelques dates en journée où j'aime bien, parce qu'il y a beaucoup plus de liberté, on peut mettre des choses beaucoup plus calmes. Et les dates aussi en radio, bah, comme là aujourd'hui, j'aime vraiment bien ça, parce que là, il n'y a pas d'enjeu de public.
0: Oui.
1: Et on peut encore plus se faire plaisir justement sur les intensités, les choses qu'on a envie de mettre quand on a envie de les mettre. Et ça, je trouve que c'est assez fun.
0: Voilà. Et du coup, quand il y a un public, pour toi, est-ce que tu l'intègres directement ? Genre, tu vas, par exemple, tu vas voir, ah ben ça réagit bien, donc je vais changer, ou est-ce que vraiment tu te gardes ta sélection?
1: Moi, je suis quelqu'un qui prépare mes sets.
0: Okay.
1: J'ai l'impression que ça arrive aussi, bah, encore une fois, ça arrive assez souvent dans la bass, parce que bah, voilà, c'est des tracks qui ont beaucoup de relief, qui sont rythmiquement hyper chaotiques et variés. Et en fait, ne pas préparer ses sets, faut vraiment être très très chaud pour ne pas les préparer. Donc moi je suis quand même assez fidèle, il y a toujours une petite marge d'impro et tout, mais je reste quand même assez fidèle à des choses que j'ai pu préparer dans la journée, mais je prépare par contre mes sets vraiment en fonction de l'événement où je vais et en fonction de la vibe qu'il pourra y avoir, quoi.
0: Oui, donc tu réfléchis au public en amont.
1: Ouais, c'est ça.
0: Et donc être DJ, c'est connaître des techniques, mais c'est aussi avoir des connaissances, donc diguer, trouver des nouveaux sons, découvrir des productrices. Et tu voulais nous faire découvrir le travail de Zoé McPherson, ex Let Go. On écoute Not On Display.

0: Qu'est-ce que c'est une bonne productrice selon toi? Une ou un productrice?
1: Bah, je sais pas, c'est difficile comme question. Bah, je pense quelqu'un qui a pas peur de tester des choses. Voilà.
0: Oui, c'est ce qui m'a surpris chez Zoé McPherson, mais c'est qu'elle est. Enfin, on sent une certaine liberté, quoi.
1: Oui, carrément, c'est de la bass aussi, donc du coup, elle passe par plein de phases. Il y a une dimension expérimentale aussi, un peu dans ce qu'elle fait. Moi, j'adore, elle mélange plein d'esthétiques, enfin, dans ses sets. Enfin, il va y avoir des grandes mélodies, et à la fois, il va y avoir des moments, genre, hyper, d'un seul coup, footwork, puis après, ça va repartir un peu plus bass. Enfin, je sais pas, genre, j'aime bien. Il y a un peu à boire et à manger, et tout en ayant une super grande cohérence. Donc, je trouve ça vraiment très, très cool. Mm-mm. Voilà.
0: Et parmi peut-être d'autres noms qui sont importants dans ton travail de digage, on peut dire, ouais. Quels sont les autres producteurs et productrices qui...
1: Ah, je sais pas, il y en a tellement. Ouais. C'est difficile. Et en plus de ça, je retiens très très mal les noms d'artistes et tout. Ouais, voilà. C'est hyper chaud. Mais du coup, Pauvois, déjà, ouais, qu'on a pu écouter tout à l'heure, vraiment, pour moi, c'est l'artiste bass du moment. Genre, ouais. Je trouve que, enfin, ces sons, ils envoient à mort. Enfin, c'est vraiment des sons graves de club. C'est trop, trop génial. Sinon, peut-être Ski Mask, j'ai envie de parler de Ski Mask. Mais lui, ça fait un petit bout de temps qu'il est repéré. Quand même, vraiment, c'est hyper cool ce qu'il fait. Enfin, c'est un peu expérimental, mais à la fois, c'est aussi hyper accessible. Des fois, il va carrément sur de la tech house ou de la dub techno, tu vois. Donc, en fait, des trucs beaucoup plus 4x4 et lisses. Et parfois, des moments, il fait des trucs hyper expérimentaux, très texturés, très recherchés, très poussés et assez poétiques au final. Parce que je pense que j'aime bien les trucs qui sont quand même un peu poétiques. Donc,
0: Les sons que tu as donnés, et puis même dans tes sets, il y a toujours un moment. Où ça plane, quoi, vraiment, ouais. On va dire les termes. Y a un côté, oui, très onirique, ouais, dans tes sets. Et comment tu digues, toi? Tu digues plutôt au jour le jour, ou tu vas te poser devant ton ordi, tu vas dire, bon, ok, là je vais sur SoundCloud, là je vais sur YouTube.
1: Ouais, je fais un peu comme ça, plus au jour le jour. Je pense que j'essaie de diguer plus ou moins un peu en continu. Mais je digue beaucoup via Bandcamp. J'ai mes labels que j'aime bien et tout, et donc du coup je suis un peu les sorties. Je regarde aussi les médias de musique électronique. Underscope, par exemple, je trouve qu'ils couvrent vraiment ils ont une très bonne sélection de sorties. Et puis après, je digue au quotidien un petit peu quand j'entends des musiques qui me font kiffer. Et puis sur SoundCloud aussi, en vrai, je trouve que DJ SoundCloud et tout, y a plein de trucs cool.
0: La musique électronique, c'est aussi une musique politique. C'est pourquoi j'aime bien demander à mes invités un son qui porte en lui cela, et tu m'as dit Mystery of Love de Mr. Fingers.

0: C'est un son de 1985. Mr. Fingers, Larry Heard l'a produit sur son Roland Jupiter 6. Produit en une nuit, c'est une proposition de son style personnel contre la musique rock qui inondait les labels. Qu'est-ce qui te parle dans ce son ?
1: Moi, c'est bon. Déjà, on l'entend au son et tu viens de le dire, la date, c'est un. Donc, Larry Heard, Mr. Finger, c'est un artiste de Chicago. Le son est sorti dans les années. Enfin, en 1985. C'est juste. J'ai choisi ce son-là, mais j'aurais pu prendre plein d'autres choses. J'aurais pu prendre des sons de Underground Resistance. J'aurais pu prendre. Enfin, tout ce mouvement-là, house techno des années 70-80. Chicago, Détroit, en fait, c'est juste pour rappeler que, en fait, le fait de mixer, c'est aussi un acte qui est politique, en fait, d'autant plus quand on produit pas, on a un travail de curation, de mise en valeur du travail d'autrui, et c'est un travail qui a une histoire sociale, c'est un travail qui a une histoire politique, et la musique électronique, en tout cas, je leur dis, du coup, j'ai aussi beaucoup écouté, enfin, énormément de house et aussi de techno. Et voilà, c'est né la techno pendant la crise automobile de Détroit dans les années 70-80. La house, elle est née dans les clubs afro-américains queer de Chicago. Même la bass, elle est née suite à l'immigration jamaïcaine en Angleterre. En fait, aujourd'hui, on entend beaucoup le terme Latin club qui fait assez polémique. On revient sur les termes de afro house et compagnie. En fait, il y a toujours une histoire politique derrière les sons qu'on décide de passer. Il y a toujours ce qu'on décide de valoriser ou pas. Et en fait, je pense que c'est super important de comprendre l'histoire des morceaux qu'on passe. En fait, on a un vrai travail de curation. Donc c'est super important d'avoir ces infos-là et de pas faire les choses de manière 100% ignorante. Enfin, à mon goût, je trouve, en tout cas.
0: Et du coup, pour changer le monde avec toi, on écoute déjà un autre son, mais on écoute G-Town Euphoria Underworld.

0: La musique a vraiment un pouvoir politique parce que c'est dans son histoire, mais aussi parce que elle est une puissance en fait. Donc tu m'as donné ce son pour changer le monde. Donc j'imagine que tu as envie de changer le monde, mais avec joie.
1: Ah bah oui, carrément. Enfin, j'ai choisi ce son-là parce que pour moi, je trouve que c'est vraiment une référence un peu à l'histoire de la teuf et tout ça, de l'Angleterre des années 90 et même en France. Et pas oublier qu'en fait, c'est des espaces dans lesquels on change le monde parce que c'est aussi des espaces dans lesquels on s'ouvre l'esprit à danser avec les autres, à se rencontrer et à se parler ou à pas se parler. En fait, je pense que c'est un des facteurs d'ouverture d'esprit qui est le plus important. Et donc, j'ai choisi ce son-là parce que je pense qu'il est profondément heureux, il est profondément enjaillant et c'est vraiment un son que t'as que envie d'écouter entouré de plein de gens. Tout seul, c'est trop frustrant d'écouter ce morceau-là.
0: C'est vrai que maintenant que tu parles de teuf, je m'imagine vraiment genre danser sur ce beat dans la forêt, juste avec une petite danse de saltimbanque. Mais
1: carrément, exactement.
0: Mais c'est vrai que surtout là, en ce moment, ça fait du bien d'avoir un peu de joie parce que avec toute la répression contre les teufs, qu'est-ce que tu penses un peu de la répression des mouvements free party en France?
1: Et c'est complètement à côté de la plaque. Enfin, je veux dire, c'est en plus c'est dangereux parce que je pense que ça peut mettre des personnes en danger. Je pense que aujourd'hui dans le milieu de la teuf, qui est un milieu que je connais un peu moins, mais toutefois il y a plein de questions qui se posent parce que. Alors oui, certes, on voit l'arrivée de l'extrême droite dans les milieux de la teuf avec des fachos et tout ça machin. Enfin, ça c'est notoire, mais d'un autre côté, je trouve que la musique électronique qui maintenant est un genre profondément mainstream, mine de rien, c'est sur cette scène-là qu'on retrouve le plus de mixité sociale. C'est-à-dire qu'il y a vraiment des gens de toute classe sociale. La preuve, il y a même des fachos. Donc, pour dire que vraiment, en termes de mixité sociale, c'est un peu un des rares endroits où on continue on essaie de s'affranchir de ces barrières-là. Donc en fait, moi je pense que c'est extrêmement précieux dans une société qui est en train de se diviser profondément. Donc c'est important quoi.
0: Donc mixer pour plusieurs personnes, pour une panoplie de personnes qui se réunissent, qui sont de milieux différents, c'est un acte politique, mais il y a aussi dans ton parcours parler. Donc, tu as notamment participé à la création d'un média. Peut-être tu veux nous en parler.
1: Oui, on va parler de Loubard FM.
0: Mais quand même, il faut en parler.
1: Vu que je suis originaire de Normandie, que je suis arrivée à Paris cette année et que je me concentre en ce moment un peu plus sur mes études. Mais oui, l'année dernière en Normandie, avec mon amie Rosalie Audouard, une super belle personne, on a monté un média qui s'appelle Loubard FM. L'idée, c'était de donner de la visibilité aux DJ femmes et minorités de genre. Avec Rosalie, le fait est que en fait autant les inégalités entre les hommes et les femmes sur la scène des musiques électroniques commencent un petit peu à bouger, autant c'est comme ça à Paris, mais en Normandie c'est pas tout à fait pareil. Des petits calculs que j'avais fait en regardant les collectifs qu'il y avait autour de moi, en regardant les événements de musique électronique qu'il y avait autour de moi, on était à peu près à 6% de femmes. Ce qui est vraiment ridicule. Et donc, en fait, l'idée de ce média, c'était de filmer des DJ sets de DJ normandes suivi d'une interview. Et que ça puisse être un outil de booking pour elles, que ça puisse aussi montrer qu'en fait elles existent, c'est juste qu'il faut les programmer. Et donc ça a été une superbe aventure qu'on a été obligé d'arrêter pour reprendre nos études respectivement, mais qu'on espère voir reprendre un jour avec Rosalie. Voilà.
0: Et je te demande ça aussi, parce que t'as décidé de revenir à la fac, en fait, de reprendre un master.
1: Exactement.
0: Parce que la musique, on l'a compris, elle fait partie de ton quotidien, mais aussi tu désires travailler dans ce monde.
1: Oui.
0: Là, tu bosses dans un label. Quel est ton regard sur le monde de la musique en 2025 ?
1: Justement, c'est super intéressant. Je pense que ça dépend complètement de où est-ce qu'on se positionne. Je pense qu'à Paris, c'est très différent, déjà. Pour moi, je pense que là, on l'a un peu compris dans l'interview. C'est une industrie. Donc, c'est une industrie qui a ses standards, qui se standardise sur plein d'aspects, qui a aussi sa contre-culture. Mais je trouve que peut-être qu'à Paris, parfois, l'industrie de la musique perd un peu de sa dimension sociale. Ce qui est pas déconnant, parce qu'on est beaucoup plus proche de l'industrie. C'est ici qu'on retrouve les majors, les choses comme ça, les grosses scènes influentes qui font des carrières ou qui voilà. Mais moi, je pense que je suis quand même assez attachée à la dimension sociale et j'ai surtout envie de montrer qu'on peut quand même faire des grandes choses, pas uniquement sur les grosses scènes parisiennes et là où il y a toute cette grosse industrie. On peut faire des grandes choses en ayant une dimension sociale. On peut faire des grandes choses à l'extérieur de Paris. En province, oui. Horrible comme expression, mais voilà, moi c'est un petit peu la vision que je peux avoir et de ce point de vue-là, et voilà quoi.
2: Et comment exporter justement la musique électronique en dehors de la capitale ?
1: Bah, je pense qu'elle s'exporte toute seule. C'est la problématique, c'est plutôt est-ce qu'elle trouve ses publics au final, parce que bah forcément on n'a pas du tout les mêmes goûts culturellement en fonction de l'endroit où on est. Donc en fait tout ça c'est des choses qui se travaillent en fait, et puis surtout je pense continuer de travailler les circuits indépendants, les circuits plus underground, et ça c'est des choses qui sont super importantes parce que c'est ce qui progressivement va aussi amener des nouveaux publics, ouvrir les publics à d'autres endroits, enfin à de nouvelles choses, et ça c'est super important je pense.
2: Toi t'as aussi bossé avec des collectifs, t'as aussi bossé dans des festivals. Aujourd'hui on sait que c'est dur hein, de tenir dans le monde capitaliste de 2025, de tenir le modèle économique. Est-ce que t'es plutôt optimiste ou pessimiste face à l'avenir justement de la fête avec dimension sociale?
1: Moi, je pense, bah vraiment, si j'essaie de prendre vraiment à très long terme, bon, à court terme, voilà, bon l'extrême droite va peut-être passer au pouvoir, donc j'ai envie de dire que oui, effectivement, je suis pessimiste de ce point de vue-là. Par contre, je pense que il y aura toujours des contre-cultures, il y aura toujours des choses qui se passeront, enfin, de manière underground, vraiment. Et je pense que même si notre société s'effondre dans le siècle, c'est sûr et certain qu'il y aura encore des gens qui feront la fête en parallèle. Peut-être que ça va devenir dangereux, j'en sais rien, mais voilà, c'est un petit peu comme ça que je le vois, quoi.
2: Oui, bah, de toute façon, la musique électronique a toujours été underground. Là, t'as parlé de la mainstreamisation. On préenregistre l'interview, je le dis de ça parce que là, cet après-midi à Paris, il y avait une manifestive organisée par Techno Anti-Rep. Est-ce qu'on organiserait du coup une contre-culture électronique? Tu penses que c'est possible? Ou la mainstreamisation, le côté trop business model de l'électro a pris trop le pas et du coup on a perdu cette subversivité de la musique?
1: Moi, je pense que les deux sont faits pour coexister quand même. Je parle beaucoup de rester sur des choses indépendantes et tout machin underground, mais en fait, je suis pas 100% honnête parce qu'en fait, on a vraiment besoin aussi de cette industrie-là.
2: Ouais, t'es moins catégorique que certaines personnes qui sont en mode « faut rester dans les caves ».
1: Non, je suis ouais. Pas trop comme ça. Je respecte énormément ce point de vue. Vraiment, je le respecte énormément. Mais non, je pense pas parce qu'en fait, en réalité, derrière, t'as une question de la précarisation des artistes. Ouais. En fait, être artiste, il faut pouvoir en vivre. C'est un statut qui, de base, à la base, en fait, si tu commences à faire de la musique dans ta chambre, t'es un artiste, mais par contre, socialement, t'as pas de statut. Oui. Donc en fait moi je pense que cette industrie elle est nécessaire pour continuer de faire en sorte qu'elle existe, pour qu'il y ait des nouvelles choses qui arrivent, des nouvelles choses qui se produisent, et par mon travail en ce moment, bah forcément il y a des artistes qui essayent de vivre de leur travail et c'est vraiment pas facile et leurs intentions sont extrêmement nobles, et je pense qu'il faut pas être non plus anti-système de ce point de vue là, je pense qu'il faut pas être anti-système de ce point de vue là parce qu'on a aussi besoin de cette chose qui est plus proche de l'industrie, quoi.
2: Oui. Tu m'as donné un son qui te transporte aussi dans un état introspectif de concentration. On va l'écouter pour vraiment se plonger dans le moment où tu réfléchis à tes sets. On écoute un extrait de
1: Reminiscence.
2: Reminiscence, oui, parce qu'en fait, c'est avec des consonnes.
1: Écrit bizarrement.
2: Mais c'est très techno d'écrire comme ça.
1: Ouais.
2: De Ski Mask.

0: Donc tu me disais, c'est poétique, ça me calme. Je trouve que c'est le genre de son assez introspectif. C'est aussi le genre de son qui me fait réfléchir. J'ai l'impression que ça stimule ma concentration. J'aime beaucoup écouter mixer ce genre de truc solo chez moi.
1: Oui. Et aussi pour travailler.
0: Pour travailler.
1: J'englobe.
0: Donc c'est quelle est la place de l'ambiance dans un son, dans un set bass? Parce que c'est pas facile à trouver la place de.
1: Bah non, parce qu'il en a et il en a pas trop, moi aussi j'ai l'impression. Enfin, l'ambiance, voilà, faut trouver le timing pour passer de l'ambiance, quoi. Enfin, il faut que le public soit là, faut qu'il soit réceptif, quoi. Mais oui, il y a des sons qui sont très bass dans l'ambiance, hein. Même, je crois, en vrai, la liquide dans même basse,
0: Oui.
1: moi je la range presque proche de l'ambiance.
0: Même là, la
1: Mais
0: ligne de bass, elle était
1: oui,
0: un peu.
1: complètement, complètement, complètement. Donc voilà, moi je trouve qu'il y a... Et puis l'ambiance, elle va aller plus dans l'expérimentation aussi. Donc je trouve que c'est des choses qui sont un peu qu'on retrouve aussi dans la bass. Donc voilà. Et moi j'adore écouter de l'ambiance pendant des heures. Je pense que je pourrais. Enfin, je peux mixer 4 heures d'ambiance d'affilée ou de down tempo. En tout cas, j'adore ça.
0: Eh bien, j'espère que des personnes qui ont peut-être un festival en journée ou
1: Mais
0: nous
1: grave.
0: entendent, mais bouquet voyoute pour un set full ambiante,
1: Mais
0: s'il
1: ça,
0: vous
1: j'adore.
0: plaît.
1: Les trucs en après-midi et tout, je kiffe,
0: Mais
1: vraiment.
0: c'est hyper agréable. C'est peut-être parce qu'on est proche de la trentaine.
1: Non, bah ouais, je pense.
0: Enfin, non, ça, on a du temps, on a du temps.
1: C'est vrai qu'en plus, j'écoute beaucoup de trucs calmes en ce moment, donc voilà, c'est fou.
0: En parlant de vieillesse, en fait, j'ai dit plusieurs fois dans l'émission 2025, mais en fait, on enregistre bien en 2026. Hein,
1: Oui.
0: voilà, je suis comme ces vieilles personnes qui ne sentent pas le temps avancer. Sans transition, et juste pour le kiff, je t'ai demandé une musique pour faire l'amour. Ouh là là. Je sais pas si tu te souviens ce que tu m'as dit.
1: Oui, bah oui, du coup j'ai mis Pablo's Eye on Bait, mais en fait la réalité c'est que j'ai une playlist de 4 heures. Voilà.
0: Waouh, 4 heures c'est bien. Ouais,
1: ouais.
0: waouh, waouh.
1: Mais
0: Ça...
1: non, mais j'aime bien l'ambiance, les trucs comme ça un peu lancinants et tout, dans
0: Oui,
1: le tempo.
0: oui.
1: Donc évidemment, j'étais obligée de faire un choix, mais voilà.
0: Qu'est-ce qui rend un son sensuel pour toi?
1: Moi je dirais sa lenteur, un peu d'une certaine manière, faut qu'il soit genre. Tu vois, genre, qui pose une ambiance ambiante. Voilà.
0: Simplement.
1: Finalement, ouais.
0: Bah, on va écouter tout de suite un extrait du son parce que le son fait 11 minutes. Hein?

avant que elle nous balance le son, j'aimerais juste remercier toute l'équipe qui a travaillé avec moi sur l'émission. Ce soir, on a Vicky à la réal, l'habillage très cunt de l'émission est de Harry Rathbone. Je remercie aussi Lily Violette Bros pour les visuels tout aussi cunt. Et bien sûr, un mot pour mes consoeurs d'Au Pays des Rêves, Elodie Reynaud et Jade Duprat, pour leur soutien. Et sans plus attendre, voyout au platine.

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